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0: Bonjour et bienvenue sur Radio One, il est 5h. Et voici votre flash avec Rodney Pierre-Louis. Bonjour Rodney.
1: Bonjour Avi, bonjour à tous. Les résidences officielles des ambassades mauriciennes à l'étranger font l'objet de critiques dans le rapport de 2024-2025 du bureau de l'audit. Répondant à une question parlementaire de Nitish Abidjan, le ministre des Affaires étrangères, Hitesh Rampel, a annoncé la vente de la résidence officielle de Maurice à Washington pour plus de 2 millions de dollars. Le rapport relève plutôt plusieurs problèmes à Washington, Londres, Pretoria, au Caire, et à Addis Abeba. Certains ambassadeurs refusent de séjourner dans les résidences officielles, tandis que plusieurs bâtiments nécessitent des rénovations. À Pretoria, les locaux sont inoccupés et seront mis en vente. La MRA justifie la nouvelle redevance de 150 roupies par l'explosion du nombre de colis entrant à Maurice par courrier. En 3 ans, leur volume ont dépassé de 300 000 à 1,2 million par an. Pour Rajendra Gupta Ramnaren, cette hausse nécessite davantage de moyens pour renforcer les contrôles et mieux détecter les produits illicites. Autre raison avancée, mieux protéger les petites et moyennes entreprises locales face à une concurrence jugée déloyale de certains produits importés et vendus en ligne. Rajendra Gupta Ramnaren, directeur du Customs Department à la MRA, sera l'invité des Liranga pour le Focus après le journal de 8 heures. Plusieurs phobies ont été détectées depuis les 2 dernières semaines dans différentes agences d'une banque commerciale à Port-Louis. Les contrôles effectués lors des dépôts en espèces ont permis de détecter des coupures suspectes, principalement des billets de 1000 roupies, mais également un billet de 100. Les sommes déposées varient de 100 000 à plus de 400 000. Dans chaque cas, les billets suspects ont été saisis et remis à la police pour les besoins de l'enquête. Un même numéro de série, CD 14-54-66, apparaît notamment dans plusieurs signalements distincts concernant les billets de 1000 roupies. Et puis à l'étranger, le Koweït est visé aux premières heures de ce mercredi par des attaques de missiles et de drones, a annoncé l'armée de l'Émirat. Les défenses aériennes du Koweït sont actuellement en train de répondre à ces attaques, a écrit l'armée sur X en demandant à la population de suivre les consignes de sécurité des autorités. Voilà pour ce point info. Merci de l'avoir suivi. Matin Bonheur, c'est tout de suite avec vous, Avi.
0: Merci beaucoup, Rodney Perlui. On vous retrouve à 6h.
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1: À trois endroits, la mer sera forte au-delà des récifs avec des vagues de l'ordre de 2,50 m. Les sorties en haute mer ainsi que dans les lagons de l'Est et du Sud sont déconseillées. Le soleil nous dira bonjour à 6h17 et ira se coucher à 18h01.
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Hello, bonjour et bienvenue sur Radio 1. Il est 5h07. On est mercredi le 2 septembre 2026. En milieu de la semaine, on va dire donc carrément. Alors là, courage, motivation, on vous dit donc de rester, courageux, positif, parce qu'il a tout en arrivé au milieu de la semaine. Un petit fatigue commence à rentrer, il y a, parce que nous percutons, on va laisser ça désout, travail, une vie, là. Alors courage à vous, parce que il y aura donc pas mal de bonnes choses dans cette émission avec vos dédicaces, bien sûr, sur le 5853-7721 par WhatsApp ou bien sûr par téléphone sur le 210-8910. Toujours avis pour vous accompagner jusqu'à 9h parce que oui, on fait l'extra time pour le Wake Up Show. Après, nous réveiller bien sûr avec pas mal de bonnes choses qui peuvent venir dans l'autre émission. Pendant ce temps, nous disons merci d'écouter la fréquence Liberté. On pense très fort à nos amis qui travaillent donc voilà dans une station donc d'essence qui peut écouter nous en ce moment malgré la fatigue, le froid, tout là donc voilà à servir parce que ouais, il y en a qui fini les bonnets, fini rentrer. Il y en a qui peut travailler 24 le 24 depuis hier, puis venir puis travailler même puis manzoli puis manzi que ça la nuit là. Et maintenant, sa matinée là. Alors, restez avec nous. Tout de suite, il y aura, donc voilà, Céline Dion qui nous dit A new day has come. Et puis, on arrive avec les dédicaces, bien sûr, sur WhatsApp.

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1: À chacun sa bohème avec Grand Corps Malade sur Radio 1. Il est 5h15, on arrive avec vos dédicaces après la pub.
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Il est 5h17, vous écoutez Radio 1, matin, bonheur avec vous, c'est Avi, et là, direction le WhatsApp de la radio. Bonjour à tous, bonjour Avi. Et ben voilà, la République admirable, nous y avons fait les Ingrid aussi, au Habib, ben voilà, Ingeborg, si qui écoute nous en ce moment, happy, ben bonne fête à vous plutôt. Proverbe du jour, qui veut voyager loin, ménage sa monture. Extraordinaire. Et citation, le temps est un maître qui ne cesse d'enseigner ses élèves. Père s'est enseigné même, il n'a pas pu comprendre qui pouvait faire. Allez, d'autres dédicaces, bonjour vie, bonjour Mario, Noura et Annecy, Dorothée et Ariel de Saint-Pierre, mon ami Jennifer de Bonarien de la Caverne, bon courage à mon mari François qui part travailler en ce moment, de la part de Laura du côté de Rivière des Anguilles. Merci beaucoup Laura. Bonjour vie, correct, oui, correct. Si vous parlez de bonheur ou pour écouter Matin Bonheur, c'est faux des pas, Lydia. Réclamez fini, comme dit Billigan dans ce c'est voilà. Heureusement, Avi, nous super. Et t'as, merci beaucoup. On the spot pour remettre la clé contact. Bonne journée au Dream Team de Radio 1 de la part de Shania, Taslima, les familles Victor, l'active et ma sœur Gilberte, tous de Sainte-Croix. Countdown fini, commencé pour fête Père Laval et plus Enen Lanif. Guess who? Bah, c'est me, my name and myself. Alors oui, Père Laval, les amis, donc ça va commencer, donc ça veut dire peut-être la semaine prochaine et ce week-end même, donc fini de préparation, puis commencer, puis leur gif au faux. Alors, ça, c'est un moment extraordinaire, donc, dans la culture mauricienne, parce que, pendant ça, l'autre pays, hein, en tout cas, donc, toute communauté, résonne, etc. Donc, voilà, poil au caveau, extraordinaire. Franchement, tout, incroyable et super de vivre en Maurice pour ça. Alors, bonjour à vie, passe, toute l'équipe, à tout Bancam, voilà, du matin, monsieur Zotou, aux obès, surtout à Sabrina, Sylvain, Rosalie, pour Zot, noces d'argent, 25 ans de mariage, bisous aux enfants, Julien, Fabien et Romain, Rosalie, bisous, cheers, Clancy et la famille Souria. Merci beaucoup, mon ami Clancy, voilà, et gros bisous également. On arrive dans quelques instants avec vos appels 210 8910 Gold. Laissez-nous chanter.

0: l'instant, c'est Lady Gaga, Die With A Smile. Bonjour, Rosemée.
1: Bonjour, Harvey, comment ça va?
0: Bien, bien, Kimanyo même. Correct, là?
1: Bien, correct. Moi-même, c'est arrivé, moi, qui a pensé d'avril.
0: Eh non, pas grave, arrivé.
1: Tellement nous contents, toi, t'as trouvé?
0: Moi, vous dire, moi, c'est un affaire, moi, nous étions québécois. Moi, dire, moi, pas dire.
1: Tu dis. Oui, tu dis. Ah,
0: alors, qui est arrivé, heureusement, il téléphoné. Il dit comme ça, Zodi grand zou, Zodi, Zodi grand zou. Je me dis, mais qui grand zou, Zodi? Moi, mais comme il a, c'est peut gagner. Je me dis, mais pas Zodi, ça.
1: Tellement nous content, toi.
0: Lundi prochain, ça. Bah oui, c'est les 7, les 7.
1: Oui, pas grave. Alors, c'est toi, sa chanson, là, La Vie en Rose.
0: Oui, oui, non.
1: Oui. Allez, moi, demain, t'as pour Cindy Navinin, Kimberly, Chania, Alicia, Isabella Jerry du côté de Londres, Axel Naguin de Cupip, Elisabeth Papin de France, Marie-Ange et Yvon, Belinda et Alain, et aussi pour Muriel de Rosil, pour Jacqueline et Jerry du côté de Cassie.
0: Oui.
1: Allez, les Cousses Longues, les deux Yvette, les deux Nadège, Jane Gann, Josiane, Lisette, Marie-Noël Leroy. Et aussi pour Margaret, Marisa, Anne-Marie, Micheline, Suzy, Brigitte, Lisby, Sylviana et tous les autres amis, les familles Warden, Ravine Petit-Gabi, Mokude et les riches de Bélombre.
0: Maman.
1: Et pour toi, bonne journée.
0: Merci, merci Rosemée. Allez, merci pour la pensée. On se retrouve. Allez, bye bye.
1: Ben voilà.
0: La vie en rose. La vie en rose. Ben les amis, c'est ici, voilà, qui nous pour. Mais qu'on manque un pause, nous réunit dans quelques instants pour les dédicaces sur le 5853-7721. Vous écoutez Radio 1.
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0: Il est 5h30.

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0: Humanité sur Radio One, merci d'écouter la fréquence. Liberté au téléphone, nous avons Sabrina. Bonjour Sabrina.
1: Bonjour.
0: Imanier.
1: Correct.
0: Ça...
1: Depuis bon, je parle en nous. Ton téléphone n'est pas gagné dédicace.
0: Pas gagné?
1: Non, pas gagné, ça n'a pas retenu.
0: Ah, c'était un gagnant, c'était un.
1: On peut gagner. Moi, j'espérais pour l'anniversaire, mon cas a gagné.
0: Pour l'anniversaire quand?
1: Lundi.
0: Lundi, les 7?
1: Oui, les 7.
0: Maman, pareil, comment moi?
1: Ah bon, lundi, vous gagnez?
0: Ben oui, vous gagnez.
1: Oui. Vous avez un handicap pour mon maman. C'est le verset de l'anniversaire.
0: Oui.
1: Rodrigue, ça.
0: Rodrigue, ok.
1: Oui. Mais, parce que vous avez une tisseuse pour moi. Elle
0: se lui sentait. Ou maman, comment appeler?
1: Floris,
0: gros bisous à Floris.
1: Oui. Oui. Après, ou pour toute la famille.
0: Pour toute la famille. Ok,
1: oui.
0: D'accord. Mais Sabrina, où, au qui côté où était, hein?
1: Rochebois.
0: Rochebois, ok, d'accord. Allez, ben nous embrassons bien fort.
1: Oui.
0: Après, pour que ça n'en, comment tu peux dire?
1: C'est un peu tout, ah, la famille.
0: Toute la famille, c'est un peu tout.
1: Oui.
0: Ok.
1: Mais je dirais, là, je veux qu'il y ait une éducation.
0: Pas gagné un tracas. Pas gagné un tracas, Sabrina. Vous mettez un autre là. Ça veut dire que l'anniversaire, vous portez la même date au mois.
1: Oui.
0: Vous gagnez, là, il n'a pas gagné un tracas.
1: Oui.
0: Ok.
1: Je suis
0: un peu de l'anniversaire. Oui, normal, vous connaissez où. Allez, Sabrina, mais courage et surtout, un petit patience, nous attendons lundi, que vous dire.
1: Allez, oui.
0: Hein? Allez, bonne journée, bye bye.
1: Merci.
0: Bye bye, ben voilà, Sabrina qui nous téléphone, nous dit comme ça, ouais, mais ça passe l'antenne, on dit là, attention, lundi, pas gagné, non, lundi, il est pour gagner. Allez, direction le WhatsApp, alors nous avons notre ami qui s'appelle Bonjour Avi, j'espère que ça va très bien, c'est vrai, Avi, pas facile pour lever grand matin, douler, anti-éléco, pour trop travailler. Oui, ben courage à tous ceux qui commencent à travailler tôt le matin. Et monsieur Tassylvain et Sabrina, Rosalie, un joyeux anniversaire de mariage, 25 ans. Nous joignons samedi pour Bad The Beast, programme de bain. Que Dieu vous bénisse et vous garde en bonne santé. Merci, notre ami qui s'appelle Roselyne dans la place. Courage à toi également. Et oui, Nena, notre ami Judith dans la place. Bonjour, Ali. Bon mercredi à toi. Bonne journée. Bon courage. Judith. Merci, Judith. Allez, salut, Ali. Bon mercredi à vous pour Ménadège, Anne-Marie, Cathy, Laura, Noéline, Clancy et Suzy Magda. Sans oublier Serge, Yvette de Trinquebain pour, mes sœurs, frères, beaux-frères. Belle-sœur, neveu, nièce, ma fille Aurore, mon gendre Guillaume et deux petits chéris, Évangeline et Judicaël, du côté de Canada, et mon mari Désiré, et ma fille Arline et mon gendre Frédéric, demandé par Odile, du côté de Rivière des Anguilles. Merci beaucoup pour mes amis également. Il n'y a pas de quoi, Odile, gros bisous à toi. Allez, Nenaoko, d'autres dédicaces. Bonjour, vie pour ma nièce Béatrice. C'est vrai qu'il est de Cassis qui a fêté ses 28 ans hier, le petit Enzo Paul qui a fêté ses 4 ans, pour Brigitte Michel de Plaisance, Rosil et son mari Nicolas, les deux ont fêté leurs 60 ans hier. Oh, Brigitte et Nicolas, ils font une fête de 60 ans extraordinaire, jolie en sa main. Aussi pour Julien Rivet et Ursula qui ont fêté leurs noces de bois hier, 5 ans de mariage, mais normal. Hein, de la part de la famille, serait le flic en flaque. Merci et bonne journée. Merci beaucoup Stella, gros bisous à toi. Et là on dédie la prochaine. Voilà pour Marianne de Rivière-du-Rempart qui nous écoute en ce moment. C'est de la part de Stéphanie et Jacqueline, la chanson Franck Michael. Toutes les femmes sont belles.

0: 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Merci d'écouter Radio 1. Moi, c'est Spigli. C'est mon écoute, Lipi. Allez, à une côté, à Aïla. Et là, nous, Nadège, avec nous. Bonjour, Nadège.
1: Bonjour, Avi.
0: Qui manière correct, Nadège?
1: Correct, bien Dieu, par la grâce de Dieu, là. Correct, là.
0: Correct, là. Là, au petit moment, tu fais valser, là. Hein?
1: Tu fais valser, mon temps, tu Rosemain, des managions roses, tout ça, là, mon danser, là.
0: Vous pouvez danser depuis quand madame Bévinième là?
1: Oui.
0: Ah mais super en tout cas, super. Et tu le coup de Nadège là, les temps qui bouchent quand on met un petit peu là.
1: C'est correct, un petit peu bout de boulet là, mais c'est mal correct.
0: Oui, correct. Qu'était à ta place avant sur la terre, non, bien divan?
1: Non, écoute-moi.
0: Hein, putain, enfin,
1: qui fait ça?
0: Qu'était à?
1: Non, le radio fait jouer.
0: Ah, le radio, ok, d'accord, à cause de ça. Moi, je suis quand même m'a dit, puis aussi, allez là,
1: non.
0: Allez, Nadège, je m'écoute vos dédicaces.
1: Toujours, comme d'habitude, Rosemann Hagen de Trainbar.
0: Oui.
1: Et Jane de Kerpip.
0: Mal.
1: Et pour Sylvie de Plainbois.
0: Oui.
1: Et pour Henri et Roxane, Henri Félix et Roxane de l'Escalier.
0: Oui.
1: Et aussi pour Justine Chrétien.
0: Oui.
1: Et pour Mosser Marie-Bertrand de Chamonix. Sans oublier tous les enfants, Méridine, Marinette, pour Sylvana qui fête son anniversaire, et aussi pour son mari Nathaniel et tous les enfants, et pour mes deux cousines sec, pour Sylvie et Clancy de Samoni, pour Madison et Emmanuel, et aussi pour Laura de Rivière des Anguilles, Odile et ma cousine Réa.
0: Oui.
1: Réa et Mindou, Marie-Claude Bordetier de pour lui. Et aussi pour ma cousine Marie, je me souhaite un bon rétablissement.
0: Ok.
1: Pour apprendre qu'il est malade.
0: Aïe, aïe, aïe.
1: Je me souhaite un bon rétablissement. Et aussi pour un monsieur qui a fait Dadoun à Riombel, qui fait sur 80 bananes. Samedi, je me souhaite un bon anniversaire.
0: Oui.
1: Et aussi pour Dani de Riombel et Noéline Dugol de Riombel.
0: Yes.
1: Et pour Mozanne Sylvestre de Riombel.
0: Oui.
1: Et pour mon garçon Daniel de Piton.
0: Hé, hey, t'as fini?
1: Oui, et aussi pour mon garçon Daniel de Gary Cordeau, c'est moi.
0: Ouais, fallait pas oublier rien, t'as chaud problème.
1: Tous mes amis qui me reconnaissent, Nadège.
0: Au mal, Nadège.
1: Je souhaite tout.
0: Et même nous les rois.
1: Aïe, Harry, comment ça se nous contente gai le matin? Nous dans la joie.
0: Eh oui, ça fait plaisir en tout cas.
1: Bien content.
0: Eh, merci beaucoup, Nadège.
1: Je souhaite tout bonne journée.
0: Merci et vous bonne journée.
1: Le 10 septembre, peut-être que tu fasses nous la vie pour en rose même.
0: Non, il est en rose, il n'y a pas qu'un tracas.
1: On commence encore une balle pour aller à vie.
0: Non, mais il a plus rose en cours là.
1: La vie pour plus rose.
0: Il a valsé où est-moi, allez.
1: Oui,
0: va
1: nous faire le troisième âge.
0: Allez, profitez. Merci beaucoup, Nadège.
1: Allez, merci, bye-bye.
0: Allez, bye-bye, bonne, bonne journée. Ciao, on arrive avec d'autres dédicaces dans quelques instants et les appels après la pub et la météo des plages. Il est 5h45.
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1: Beau temps en perspective pour ce mercredi de septembre 2026. Sur nos côtes, il fera entre 25 et 28 degrés. Mais toutefois, la mer sera forte au-delà des récifs avec des vagues de l'ordre de 2,50 m. Les sorties en haute mer ainsi que dans les lagons de l'Est et du Sud sont déconseillées. Les marées hautes prévues à 15h18 et demain à 4h07. Marées basses à 9h13 et 21h55. Le soleil nous dira bonjour à 6h17 et ira se coucher à 18h01.

0: Allez, 5h49, au téléphone, Ghislaine, bonjour.
1: Bonjour.
0: Ça va, Ghislaine?
1: Ça va bien, merci. Un peu enroué.
0: Aïe, ah, qui n'arrive là, Gassatine?
1: Pour la brise.
0: Pour la brise.
1: Oui.
0: Bah oui, il faut se protéger surtout avec un petit frais, s'il n'y a pas ici, pas là. Aïe, aïe, aïe. Mais là, on pourrait être mieux plus vite.
1: Oui.
0: Bah oui, vous connaissez où?
1: Je demande ce disque
0: okay,
1: pour
0: oui.
1: Ghislaine. Pour l'anniversaire de Ghislaine, c'est pour... qui va fêter ses 82 ans aujourd'hui.
0: Maman.
1: De la part de son mari.
0: Oui.
1: De ses deux filles. De gendre, de petits-enfants et arrière-petits-enfants.
0: Oui.
1: Et c'est tout.
0: Et c'est tout? Ça m'aime tout?
1: Oui.
0: Ça, c'est pas une autre Ghislaine, ça, c'est pas vous.
1: Si.
0: Ah, c'est votre anniversaire?
1: Oui.
0: Oh, vous m'avez causé la troisième pièce. Tu connais le dimoune, moi. Mais happy birthday, Ghislaine.
1: Beaucoup.
0: En tout cas, 92 ans, on la voit bien, bien jeune, hein?
1: Aïe.
0: Pas pourquoi, vraiment, pas pourquoi. Mais tant pis, t'en moi, on m'a dit, extra zen. 92 ans, mais en tout cas, happy birthday, on vous souhaite que le meilleur.
1: Merci.
0: Santé, donc également bonne santé et remplie d'amour.
1: Merci.
0: Il n'y a pas de quoi, Ghislaine, ça fait nous plaisir.
1: Oui, passe une bonne journée.
0: À vous aussi, bye bye, Ghislaine.
1: Merci.
0: Allez, ciao, extraordinaire. Donc voilà, happy birthday à Ghislaine, hein, 92 ans. Et là, les dédicaces, le 5853-7721, on a notre amie Christina, nous dit bonjour, bonjour Christina. Également, salut Avi, j'aime beaucoup t'écouter, merci beaucoup. Tu nous donnes beaucoup de courage, une chanson pour Cyril et Dominique de Vaqua, pour Marilyn, Brian, Sandrine, Romain, Sylvie, Brenda, Chantal et Sydney, de la Tour Kénique, demandé par Serge et Margaret. Merci beaucoup de Saint-Pierre et de la famille Anna Montou. Et bonjour à toute l'équipe et bon mercredi. Merci à Laura pour son anif hier et Sergio et ses enfants. Bisous doux de Tati Heidi ainsi que ses sœurs chéries. Merci beaucoup, beaucoup, beaucoup. Bonjour l'équipe, dédicace pour mes enfants Noah et Jelena. Et mon mari, mes enfants, mes parents, mes beaux-parents, voilà, mes beaux-frères, mes trois beaux-frères, s'il vous plaît. Ma petite sœur et ma nièce, la famille Beauzieux et Monron. Et également, voilà, top honnête. Bonjour, Abby, un petit coucou à la famille Somna, Koana, Levin, Vanida, Jay, toujours à l'écoute du côté de Québec. Merci beaucoup, Jay. Allez, une chanson pour l'anniversaire de J.K.L. De pleine manière, de la part de la famille Romain, Frédéric, Dauphin, Pierre-Louis, et aussi pour toutes mes amies, demandées par Suzy de Chamonix. Bonne journée, Suzy. Et également, voilà, bon mercredi, je souhaite une bonne journée à mon mari Silvio, à mon fils Lindsay, également, qui se prépare pour aller travailler. Allez, courage à toi, mon ami. Pour ma maman, Mary, bonne journée, et thousands, ceux qui écoutent, écoutent la radio de la part de Guillemette, du côté de Poudre d'Or. Merci beaucoup, Guillemette. Les amis, qui n'arrivait là? Ouais, il a tout correct là, oui. Tout de suite, une chanson que vous aimez bien. The Film demande-nous beaucoup, beaucoup fois, hein. Pas Edith Piaf, ça, c'est une autre version de travailler, bien sûr, c'est La Vie en Rose en version Zouk.

On est dit la prochaine, bien sûr, pour la famille Vitellingham, Parfait, Virène, La France, Rose, Béguet, Gorsi, Gavin, Némorin, Claire, Grégoire, Minerve, Brass, Naïdou, Ernest, Marguerite, Paul, Delphine, Maméron, demandé par Céline du côté de Pointeau, Piment, et également à Annie, qui nous dit bonjour et bonne journée. Merci à Gianni et Asria également. Et notre ami Gilbert nous dit Moussakan, nous danse en vase, nous dit Valson, quand c'est Zouk, nous dit Zoukon. Je rigole. Allez les amis, c'est ici que je vous dis bye bye. On se retrouve dans quelques instants plus tôt, voilà, pour bien sûr le Wake Up Show, c'est fini pour Matin Bonheur. Je vous laisse avec les Ilois, Tambou Sacré, Mama Dolores sur Radio One. À tout à l'heure.

0: Et voici votre flash avec Rodney Pierre-Louis. Bonjour Rodney.
1: Bonjour Ravi, bonjour à tous. Les résidences officielles des ambassades mauriciennes à l'étranger font l'objet de critiques dans le rapport 2024-2025 du bureau de l'audit. Répondant à une question parlementaire de Nitish Abidjan, le ministre des Affaires étrangères, Ritesh Rampel, a annoncé la vente de la résidence officielle de Maurice à Washington pour plus de 2 millions de dollars. Le rapport relève plusieurs problèmes à Washington, Londres, Pretoria, au Caire et à Addis Abeba. Certains ambassadeurs refusent de séjourner dans les résidences officielles, tandis que plusieurs bâtiments nécessitent des rénovations. À Pretoria, les locaux sont inoccupés et seront mis en vente. La MRA justifie la nouvelle redevance de 150 roupies par l'explosion du nombre de colis entrant à Maurice par courrier. En 3 ans, leur volume est passé de 300 000 à 1,2 million par an. Pour Rajendra Gupta Ramnarain, directeur du Customs Department à la MRA, cette hausse nécessite davantage de moyens pour renforcer les contrôles et mieux détecter les produits illicites. Autre raison avancée, mieux protéger les petites et moyennes entreprises locales face à une concurrence jugée déloyale de certains produits importés et vendus en ligne. Rajendra Gupta Ramnarain sera l'invité d'Emily Ranga pour le Focus après le journal de 8h ce matin. Plusieurs faux billets ont été détectés depuis les 2 dernières semaines dans différentes agences d'une banque commerciale à Port-Louis. Les contrôles effectués lors des dépôts en espèces ont permis de détecter des coupures suspectes, principalement des billets de 1000 roupies, mais également un billet de 100 roupies. Les sommes déposées variaient de 100 000 à plus de 400 000 roupies. Dans chaque cas, les billets suspects ont été saisis et remis à la police pour les besoins de l'enquête. Un même numéro de série, CD145466, apparaît notamment dans plusieurs signalements distincts concernant les billets de 1000 roupies. Et puis au Venezuela, un peu plus de 2 mois après le double séisme qui l'avait sérieusement endommagé, l'aéroport international Mequetia Simón Bolívar a réouvert officiellement ses portes aux vols commerciaux hier. Environ 1200 voyageurs sont arrivés à Mequetia ce mardi et 1200 autres en sont partis. Depuis le tremblement de terre, la piste n'avait servi qu'aux avions de sauveteurs et de transport de matériel humanitaire. Voilà pour ce flash. Merci de l'avoir suivi. Tout de suite, Wake Up Show avec vous, Abby.
0: Merci beaucoup, René Pierre-Louis. On vous retrouve à 6h30 pour le sommaire.
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0: Et merci d'écouter Radio One, temps mi-couvert ce mercredi avec quelques faibles pluies, surtout sur le plateau central et les régions exposées au vent. Côté température,

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1: Bonjour à toutes et à tous, bienvenue sur Radio 1. On est mercredi le 2 septembre 2026. Bravo à tous. Yes. Allez, 6h06, la ville s'éveille doucement. Ouais, les premières lumières s'allument, vous trouvez devant un bâtiment, hein, la lumière commence à allumer, etc. autour de nous. Et certains sont déjà en route, courage à vous, où que vous soyez, prenez votre temps. Nous allons démarrer cette journée ensemble. Et bien sûr, à mes côtés, Hélène, au standard de son 18-9-10. Bonjour Hélène.
2: Bonjour Avi, bonjour Adjib et bonjour à tous.
1: Ah ben, la fin un petit peu fraisodie, non, pas trop.
2: Non, pas trop.
1: Un petit mini arsté.
2: Oui.
1: Ben voilà, on est un petit peu en été parce que septembre finit comment se rentrer.
2: J'ai hâte.
1: Ah ouais, comme ça une plaine salivée.
2: Oui. Moi je suis très été.
1: Très été. En tout cas, mais c'est pas rien, un petit peu été, pas trop soleil, c'est moi. Hein. Et Rajiv dans la place pour la réalisation. Bonjour Rajiv. Ah, il a pas ligne, il est 20 pouces sur moi, Mofin Diazot. Et à ses côtés, Manish aussi, donc voilà, qui peut venir, qui peut guetter un coup de comment. C'était dans pilote, un copilote, c'était à
2: ouais.
1: Ben, Manish, nous a guetté bien là, hein, guetté tout bas le bouton qui est élevé, etc. Attention, rate décollage. En tout cas, nous sommes là avec le sourire, avec bien sûr rempli d'énergie pour vous. Vous offrez pas mal de bonnes choses, voilà, de bon vibes surtout. Et les rendez-vous à venir, on vous rappelle le grand quiz qui arrive dans quelques instants pour les inscriptions de notre jeu, les 60 secondes chrono. À vous de décrocher. Le jackpot de 10 000 roupies et également avec notre partenaire Super U. On rappelle que hier, on n'avait pas eu de finaliste. Des Dimon Fintaslo Poto, ça veut dire Dina NN Poto. Et malgré le tie-break, des tie-breaks nous le fait hier, hein, extraordinaire. Mais malheureusement, pas gagné personne. On espère que cette fois-ci sera différent. Et notre jeu de mots avec notre partenaire Agilis, les anniversaires, tout ça arrive pour vous dans votre Wake Up Show. Et n'oubliez pas, si vous en voulez passer une dédicace entre temps sur le 5853-7721, vous êtes la bienvenue. Allez, tout de suite, c'est Jungkook. Ben voilà, c'est du groupe BTS, Yet sur l'anniversaire. Donc c'est le titre Standing Next to You qui arrive pour vous sur Radio 1, 6h08.

maintenant de lancer votre quiz, le grand quiz pour s'inscrire pour les 60 secondes chrono. Mais avant, on fait un petit coucou à Radar qui nous dit bonjour à toute l'équipe de Radio 1, également à Steven et notre ami qui s'appelle bien sûr Patrick qui nous envoie des messages. Allez là, écoutez bien, tous les matins, le grand quiz met 10 000 roupies en jeu. 10 000 roupies en jeu, les amis. Voilà, ça se passe en 60 secondes chrono. Et la première étape, vous le savez bien, c'est de vous inscrire via la question du jour. Écoutez bien. Écoute ça bien, mais avant, écoute ça aussi. Écoute ça générique. Là, donc voilà. Vous pensez, Namadimoun.

0: Je suis un film de science-fiction sorti à la fin des années 90. Keanu Reeves y incarne Thomas Anderson, un informaticien qui mène secrètement une vie de pirate informatique sous le nom de, écoutez bien, Neo. Après sa rencontre avec le mystérieux Morpheus, il découvre que le monde dans lequel il vit n'est qu'une immense simulation créée par des machines. Quel est ce film ? Alors, rappelle bien, il y a un mot-clé là-dedans, hein ? Neo, simulation, Morpheus. Qui filme ça ne peut causer donc un petit indice dans sa film là, sa missile là, acte là, donc il met un joli lens en noir, un joli veste cuir, ça veut dire bien long, etc. Après, il calme le mirail. Ça me donne un boutier, donc on vous donne pas mal d'indices pour cette question. Quel film s'agit-il ? Vos réponses par SMS 88 10 MTL 83 83 Mighty ou bien WhatsApp 5853 7721 ou nous appelez sur le 210 8910 pour la question inscription pour les 60 secondes chrono. Les rendez-vous à 7h40 pour le duel et le jackpot à 7h50 pour les 10 000 roupies. On arrive dans quelques instants.
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0: L'argent rend fou, et là dans cette chanson-là, si tu écoutes bien, il y a la réponse du grand quiz dans cette chanson. Fallait écouter bien la chanson. Il est temps de vous inviter à notre jeu de mots, voilà, avec Agilis, le partenaire qui vous offre le kit cuisine Ultime Orient. 5 kg de riz basmati gold, 11-21 XL, 1 litre d'huile de tournesol Orient Gold, la palette complète de 8 grains secs, de lentilles colorées, haricots blancs et rouges. Mais il faudra bien sûr trouver le mot. Hein, écoutez bien, je recherche un mot lié au visage, mais qui ne concerne ni les yeux, ni le nez, d'accord? Il commence généralement à apparaître à l'adolescence et pousse principalement sur le menton et les joues. Certaines personnes le portent courte, longue, taillée ou complètement naturelle. Elle peut changer totalement l'apparence d'un homme et demande parfois de l'huile ou un entretien régulier. Qui suis-je? Alors, c'est quoi ce mot? C'est un mot de 5 lettres. Un mot qui est lié au visage, c'est pas cause lisier, néné, non, ni là, qui apparaît à l'adolescence. Et d'un compte, on écoute, long, taillé ou bien naturel, ben voilà, et sens complètement de l'apparence, c'est quoi? On voit une nouvelle réponse, bien sûr. Et on vous attend bien sûr sur le 5853-7721. Et là, on vous dit bonne chance, voilà, pour le pack cadeau offert par Agilis. On arrive dans quelques instants, il y aura bien sûr les avis de décès, et puis on prendra la direction pour les inscriptions anniversaires. 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
1: On nous prie d'annoncer le décès de Monsieur Cyril Alexandre, décès de Monsieur Cyrus Alexandre, âgé de 76 ans, aussi connu sous le nom de Tissiris. Le convoi sortira de son domicile à Canlamour, Grand B, aujourd'hui à 10h pour se rendre à l'église de Saint-Ange, gardien à Grand B, de là au cimetière de Cap-Malheureux. Décès de Monsieur Marie-Florence Fabre, décès de Monsieur Marie-Florence Fabre, âgé de 71 ans, aussi connu sous le nom de Bouboule. Le convoi sortira de sa résidence au numéro 118 à Upper Dagoutière aujourd'hui à 10h pour se rendre à l'église de Saint-Pierre et de là au cimetière de Bois-Marchand. Décès de Monsieur Antoine Gérard Kissoun. Décès de Monsieur Antoine Gérard Kissoun, âgé de 78 ans, aussi connu sous le nom de Gérard. Le convoi sortira de la chapelle ardente de Moura à Route Royale Petite-Rivière aujourd'hui à 10h30 pour se rendre à la chapelle Emmaüs de Coromandel et de là au crématorium de Chebel à Bobassa. Et le décès de Madame Dan Kumari Chuni, décès de Madame Dan Kumari Chuni Niramchun, âgée de 65 ans, aussi connue sous le nom de Sarita Chuni. Le convoi sortira de chez son fils à Prétiline Castel aujourd'hui à 10h pour se rendre au crématorium d'Allée Brillant. À toutes ces familles endeuillées, Radio One présente ses plus vives sympathies.
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0: sur Radio 1, tout Mileya, il est 6h23 et là on vous rappelle que c'est le moment de vous dire que si vous êtes né aujourd'hui en ce 2 septembre 2026 ou si vous connaissez quelqu'un qui célèbre son anniversaire, c'est le moment de nous envoyer son prénom, son âge et voilà un petit message et inscrivez-le dès maintenant et tout à l'heure nous allons célébrer ensemble les vedettes du jour à l'antenne. 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

0: He Was Up Me en 2000, c'était sorti. 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On arrive dans quelques minutes avec, bien sûr, les titres qui font la une à 6h30.
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2: Bienvenue sur Radio One, il est 6h30. Et voici le sommaire de l'actualité avec Rodney Pierre-Louis. Bonjour Rodney.
3: Bonjour Avi, bonjour à tous.
2: En représentation diplomatique, les résidences officielles dans le viseur de l'audit.
3: Effectivement, la résidence de Maurice à Washington déjà vendue pour plus de 2 millions de dollars. Le ministère des Affaires étrangères veut remettre de l'ordre dans ses missions à l'étranger. Redevance de 150 euros pile à MRE justifie cette nouvelle mesure. Le nombre de colis importés par courrier a quadruplé en 3 ans. Rajendra Gupta Ramnaren s'expliquera dans le Focus après le journal de 8h. Polémique autour de l'intervention chirurgicale d'Anil Béthiou. Rien ne peut être dissimulé dans un service public, selon Vincent Benoari, qui rappelle qu'il y a une ligne de conduite à respecter. Maison contenant de l'amiante, Shakil Mohamed annonce un plan en 3 phases. Le gouvernement étudie aussi le relogement des habitants dans des logements sociaux. Et puis pour l'actualité à l'étranger, au terme du G20 Finance, les ministres plaident pour la liberté de navigation dans le détroit d'Ormuz.
2: Merci beaucoup Rodney Pierre-Louis. Le développement de ces titres à 7h.
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3: Et natation pour commencer, la sélection mauricienne participe dès aujourd'hui au championnat d'Afrique de natation de la zone 4 au Botswana. La délégation compte 11 nageurs, 6 garçons et 5 filles. Cette compétition servira notamment de préparation aux Jeux des îles de l'océan Indien de 2027 aux Comores. Les précisions du team manager Gianni Apollon au micro de Fabien Hector.
4: L'objectif pour certains d'entre eux, c'est la préparation. Ça font partie de la préparation pour les Jeux des îles. Il y a ceux qui débutent dans les compétitions internationales, les jeunes qui débutent les 11 et 12 ans par rapport à l'expérience des compétitions internationales. Représenter Maurice, pour eux, c'est une fierté pour eux. C'est un peu de nous mesurer au niveau de l'Afrique, quel est le niveau qu'on est arrivé dans notre préparation. Aussi, ramener autant que possible le maximum de médailles qu'on puisse gagner là-bas.
3: On parle judo à présent, belle performance des judokas mauriciens au tournoi des Mascarins à La Réunion. Maurice a remporté 3 médailles d'or grâce à Iana Thomas, Malcolm Azzi et Kimberley Jean-Pierre. La délégation décroche également 3 médailles d'argent et 3 de bronze. Des résultats encourageants pour la relève selon Josian Valère, président de la Fédération mauricienne de judo, interrogé par Amanda Elisabeth.
5: Le tournoi des Mascarins est un tournoi régional qui est organisé chaque année. Cet échange est extrêmement important pour nos athlètes de la région. Cela permet à nos athlètes d'échanger et aussi de tester leur performance. Je pense que ça a été une très bonne opération pour l'équipe de Maurice et il y a beaucoup de travail à faire parce qu'on prépare actuellement les Jeux des îles et moi je pense que c'est une très bonne chose, une bonne performance pour l'équipe de Maurice et à La Réunion.
3: Hippisme à présent, le rapport des commissaires sur la 14e journée disputée le 29 août est disponible. Les jockeys Mansour et Danielson ont reçu un avertissement pour avoir gêné d'autres chevaux durant leur course. Kwasi Fauchot a également été suspendu pour 14 jours après avoir hésité au départ de la 6e course et perdu beaucoup de terrain. Le tirage au sort des lignes du Méden aura lieu par ailleurs ce soir à 19h30. Football sur le plan local toujours, les représentants mauriciens se préparent pour leurs rencontres africaines ce week-end. Joanga Galaxy, adversaire de l'Aspel 2000, en Coupe de la Confédération est attendu à Maurice ce soir. Le match à aller se jouera vendredi. Orlando Pirates arrivera vendredi après-midi avant d'affronter la Cure Waves dimanche. Beach Soccer, Maurice prépare ses matchs de qualification pour la Coupe d'Afrique face à l'Angola. Prévu ce mois-ci, le Français Claude Barabé a été nommé sélectionneur national. Il dirigera son premier rassemblement ce dimanche à partir de 9h à Blue Bay. Ancien gardien du Paris Saint-Germain, de Brest et de Montpellier. Il a également dirigé l'équipe de France de Beach Soccer. Et enfin, la fenêtre des transferts est désormais fermée dans les principaux championnats européens. Manchester City a réalisé le grand coup de la dernière journée avec l'arrivée d'Enzo Fernandez en provenance de Chelsea pour 125 millions de livres. Le club a également recruté Yaman Ndiaye. Tottenham accueille Mikhailo Mudryk en prêt et recrute définitivement Tosin Adebayo, tous deux en provenance de Chelsea. Gabriel Jesus, de son côté, quitte Arsenal pour rejoindre Barcelone. Newcastle a recruté Matias Fernandez Pardo et Aston Villa a renforcé son effectif avec Ibrahim Mbaye et Taylor Howard-Bellis. Et enfin, le transfert de Florent Balogun à Everton a lui échoué dans les dernières heures du mercato. Voilà la fin de ce journal des sports. Merci de l'avoir suivi. À venir, les températures.
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3: Et la maximale affichera entre 20 et 23 degrés sur le plateau central ce mercredi, entre 25 et 28 degrés sur nos côtes. Et dans la soirée, ce sera entre 14 et 16 degrés sur les hauteurs et entre 18 et 20 degrés sur les régions côtières.
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2: Merci d'écouter La Fréquence Liberté, vous écoutez votre Wake Up Show. Il y a pas mal de bonnes choses qui arrivent pour vous, comme par exemple, on va maintenant réveiller votre mémoire et peut-être aussi vos papilles. 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

Langaz Ravan, les amis. Et ça, en tout cas, Ravan, quand on trouve un Ravan pour là, vous pouvez se donner un peu de qui pays. Ou fini, connaît bien les Mauriciens pour là, là. Ça, c'est, il m'a dit, comment on dit ça, là? La pièce, l'identité de l'île Maurice à l'étranger, quand on est allé, nous trouver un Ravan pour là. Fini, connaît Mauricien pour ici, là. Et bien sûr, les amis, n'oubliez pas notre question inscription pour les 60 secondes chrono pour décrocher le chèque à hauteur de 10 000 roupies. Bien sûr, on recherche un film. Écoute ça.

0: dingue de film là, quand Bouton ça, vous finissez de comprendre qui filme de Pécosier. Dans ce film devenu culte, Keanu Reeves doit faire un choix décisif. Prendre une pilule bleue et continuer à vivre dans l'illusion ou choisir la pilule rouge afin de découvrir une vérité bouleversante sur l'humanité. Mais quelqu'un qui peut venir avec lui n'a des pilules, ça veut dire soit rouge, soit bleu, soit azur. Et on y retrouve également les personnages de Trinity, Morpheus et l'agent Smith. De quel film s'agit-il? Envoyez-nous les réponses par SMS au 8810 MTL ou 8383 Mighty, WhatsApp 5853-7721 ou nous appelez sur le 210-8910. La question inscription, les rendez-vous à partir de 7h40 pour le duel et le jackpot, bien sûr, pour la finale à 7h50. On vous attend au maximum. Quel film s'agit-il? Le personnage principal donc dans le film s'appelle Neo Trinity, Jacket Queer, etc. Motocyclette, brum brum, galop le mirail, facile. Allez, envoyez-nous vos réponses, on arrive.
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0: La direction, le standard pour le jeu de mots avec notre partenaire Agilis Hélène qui est avec nous.
2: Ce matin de Beaubassin.
0: À Vania de Beaubassin, bonjour.
3: Bonjour.
0: Ça va Vania?
3: Oui, ça va bien.
0: Vania, c'est la première fois, bravo. Welcome. Welcome, welcome. Aïla, bienvenue de notre famille, là, tout ensemble, nous passons là, et qui ne peut pas se balayer, pas ici, là. Nous allons bonjour également. Vania, vous faites quoi dans la vie?
3: Femme au foyer,
0: tranquille à la maison, mais la travail, c'est le moment quand on la case, là.
3: Oui, je travaille pour moi personnellement.
0: Ben oui, en tout cas, bravo à vous et courage. Et Vania, pour, bien sûr, le jeu de mots, avant, je vais reposer la question. Je cherche un mot lié au visage, mais qui ne concerne ni les yeux, ni le nez. Il commence généralement à apparaître à l'adolescence et pousse principalement sur le menton et les joues. Certaines personnes la portent courte, longue, taillée ou complètement naturelle. Elle peut changer totalement l'apparence d'un homme et demande parfois de l'huile. L'huile, c'est essentiel. Ou un entretien régulier. Qui suis-je?
3: Ah bah c'est la barbe.
0: La barbe, B-A-R-B, oui, c'est la bonne réponse. Le mot de 5 lettres qu'on recherchait, c'est la journée mondiale de la barbe, today. Et tout le monde dit qu'il y a la barbe là, on sent tout fier, ok, continue. Bon, nous tous les là, donc il y a Rajivena, Manishena, moi ici un petit peu bien timide dans la barbe là, ici là. 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
3: Ah ben je suis gâtée alors.
0: Bien gâtée en tout cas.
3: D'accord. Merci à toute l'équipe.
0: Merci à vous Vania et on vous souhaite une très belle journée.
3: Et je tiens à vous remercier, vous dire que vous êtes
0: formidable. Wow, merci. Oh yeah. Allez, bye bye Vania.
3: Merci, au revoir.
0: Au revoir.
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0: En parler un peu plus tôt et le moment de la surprise anniversaire est arrivé. Dans quelques instants, une personne va recevoir un message qu'elle n'attendait peut-être pas, de l'émotion. Ban, joli souvenir et surtout beaucoup d'amour. Et quelques célébrités avant, voilà, pour ce 2 septembre qui fait leur anniv ce mercredi. Keanu Reeves, voilà, qui fait partie de notre question inscription. Acteur de John Wick et le film qu'on recherche fête ses 62 ans. Today, happy birthday Keanu. Et Salma Hayek, actrice mexicaine, célèbre ses 60 ans. Ah, je te connais, Salma Hayek. Là, il a une direction, le standard pour l'anniversaire.
2: Et nous prenons la direction de Rosine, nous accueillons Skyly ce matin.
0: Skyly, bonjour.
9: Bonjour, Ami.
0: Ça va, Skyly?
9: Ça va et vous?
0: Ça va très bien, Skyly de Rosine, c'est ça?
9: Oui.
0: Alors, il y a une surprise, il y a une surprise, il y a une inscription. Et qu'on est
9: ma grand-mère.
0: Grand-mère, ma grand-mère, pédiatre, happy birthday, Skyly. Elle fête ses 17 ans today, maman. Et Skyly, pour aller à l'école aujourd'hui là ou pas?
9: Oui,
0: oui. Pour aller au ciel, hein?
9: Oui.
0: Bah, elle crie, ouais. Eh ben, te pas long. 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Voilà le fameux Chuka Hidako, le bébé poulpe. Bravo à toi, Skyly. Un petit message à faire passer pour ta grand-mère, peut-être.
9: Merci grand-mère pour cette surprise.
0: Oui.
9: Je ne l'attendais pas.
0: Il y a des gros bisous.
9: Il y a des meilleurs. Sans
0: envie. Maman. Allez, un gros bisou d'eux.
9: Oui, bisous, bisous.
0: Non, vous avez fallu m'a dit avec la bouche. Comme
9: un
0: ça.
9: Gros bisous.
0: Ah là, Lila, c'est un petit bisou là. Merci beaucoup, Skyly. Bye bye. Bonne journée. Allez, ciao.
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0: Allez, on commence avec les béliers pour l'horoscope. Votre énergie vous aidera à avancer rapidement. Les taureaux, une belle surprise pourrait égayer votre journée. Maman, gémeaux, vos échanges seront agréables et constructifs. Cancer, écoutez votre intuition, elle vous guidera. Lion, votre confiance attirera de nouvelles possibilités. Les vierges, une journée idéale pour organiser vos projets. Les balances, une discussion apportera une solution attendue. Les scorpions, votre détermination fera toute la différence. Sagittaire, une nouveauté donnera du rythme à votre journée. Les capricornes, vos efforts commenceront à être remarqués, pas découragés. Hein. Les Verseaux, une idée originale pourrait vous ouvrir une porte. Et enfin les poissons, une belle intention vous apportera du réconfort. Vous écoutez Radio 1, on arrive dans quelques instants avec Bruno Mars, I Just Might.

1 est à l'instant pour vous sur Radio 1. Et là, on fait un coucou à William de la part de ses parents et ses sœurs qui fêtent également son anniv. Coucou à la grande famille de Radio 1 et bon anniversaire à notre mamie du jour, Marjorie, qui fête ses 46 ans. Bisous doux des Desperate Housewives. Maman, c'est un groupe avec Desperate Housewives, tout. Extraordinaire. Et merci à tout ce beau monde qui nous envoie des messages sur le 5853-7721. Il est temps de vous rappeler, bien sûr, notre jeu. Voilà, le grand quiz, plutôt, pour la question inscription pour les 60 secondes chrono. Écoutez bien ça.

0: Je suis un film mêlant science-fiction, action et philosophie. Mon héros, incarné par Keanu Reeves, apprend à défier les lois de la réalité, à éviter des balles, ça veut dire Banballa arrêté devant lui, et à affronter de redoutables agents en costume noir. Ça va être tout bas de mauvais, là, c'est habillé en costume noir, ok? Il découvre peu à peu donc à qui pourrait être l'élu, celui capable de libérer l'humanité du contrôle des machines. Alors là, quel est ce film? Un film bien connu, hein, bien maussé, il a lié en trois parties, un des trois. Et à l'époque, quand le film a été sorti, donc, tout bon enfant, il a envie de galoper au Mirail, galoper à un côté de l'Omirail. Extraordinaire, ça, hein, comment vous êtes fait ça? Alors, quel est ce film? Keanu Reeves interprète le rôle de Neo dans ce film. Il s'appelle Neo. Et bien sûr, il y a Trinity, Morpheus, avec ce Linetwald, cela, Livini, Assis 26, James Akito, prend pilule blanc, pilule bleu, bien pilule rouge. Alors, c'est facile, ce film. C'était à la fin des années 90. Envoyez-nous vos réponses, les bonnes réponses par SMS. 8810 MTL ou 83 Mighty ou par WhatsApp 5853 7721 ou nous appeler sur le 210 890. Le rendez-vous pour le duel, c'est à 7h40.
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0: Et oui, cette belle voix, c'est de Zulu, avec bien sûr Jimmy Cassel pour le titre Angela. 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Alors là, mon capable de je peux extra gâter là-bas, hein. Joli concert avec Zulu Exo Tribu. Et le gagnant sera connu après 7h40. On arrive, bien sûr, avec le journal avec René Pierre-Louis.
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0: Le journal Rodney Pierre-Louis, bonjour.
1: Bonjour Ravi, bonjour à tous.
0: Road Traffic Amendment Bill, le texte voté en urgence hier à l'Assemblée nationale.
1: La clause 11 contestée par le nouveau leader de l'opposition, Chetan Babulal, est catégorique. Le gouvernement démontre une tendance à vouloir museler la population. Les résidences officielles des ambassadeurs de Maurice dans le viseur de l'audit, celle à Washington vendue à plus de 2 millions de dollars et d'autres en mauvais état. Ritesh Rumpel met en cause la gestion de l'ancien gouvernement. Redevance de 150 roupies, la MRA justifie cette nouvelle mesure. Le nombre de colis importés par courrier a quadruplé en 3 ans. Rajendra Gupta Ramnaren s'expliquera dans le Focus après le journal de 8 heures. Polémique autour de l'intervention chirurgicale d'Anil Bechou. Rien ne peut être dissimulé, dans un service public, selon Vincent Bonnoiry, qui rappelle qu'il y a une ligne de conduite à respecter. Et puis, actualité à l'étranger, au terme du G20 Finance, les ministres plaident pour la liberté de navigation dans le détroit d'Ormuz. Voilà pour l'essentiel de ce journal. Merci d'être avec nous pour vous informer. Le Road Traffic Amendment Bill a été voté hier à l'Assemblée nationale sans aucune modification par rapport au projet de loi présenté en première lecture. Cela malgré l'appel du leader de l'opposition, Chetan Babulal, à revoir la clause 11 de la section consacrée au road rage. Cette clause viserait notamment des actions syndicales et citoyennes jugées illégales sous prétexte qu'elles bloquent ou entravent la circulation routière. Des détails avec Dany Hip.
2: Le nouveau leader de l'opposition, Chetan Babulal, est catégorique. Le gouvernement démontre, selon lui, une tendance à vouloir museler la population. Il évoque notamment la clause 11 du projet de loi qui viserait directement les manifestations et les sit-ins avec des pénalités prévues à la clé.
3: A demonstration, a sit-in, these are not descriptions of road rage. They are descriptions of the fundamental, lawful, constitutionally recognized right of the people of this country.
2: Le ministre des Transports terrestres, Ousmane Mahmoud, Mohamed affirme pour sa part que cette clause n'est pas ce qu'elle semble être. Il rassure et précise que ce sera à la Cour de déterminer s'il y a eu délit ou non.
4: It will be for the court to determine whether in any particular circumstances any person has blocked, obstructed, hindered or restricted for free passage of another road user. It goes without saying that the court will consider the version of the defendant brought before the court.
2: Navin Ramgoulam a également tenu à préciser que tel n'était pas l'objectif de cette disposition. Il a rappelé que le gouvernement veut sauver des vies, les peines et les amendes étant selon lui secondaires.
5: The objective is not to collect more fines or to disqualify more drivers. The objective is not to seize more vehicles. The objective is to save lives. The ultimate measure of success will not be the number of fines issued, but will be the number of lives saved.
2: Le Road Traffic Amendment Bill a finalement été voté hier en urgence avant l'ajournement des travaux parlementaires au 20 octobre.
1: Amendement aux infractions de la route, est-ce la réponse à l'hécatombe? C'est le titre choisi par Ashley Victor pour l'émission Face à Face cet après-midi sur Radio One de 18 à 19 heures. Il accueille ce mercredi Barlène Mounissami, expert en sécurité routière. Les résidences officielles des ambassades et chancelleries à l'étranger font l'objet de nombreuses critiques dans les rapports annuels de l'audit. Dans sa réponse à une question parlementaire du député Nitish Bijan hier, le ministre des Affaires étrangères Ritesh Rampal a annoncé la vente de la résidence officielle de l'ambassade de Maurice à Washington pour plus de 2 millions de dollars. Cette situation révèle d'ailleurs des problèmes plus profonds auxquels sont confrontés les diplomates mauriciens en poste à l'étranger. Emmanuel Hélou.
6: Dans son rapport 2024-2025, le bureau de l'audit parle de plusieurs problèmes décelés dans les ambassades du pays, notamment à Washington, Londres, Pretoria, au Caire et Addis Abeba, entre autres. Parmi les principales critiques formulées dans le rapport publié en mars dernier, figurent les notes de frais jugées trop élevées de certains ambassadeurs affectés dans les dites missions. Nombreux sont ceux qui refusent de séjourner dans les résidences officielles. Autre constat, ces bâtiments doivent être rénovés depuis plusieurs années. Par exemple, la résidence de Londres attend sa remise à niveau depuis 4 ans. À Addis Abeba, l'ancien ambassadeur ne voulait pas rester dans la résidence officielle. À Pretoria, les locaux sont inoccupés et le ministère des Affaires étrangères a décidé de les mettre en vente. Dans cette liste de résidences vides, le bureau de l'audit dénonce également une hausse excessive des notes de frais de certains ambassadeurs, à savoir que le ministère des Affaires étrangères s'engage

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1: Une résidence qui trouve à Paris, pendant des dizaines d'années, le bâtiment fait une reste inoccupée, encore une fois parce que finalement, on a une réparation qui est à faire et qui, malheureusement, lancé le gouvernement, bonne fin dernier, nous finit, un budget pour ne pas réparer le bâtiment à Paris. Tout ça, c'est un gaspillage, malheureusement, de l'argent public sur l'ancienne région. Quelque bizarre à se dire, prendre une décision.
2: Le docteur Vincent Bonnoiry regrette la polémique engendrée par l'intervention d'Anil Bechou à l'hôpital Djitou. L'ex-ministre estime que rien ne peut se faire en catimini dans les services publics car tout finit par se savoir. D'ajouter qu'Anil Bechou aurait dû déclarer ses intentions avant de se faire opérer dans un centre hospitalier à cause de son statut de ministre. Vincent Bonnoiry était l'invité de l'émission Le Dossier hier sur Radio One animée par Emmanuel Hidou.
3: Une garde un paquet sous tapis, pas fini ou l'estendie, etc. Pas faire comme ça, vous pas qu'à Dandil Maurice, avec tout ban réseau sociaux qui lui non, avec tout ban petit tapas, ban petit premier ministre, il vis à mine accepter aujourd'hui. Et moi, je crois que l'opération est faite par l'autre. Le ministre a même pas dit, au contraire, il dit, je viens d'accord un observateur. Mais si l'invisa accepter, c'est parce que les murs ont des oreilles. Mais seulement si le ministre était venu avant, les mêmes qui finit exposé, ça, il dit ça, vous faites aller comme ça, ben, vous opérer dans l'hôpital, c'est mon médecin qui est mon médecin à ça. Mais c'est moi un système qui opérait même dans l'hôpital, il posait une autre question.
2: La marée justifie la nouvelle redevance de 150 roupies par l'explosion du nombre de colis entrant à Maurice par courrier. En 3 ans, leur volume est passé de 300 000 à 1,2 million par an. Pour Rajendra Gupta Ramnaren, cette hausse nécessite davantage de moyens pour renforcer les contrôles et mieux détecter les produits illicites. Autre raison avancée, mieux protéger les petites et moyennes entreprises locale face à une concurrence jugée déloyale de certains produits importés et vendus en ligne. Rajendra Gupta Ramnaren, directeur du Customs Department à la Mauritius Revenue Authority, est au micro d'Emilie Ranga.
4: Il y a beaucoup moins de produits illicites qui viennent, comme la drogue. Il y a beaucoup de cas. Et pour nous contrôler tout ça, là, nous devons mettre beaucoup de ressources. Nous faisons mettre personnel en plus, nous faisons scanner tout ça manipulé là, nous faisons faire les autres contrôles, et il y implique beaucoup de ressources. Dans le deuxième temps, nous avons beaucoup de complaintes de la part des petites et moyennes entreprises qui, dans notre service, sa man plateforme là, sa modèle importation là, après, nous avons vendu le TikTok, Facebook, partout, mais il y a une compétition déloyale envers les petites et moyennes entreprises.
2: Rajendra Gupta Ramnaren qui sera l'invité de Focus après le journal de 8h. Le dossier des maisons de la CHA et de l'EDC susceptibles de contenir de l'amiante connaît un développement majeur. Le comité interministériel présidé par le ministre du Logement aurait défini les contours d'une feuille de route comprenant 3 phases distinctes. Le gouvernement envisage désormais un projet en 3 phases. La première, considérée comme urgente, concerne la démolition des maisons inoccupées. La deuxième phase porterait sur la relocalisation des habitants des maisons occupées et leur relogement. Outre la solution des maisons containers, le ministre étudie également la possibilité de reloger les habitants dans des logements de la NHDC et de la NSLD. Shakil Mohamed est au micro de Nicoletta Estasi Sandian.
5: La décision qui nous fait une France, c'est que tout ban unoccupied structures, il y a besoin d'être détruit tout de suite. Second phase, tout ban occupied houses non-residential. La third phase, nous permettons le ministère des Finances pour venir de nous les finances, pour qu'ils nous capables au moins ban du monde qui peine à la case et qui nous détruit ça, nous mettre dans un proper convenient container home. Une maison décente. Et puis, nous pouvons aussi examiner avec le ministère des Finances la possibilité pour ceux qui veulent transférer de lieu pour aller vers les maisons NSLD ou NHDC. Alors là, on attend un rapport de la part du ministère des Finances pour qu'ils nous capables d'implémenter cela.
6: Vous écoutez le journal sur Radio One, il est 7h10, la suite après la pub.
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2: La page internationale pour la suite de ce journal, G20 finance la liberté de navigation dans le détroit d'Ormuz au cœur des discussions retenues.
3: Réunis à Asheville aux États-Unis, les ministres des Finances du G20 ont défendu hier une navigation sûre et sans coût dans le détroit bloqué par l'Iran en guerre contre Washington. Le communiqué final souligne que la liberté, la sécurité et la prévisibilité de la navigation sont essentielles à une croissance durable. Le paragraphe sur Hormuz a été approuvé par tous les membres, à l'exception de la Chine. Selon le secrétaire américain du Trésor, Scott Bessent, Pékin a également rejeté des paragraphes sur les déséquilibres mondiaux et le règlement de la dette souveraine. La présence du ministre russe des Finances n'aurait, selon lui, eu aucun impact sur les discussions. Voilà, c'est la fin de cette édition. Merci de l'avoir suivi. Avis, c'est à vous pour la suite.
2: Merci beaucoup, Rodney. On vous retrouve à 7h30. Pour le rappel des titres.
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2: On est le 2 septembre 2026, mercredi, temps mi-couvert avec quelques faibles pluies, surtout sur le plateau central et les régions exposées au vent. Les températures varieront entre 20 et 28 degrés le jour et entre 14 et 20 degrés la nuit. Le vent d'est autour de 25 km/h avec des rafales atteignant les 50 km/h. La mer sera forte au-delà des récifs avec des vagues de 2,50 m. Les sorties en haute mer et dans les lagons de l'est et du sud sont déconseillées. On arrive dans quelques instants, bougez pas. 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
2: Et yes, les amis, le rythme s'accélère, la deuxième partie de votre Wake Up Show et les routes se remplissent, la Metro Eman, le Topic Pense Vini. Et le café commence enfin à faire son effet avec notre partenaire Nescafé, bien sûr. Si vous, votre journée a déjà commencé sur les chapeaux de roue, donc voilà, soufflez un instant, cette nouvelle heure, on la traverse ensemble. Toujours à mes côtés, Hélène 210, 8, 9, 10, Rajiv à la réalisation. À ses côtés, le copilote Manish. Et là, on vous rappelle notre jeu, bien sûr, les 60 secondes chrono, rendez-vous à 7h40. Il faudra bien sûr vous inscrire pour participer et pour décrocher le chèque à hauteur de 10 000 roupies. La question inscription ce lundi matin, écoutez bien cette... voilà.

0: film de science-fiction sorti à la fin des années 90. Keanu Reeves y incarne Thomas Anderson, un informaticien qui mène secrètement une vie de pirate informatique sous le nom de Neo. Après sa rencontre avec le mystérieux Morpheus, il découvre que le monde dans lequel il vit n'est qu'une immense simulation créée par des machines. Quel est ce film? Alors on vous rappelle bien, Keanu Reeves est celui qui joue également dans John Wick. Ok, dans John Wick, habillé en noir, donc costume noir. Et là, dans Matrix, habillé en noir. Pourquoi ce couleur préféré, c'est noir, hein, en tout cas. Il fait son anniv today. Qui filme nous pérodé? Donc, un petit indice. On vous rappelle bien. Donc, dans le film, Neo, il met ce lunette de soleil, ce costume, pas costume, mais ce jacket cuir, bien noir, etc. Les câbles au Mirai, Arid Banbal. Et c'était, un film qui était très fashion, on va dire, très tendance à l'époque des années 90. Tout bons enfants ont vu pareil, comme en lit, câbles au Mirai, check un coup de balle, etc. Un coup de balle, c'est non, mais c'est pas un petit peu tiré. Alors, vos réponses, bien sûr, sur le, par SMS au 88 10 MTL 83 43 Mighty ou par WhatsApp 5853 7721 ou 210 8910. Le rendez-vous à 7h40 pour le duel. On arrive dans quelques instants pour l'inforoute.
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13: Direction la route avec les précisions du sergent Yumesh Ragou, donc pas d'accident à signaler, pas d'obstruction non plus, ralentissement aux points habituels à Wooten, sur le pont Fer, donc voilà, pont Fer plutôt à Phoenix, Saint-Jean, même affaire du côté du nord, à Richter, Terre Rouge, à l'entrée de la capitale, catastrophe en tout cas, gros cailloux, petite rivière, ponçage, maman, beaucoup de patience pour vous, et sur l'ancienne route de Grandevilliers Nord-Ouest, courage les amis, mettez un peu de la musique, faut écouter Radio One, vous pouvez déstresser dans la circulation. On arrive dans quelques instants pour vous, voilà, vous annoncez pas mal de bonnes choses pour, sur Radio One dans votre Wake Up Show. Vous écoutez, bien sûr, avec jusqu'à 9h avec toute l'équipe.
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13: Et le mot du jour, la persévérance. Oui, on parle de persévérance, c'est la capacité de continuer malgré les difficultés, les retards ou les échecs. Voilà, pas casser la tête dans les autres affaires. Et ce mercredi, souvenez-vous que les grandes réussites ne viennent pas toujours rapidement. Pas pestaquer la lumière, ça, hein. Pas comment dire, peso malaya qui finit gagné. Non, nous avons beaucoup de persévérance. Et chaque petit effort, donc voilà, vous rapproche de votre objectif. Alors ne baissez pas les bras. Continuez à avancer. Persévérer. Ok, on vous rappelle que voilà, c'est ça le maître mot de ce mercredi, la persévérance. À venir dans quelques instants, le rappel des grands titres, le sport et les températures.
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7: 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Et le rappel des titres avec vous, Rodney Pierre-Louis, Road Traffic Amendment Bill, le texte voté en urgence hier à l'Assemblée nationale.
8: La clause 11 contestée par le nouveau leader de l'opposition, Chetan Baboula. Les catégoriques, le gouvernement démontre une tendance à vouloir museler la population. Les résidences officielles des ambassadeurs de Maurice dans le viseur de l'audit. Celle à Washington vendue à plus de 2 millions de dollars et d'autres en mauvais état. Ritesh Ramphal met en cause la gestion de l'ancien gouvernement. Redevance de 150 roupies, la MRA justifie cette nouvelle mesure. Le nombre de colis importés par courrier a quadruplé en 3 ans. Rajendra Gupta Ramnarain s'expliquera dans le Focus après le journal de 8 heures. Polémique autour de l'intervention chirurgicale d'Anil Bethiou. Rien ne peut être dissimulé dans un service public, selon Vincent Benoiri, qui rappelle qu'il y a une ligne de conduite à respecter. Et puis pour l'actualité à l'étranger, au terme du G20 Finance, les ministres plaident pour la liberté de navigation dans le détroit d'Ormuz.
7: Merci beaucoup Rodney Pierre-Louis, on vous retrouve à 8h pour le Grand Journal. À venir dans quelques instants, les sports.
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0: Decathlon.
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2: Et on parle natation. La sélection mauricienne participe dès aujourd'hui au championnat d'Afrique de natation de la zone 4 au Botswana. La délégation compte 11 nageurs, 6 garçons et 5 filles. Cette compétition servira notamment de préparation aux Jeux des îles de l'océan Indien 2027 aux Comores. Les précisions du team manager Gianni Apollon au micro de Fabien Hector.
3: L'objectif pour certains d'entre eux, c'est la préparation. Ça font partie de la préparation pour les Jeux des îles. Il y a ceux qui débutent dans les compétitions internationales, les jeunes qui débutent, les 11 et 12 ans, par rapport à l'expérience des compétitions internationales. Représenter Maurice, pour eux, c'est une fierté pour eux. C'est un peu de nous mesurer au niveau de l'Afrique, quel est le niveau qu'on est arrivé dans notre préparation. Aussi, ramener autant que possible le maximum de médailles qu'on puisse gagner là-bas.
2: Judo à présent, belle performance des judokas mauriciens au tournoi des Mascarins à La Réunion. Maurice a remporté 3 médailles d'or grâce à Iliana Thomas, Malcolm Azie et Kimberley Jean-Pierre. La délégation décroche également 3 médailles d'argent et 3 de bronze. Des résultats encourageants pour la relève selon Josian Valère, président de la Fédération mauricienne de judo, interrogé par Amanda Elisabeth.
4: Le tournoi des Mascarins est un tournoi régional qui est organisé chaque année. Cet échange est extrêmement important pour nos athlètes de la région. Cela permet à nos athlètes d'échanger et aussi de tester leur performance. Je pense que ça a été une très bonne opération pour l'équipe de Maurice et il y a beaucoup de travail à faire parce qu'on prépare actuellement les Jeux des îles et moi je pense que c'est une très bonne chose, une bonne performance pour l'équipe de Maurice et à La Réunion.
2: Hippisme, le rapport des commissaires sur la 14e journée disputée le 29 août est disponible. Les jockeys Mansou et Danielson ont reçu un avertissement pour avoir jeûné d'autres chevaux durant leur course. Kazifourchou a également été suspendu pour 14 jours après avoir hésité au départ de la 6e course et perdu beaucoup de terrain. Par ailleurs, le tirage au sort des lignes du Maidens aura lieu ce soir à 19h30. Football sur le plan local, les représentants mauriciens se préparent pour leurs rencontres africaines ce week-end. Galaxy, adversaire de l'ASPL 2000 en Coupe de la Confédération, est attendu à Maurice ce soir. Le match aller se jouera vendredi. Orlando Pirates arrivera vendredi après-midi avant d'affronter la Cure Waves dimanche. Et enfin, la fenêtre des transferts est désormais fermée dans les principaux championnats européens. Manchester City a réalisé le gros coup de la dernière journée avec l'arrivée d'Enzo Fernandez en provenance de Chelsea pour 125 millions de livres. Le club a également recruté Yaman Ndiaye. Gabriel Jesus quitte de son côté Arsenal pour rejoindre Barcelone. Et Newcastle a recruté Matias Fernandez Pardo. Et Aston Villa a renforcé son effectif avec Ibrahim Mbaye et Taylor Howard-Bellis. Voilà, fin de ce journal des sports. Merci de l'avoir suivi. À venir dans quelques instants, les températures.
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1: Et voyons bien sûr les températures pour ce mercredi. La maximale sera entre 20 et 23 degrés sur le plateau central et entre 25 et 28 degrés ailleurs. Ce soir, ce sera entre 14 et 16 degrés sur les hauteurs et entre 18 et 20 degrés dans les régions côtières.

0: souhaite bienvenue sur Radio One avec bien sûr Madonna et Martin Garrix, Bizarre, le titre de cette chanson. 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
0: On vous rappelle, le samedi 5 septembre, Sean débarque à Maurice, ils seront live en concert et vous pouvez réserver vos billets sur ticketbox.mu ou bien tout simplement, soyez le plus rapide à l'antenne pour nous, voilà, pour rafler le billet gold du jour. Tous les jours, nous pouvons un billet gold, hein, bien en l'eau, en tout cas, peut briller, nous mettons ça dans le soleil, là, toujours un peu gain, la lumière, ne cassez la lumière, ne cassez la lumière avec ça, au fait. Il faudra répondre à la question du jour. Écoutez bien, où aura lieu le concert de Sean le samedi 5 septembre 2026? S.A. S.V.I.C.C. à Paille, B. Trianon ou C. Côte d'Or? On voit une nouvelle réponse, nous rappelons un coup de la question. Où aura lieu le concert de Sean le samedi 5 septembre 2026? S.A. S.V.I.C.C. à Paille, B. Trianon, C. Côte d'Or. Envoyez A, B ou C sur le 5-853-7721 par WhatsApp. Le rendez-vous après 8h50 avec ticketbox.mu.
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0: Et yes les amis, on n'oublie pas l'autre événement, c'est bien aussi l'événement de Zulu Exotribu qui vous met un bon Lafaya également le samedi 5 septembre au Big Willys. Il faudra bien sûr danser, zouker, faire ce qu'ils ont envie, bien sûr, pendant le lancement de l'album de Jimmy Cassel, Métissage. Et on vous offre là les deux entrées. Hélène, qui est avec nous ce matin, bien sûr, on rappelle bien toutes les inscriptions qu'ils ont fini envoyer nous. Donc depuis tout ce matin, je n'ai créé à Zulu ZU. L-U, espace, votre prénom, pas mal de PSM, Béro de ça, billets Zulu, là, j'ai envie de dire ça, ils m'ont envie de danser des billets pour Zulu, ben pourquoi pas. Alors, pas mal de bonnes choses, je ne sais pas, fancy les tout, au Big Willys, on vous offre des cadeaux pour ce week-end. Pas mal, il y en a beaucoup qu'on sait ce week-end-là. Et au téléphone, nous avons qui, Hélène?
2: Et direction Rosy, nous accueillons Maëva.
0: Maëva, bonjour.
3: Bonjour, Avi.
0: Ça va, Maëva?
3: Ça va, merci, vous.
0: Très bien, en pleine forme. Maëva, c'est la première fois que vous passez à l'antenne?
3: Non, pas la première fois.
0: Un habitué de la radio.
3: Oui.
0: On connaît quoi de la peau, t'étais sur la car rentrée. On connaît quoi de salle des bains, la cuisine, etc. Maëva, vous faites quoi dans la vie?
3: Alors, moi, je suis péricultrice.
0: Péricultrice, maman, mais nous allons mettre ça. Alors, en tout cas, nous souhaitons courage et surtout bonne journée. Mais avant, vous avez inscrit donc voilà par SMS Zulu ZULU par WhatsApp et on vous offre là maintenant les deux billets pour le concert de Zulu avec sa tribu.
3: Merci.
0: Hélène Kikan à côté de vous là, n'est-ce pas?
3: Non.
0: Ah, vous êtes seule? On m'éteint la voix, on glisse mon col là, ok. Allez, c'est que vous, c'est cadeau, amusez-vous pour ce week-end, ce samedi 5 septembre. Big Willys, bravo Maëva.
3: Merci beaucoup.
0: Allez, bye bye.
3: Bye.
0: Bye. Et nous, on arrive bien sûr avec le gros quiz.
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0: Et il est 7h43, place au grand quiz de culture générale. 60 secondes chrono avec les 10 000 roupies en jeu. 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Donc voilà, on retourne d'abord avec la question inscription 60 secondes chrono. Dans ce film devenu culte, Keanu Reeves doit faire un choix décisif. Écoute ça bien. Man balpé là, hein. Et il faudra donc faire un choix qui nous risque prendre une pilule bleue ou et continuer à vivre dans l'illusion ou choisir la pilule rouge afin de découvrir une vérité bouleversante sur l'humanité. On y retrouve également les personnages de Trinity, Morpheus et l'agent Smith. De quel film s'agit-il? Au téléphone, Jean-Noël, bonjour.
6: Bonjour.
0: Qui manège Jean-Noël?
6: Correcou.
0: Du côté de Centre de Flac?
6: Centre de Flac.
0: Ah ben super, il est temps d'un Centre de Flac.
6: L'étang est grisaille.
0: Grisaille, mais oiseaux de la paix santé seulement.
6: Oui, il chantait, lui.
0: Il chantait, malgré gris, malgré soleil, il vous sentait, même lui. Et
6: oui.
0: Et Jean-Noël, vous faites quoi dans la vie?
6: Bowman à l'hôtel.
0: Bowman à l'hôtel. Vous avez travail ou bien congé?
6: La molo congé.
0: Ah ben, top alors. Et c'est la première fois que vous passez à l'antenne, c'est ça?
6: Oui, bien sûr.
0: Ah ben, top. En tout cas, bienvenue, Jean-Noël.
6: Merci.
0: Ben oui, welcome, welcome sur Radio One. En tout cas, ou qu'on manie banvier, ou envoyer dans l'air, etc. Ils ont mis crasé. Vous nous en fait lire, ban jonglage.
6: Quand je commençais de craser.
0: Combien ils viennent craser?
6: Ça a dit une dizaine.
0: Une dizaine de verres. Ok, d'accord. Ouais. Et au téléphone également, nous avons Mario de Vaqua. Bonjour Mario.
7: Salut, comment allez-vous?
0: Très bien, en pleine forme Mario. Plaisir de vous avoir à l'antenne avec nous. Et Mario, vous faites quoi dans la vie?
7: Ben, je suis retraité.
0: Retraité, en tout cas, vous nous écoutez tous les jours, c'est ça?
7: Bien sûr, tous les jours.
0: Ben oui, fidèle au poste. Et là, les amis, donc, Jean-Noël et Mario nous rappellent un coup, donc, la question. Nous recherchons un film où Kinouri doit faire un choix. Prendre une pilule bleue et continuer à vivre dans l'illusion, ou bien la pilule rouge et découvrir la vérité bouleversante sur l'humanité. Donc, le personnage interprété, c'est Neo. Et de quel film s'agit-il?
7: Matrix, bien sûr.
0: Matrix, bien sûr. Ben oui, c'était la bonne réponse. Matrix, un joli film à l'époque, de type Zin, Nénette Soleil, etc. Et Galoup Lomirail. Bravo à vous deux. Vous êtes de nos pas finalistes, donc, ceux qui prendront pas notre duel. On va commencer, bien sûr, avec JKLMN. Donc, Jean-Noël, bien sûr. On commence avec Jean-Noël. Jean-Noël? Donc, on rappelle, bien sûr, le principe de ce jeu. Il y aura la question, donc 5 questions, 30 secondes, et le chrono va démarrer après la première question. Il faudra crier bien fort les réponses. Si pas connaît, nous dit passe, et il nous passe à d'autres questions. Ok, Jean-Noël?
6: Ok.
0: Respirez bien. Pas trop stressé. Écoutez bien les questions. T'as tout banta pas à côté. Allez, let's go. 1, 2, 3. Écoutez. Combien de côtés possède un hexagone? Jean-Noël?
6: Oui.
0: Non. Quel est le plus grand désert chaud du monde?
6: Sahara.
0: Oui. Dans quelle ville italienne peut-on admirer le Colisée?
6: Rome.
0: Oui. Quel scientifique a découvert le pénicilline en 1928?
6: Wow, pas.
0: Quel pays a offert la statue de la liberté aux États-Unis?
6: La France.
0: Oui. Quel scientifique a découvert le... Alors, vous avez fait 1, 2, 3. 3 bonnes réponses, 3 sur 5. Bravo à vous, Jean-Noël.
6: Okay.
0: Pour les questions, combien de côtés possède un hexagone? C'était 6.
6: Ok.
0: Oui. Et donc, quel scientifique a découvert la pénicilline en 1928? C'était Alexander Fleming.
6: Okay.
0: Good. 3 sur 5, ça va. Tranquille là. Donc, nous vous demandons de rester là, présent avec nous. On va voir avec Mario qu'il peut faire. C'est à ce qui Mario, pourquoi pas faire le 5 sur 5 ou bien 4 sur 5. Bien sûr, le meilleur score passera en finale. Mario, vous êtes là?
7: Oui, on va essayer.
0: On va essayer, bien sûr. Allez, on respire bien fort. Mario, première question, let's go. Quel animal est surnommé le roi de la jungle?
7: Le lion.
0: Quelle civilisation a construit la cité du Machu Picchu? Oui, comment appelle-t-on la peur des espaces clos?
7: Passe.
0: Quel organe du corps humain filtre principalement le sang et produit l'urine?
7: Les reins.
0: Oui, quel compositeur allemand est devenu presque totalement sourd à la fin de sa vie?
7: Mozart.
0: Non. Comment appelle-t-on la peur des espaces... Oh, ya. Écoutez bien là, hein. On a fait 3 sur 5 là. Donc, quel animal surnommé c'est le roi lion? Enfin, c'est le lion plutôt, c'est le lion. Et comment appelle-t-on la peur des espaces clos? La claustrophobie. Vous connaissez Kéo Tienali au bout de lèvres, mais au pan Récidiali. Quel compositeur allemand est devenu presque totalement sourd à la fin de sa vie? C'était Ludwig van Beethoven. Les gars, Jean-Noël, Mario, 3 sur 3, les deux, tie break. Voilà, ex aequo. Qui pour arriver là, il y a une seule question. Ok, une seule question pour vous départager. Il faudra bien sûr, pendant 5 secondes, c'est ça, nous pouvons passer une musique. Et pendant cette seconde-là, avant le gong, vous écrivez bien faux, votre prénom et la bonne réponse, très très fort, comme par exemple Jean-Noël, nanana, ou bien Mario, nanana. D'accord, elle est là. Ce qui m'a dit en premier, bien sûr, partira en finale. Vous parlez?
7: Okay,
0: allez, pareil là. Hein. Respiration à fort. On commence avec le tie break pour vous départager. Écoutez bien, le chrono commence après, bien sûr, la question. Comment appelle-t-on les guerriers nobles qui servaient les seigneurs au Japon ?
7: Mario, Shogun ?
0: Non. La réponse était quoi, vous avez dit ?
7: Oui, Shogun.
0: Non, c'est pas ça. C'est pas ça. Mario, c'est pas ça. Jean-Noël, qui n'avait disparu, qui n'allait ?
6: Maillé.
0: Maillé. La réponse était les samouraïs. Oui, ouais, Mario. Voilà. Pas grave, Mario, ça va.
7: Enfin, ouais, c'est pas grave.
0: C'est pas grave. En tout cas, les gars, bravo d'avoir joué. Merci de votre participation. Ouais. Il y a des jours d'affilée, là. Yannucina ex aequo, Zodici ex aequo. Et ben voilà, le tie-break, malheureusement, on n'a pas réussi à les partager. On vous dit merci, bonne journée et on vous embrasse. Merci,
7: ça
0: les amis.
7: Ça a été un plaisir.
0: Merci Jean-Noël, bye bye, courage et merci Mario. Bye. Ben voilà, les amis, pas n'y a aucun gagnant, pas n'y a aucun finaliste non plus. Le chèque de 10 000 roupies, toujours dans ma poche. Mon papa, la case, on n'est pas qu'un tracas, hein. Attention, on m'a dit, copier, allez, ça, allez. On arrive dans quelques instants.
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0: blague. À l'instant, Naïka, Jessie Reyes, One Track Mind, on vous rappelle. 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Allez, on arrive dans quelques instants. René Perlui déjà en place pour le grand journal.
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0: Arnay Pierre-Louis, le Grand Journal, bonjour.
1: Bonjour Ravi, bonjour à tous.
0: Frais de traitement de 150 roupies pour les achats en ligne, les consommateurs protestent.
1: Les commerçants, eux, accueillent favorablement cette nouvelle mesure. La MRE justifie cette nouvelle mesure par le nombre de colis qui a quadruplé en 3 ans. Résidence diplomatique en mauvais état par manque d'entretien, la faute revient à l'ancien gouvernement, soutient le ministre Ritesh Ramphal. Il faut sécuriser notre approvisionnement en eau, affirme Patrick Assiabaden. 228 millions de roupies prévus pour les projets de mobilisation, 1,2 milliard pour réduire les pertes. Polémique autour de l'intervention chirurgicale d'Anil Bechou. Rien ne peut être dissimulé dans un service public, selon Vincent Benoiry, qui rappelle qu'il y a une ligne de conduite à respecter. À l'étranger, Jordanie, Irak, Bahreïn, l'Iran a attaqué ce mercredi à des bases militaires des États-Unis dans le Golfe. Voilà ce qu'il faut retenir pour cette édition de 8 heures. Merci d'écouter le journal de Radio One. L'entrée en vigueur hier des frais de traitement de 150 roupies sur les colis importés suscite un sentiment de colère parmi les adeptes des achats en ligne. Certains estiment que ces frais collectés par la MRE n'ont pas lieu d'être. Selon eux, acheter en ligne permet notamment d'opter pour des produits moins chers. Cette mesure est toutefois bien accueillie par de nombreux commerçants qui estiment que l'essor des achats en ligne a durement impacté le commerce local ces dernières années. Écoutez ce reportage signé Rebecca François Boncœur avec la voix de Chaz Atopsy.
2: Les achats en ligne permettent bien souvent d'avoir une variété de produits à des prix abordables. Ravine, que nous rencontrons avec sa famille dans la capitale, se plaint que pour des produits identiques localement, il paye plus cher.
3: Ravine, mine chère, beaucoup de mon profit en ligne. Maintenant, là ici, ils vont mettre sur la mine à dormir. Des parcours. Comment ça veut dire?
2: Suchita, qui consultait les prix des ustensiles de cuisine à l'extérieur d'un magasin, abonde dans le même sens. Pour elle, cette mesure, en quelque sorte, est une entrave à la liberté des consommateurs.
4: Je ne trouve pas évident. Si tu peux meilleur, c'est parti pour une enceinte, tu peux plus meilleur. Vous êtes plus libre et plus à l'aise aussi, comme ça, je n'ai aucun frais, rien. Pareil, comme avant, tu peux faire.
2: Sac de shopping en main, Carole nous confie qu'elle n'est pas concernée par la dite mesure puisqu'elle n'achète jamais en ligne.
5: Moi, n'est pas une changement vu qu'il d'habitude moi j'étais local. N'est pas un truc mais de mon compte en ligne. Mais puis méfiant dessus avec tout ce qui peut passer actuellement.
2: Irfan, gérant d'une boutique de vêtements, accueille favorablement cette mesure. Ces dernières années, les ventes ont bien baissé.
6: Il y a 3-4 ans de cela, ben, commerçant, mon conseil, on tient des Maurice, je travaille bien tombé pour les ventes online. Là, mon conseil profitable pour nous, master, papa recommence ce travail, comment nous supposer travailler bien avant.
2: Même si les dits frais sont injustifiés, il est peu probable que les achats en ligne perdent en popularité. En cause, la variété, l'accessibilité et les prix, des arguments imbattables.
1: De son côté, la MRE se justifie par l'explosion du nombre de colis entrant à Maurice par courrier. En 3 ans, leur volume est passé de 300 000 à 1,2 million par an. Pour Rajendra Gupta Ramnaren, cette hausse nécessite davantage de moyens pour renforcer les contrôles et mieux détecter les produits illicites. Autre raison avancée, mieux protéger les petites et moyennes entreprises locales face à une concurrence jugée déloyale de certains produits importés et vendus en ligne. Rajendra Gupta Ramnaren, directeur du Customs Department à la MRE, au micro d'Emily Ranga.
7: Il y a beaucoup moins de produits illicites qui viennent, comme la drogue. Il y a beaucoup de cas. Et pour nous contrôler tout ça là, nous devons mettre beaucoup de ressources. Nous devons mettre personnel en plus. Nous devons scanner tout ça dans le colis là. Nous devons faire les autres contrôles. Et il y implique beaucoup de ressources. Dans le deuxième temps, nous avons beaucoup de complaintes de la part des petites et moyennes entreprises qui, dans notre service, sans même plateforme, là, sans modèle d'importation, là, après, nous avons vendu le TikTok, Facebook, partout, mais il y a une compétition déloyale envers les petites et moyennes entreprises.
1: Et Rajendra Gupta Ramnaren, qui sera donc l'invité d'Emily Ranga ce matin pour le Focus après ce journal. Les résidences officielles des ambassades et chancelleries à l'étranger font l'objet de nombreuses critiques dans les rapports annuels du bureau de l'audit. Dans sa réponse à une question parlementaire du député Nitish Bijan hier, le ministre des Affaires étrangères, Ritesh Rampal,

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1: Dans les résidences officielles, autre constat, ces bâtiments doivent être rénovés depuis plusieurs années. Par exemple, la résidence de Londres attend sa remise à niveau depuis 4 ans. Addis Abeba, l'ancien ambassadeur ne voulait pas rester dans la résidence officielle. Après Touria, les locaux sont inoccupés et le ministère des Affaires étrangères a décidé de les mettre en vente. Dans cette liste de résidences vides, le bureau de l'audit dénonce également une hausse excessive des notes de frais de certains ambassadeurs. À savoir que le ministère des Affaires étrangères s'engage à mettre de l'ordre dans le fonctionnement de ses missions à l'étranger.
2: Si l'État doit débloquer des fonds pour l'achat de, ou la rénovation des résidences des ambassadeurs mauriciens à l'étranger, la faute revient à l'ancien gouvernement de l'Alliance LEPEP. Malgré les observations du directeur de l'audit, au fil des années, rien n'a été fait en termes d'entretien et de rénovation, explique le ministre des Affaires étrangères, Ite Schramphel. Il cite par exemple le cas d'une résidence à Paris, restée inoccupée pendant au moins une décennie. Il évoque aussi un manque de monitoring de la part des Head of Missions et des ambassadeurs. Écoutons Ite Schramphel qui est au micro de Velmounia.
3: C'est la Russie, elle, une résidence qui trouve à Paris que pendant des dizaines d'années, le bâtiment fait une reste inoccupée, encore une fois parce que finalement, une réparation qui est à faire et qui, malheureusement, lancé le gouvernement Bruno Pernonier, nous finit pour un budget pour ne pas réparer le bâtiment à Paris. Tout ça, c'est un gaspillage, malheureusement, de l'argent public sur le conseil régional. Quelque bizarre à se dire, prendre une décision.
2: À 228 millions d'euros pires seront investis cette année pour augmenter les réserves d'eau à Maurice. C'est ce qu'a annoncé le ministre de l'Énergie, Patrick Assiavaden, au Parlement hier, en réponse au député Ashley Ramdas. En parallèle, 1,2 milliard d'euros pires sont prévus pour réduire les pertes d'eau sur le réseau. Ces investissements font partie du plan Marshall du gouvernement pour améliorer l'approvisionnement en eau. Plusieurs projets sont concernés, dont le barrage de Rivière des Anguilles, l'agrandissement de la Nicolière et la modernisation du barrage de la ferme à Bambou. Le calendrier des travaux devrait être précisé dans le plan directeur de gestion de l'eau attendu au premier trimestre de 2027. Un extrait de l'intervention de Patrick Assiavaden.
4: L'an dernier, le gouvernement a approuvé un plan Marshall pour la mobilisation de l'eau actuellement en cours de mise en œuvre. Ce plan repose sur 6 piliers et porte principalement sur les boreholes, des eaux en surface, CPF, et des eaux de fuite et le dessalement. Le gouvernement a alloué environ 228 millions de roupies dans le budget 2026-2027 à ces projets. Par ailleurs, d'importants projets d'infrastructures hydrauliques sont en cours de réalisation, tels que la construction du barrage de la rivière des Anguilles. Les offres reçues sont actuellement évaluées. L'agrandissement du réservoir de la Nicolière dans le Nord et la modernisation du barrage de la ferme à Bambou.
2: Le docteur Vincent Bonnoiry regrette la polémique engendrée par l'intervention d'Anil Bechou à l'hôpital G2. L'ex-ministre estime que rien ne peut se faire en catimini dans les services publics, car tout finit par se savoir. D'ajouter qu'Anil Bechou aurait dû déclarer ses intentions avant de se faire opérer dans un centre hospitalier à cause de son statut de ministre. Vincent Bonnoiry était l'invité de l'émission Le Dossier hier sur Radio 1, animé par Emmanuel Hédoux.
5: Une gandaine paquet sous tapis, pas fini les standis, etc. Mais pas fait comme ça, ou pas qu'à dans l'île Maurice, avec tout ban réseau social qui lui non, avec tout ban petit tapas, ban petit premier ministre, les amis, acceptez aujourd'hui. Et moi, je crois que l'opération ne fait pas l'autre. Le ministre a même pas dit, au contraire, il dit, comme un observateur. Mais si l'Inbiza a accepté, c'est parce que les murs ont des oreilles. Mais seulement si le ministre était venu avant, lui-même qui finit exposé, ça, dire que ça, bon, faire comme ça, ben, pour opérer dans l'hôpital, mais c'est mon médecin qui est mon médecin à ça. Mais c'est un système qui opérait même dans l'hôpital, il posait une autre question.
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0: l'Iran étend ses frappes contre des positions américaines dans le golfe Rodney.
1: Et l'Iran a mené ce mercredi plusieurs attaques contre ses bases après de nouvelles frappes américaines contre son territoire. À Bahreïn, l'agence Tasnim affirme qu'une base aérienne américaine a été visée, notamment des installations radars et des points de rassemblement. En Irak, les gardiens de la révolution disent avoir lancé des drones et des missiles contre des bases américaines à Erbil. Le Koweït a également signalé des menaces de missiles et de drones, appelant la population à suivre les consignes de sécurité. Et puis en Jordanie, l'armée affirme avoir intercepté et détruit 10 des 13 missiles balistiques tirés depuis l'Iran. Voilà, c'est la fin de cette édition. Merci de l'avoir suivi. Avis, c'est à vous pour la suite.
0: Merci beaucoup, Rodney Perlu. Vous revenez à 8h30, bien sûr.
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1: Bien sûr, le Focus, commandé en ligne, coûte désormais 150 roupies de plus. Une nouvelle redevance de la Mauritius Revenue Authority qui fait déjà grincer des dents. Pourquoi cette nouvelle charge? Qui doit la payer? Dans Focus ce matin, Émilie Rangainaf reçoit Rajendra Gupta Ramnaren, directeur du Customs Department à la MRA. Bonjour.
2: Bonjour Avi, Rajendra Gupta Ramnaren, bonjour.
3: Bonjour.
2: 150 roupies, l'eau en petit colis, qui peut changer concrètement pour le Mauricien qui a acheté l'eau Temu, Shane, Amazon ou encore en l'autre plateforme étrangère?
3: Dernièrement, nous avons, ou tout du monde, nous avons remarqué qu'il finit une explosion dans le commerce électronique. Et dans trois dernières années, ben, colis qui viennent par courrier, une sortie de 100-300 000 par an, il vient plus que 1,2 million par an. Et maintenant, dans sa manne colis-là, pendant nos manne contrôle, nous entendons souvent qu'il y a beaucoup moins de produits illicites qui viennent, comme la drogue dure et la drogue synthétique. Il y a beaucoup de cas. Et pour nous contrôler tout ça là, nous devons mettre beaucoup de ressources, nous devons mettre personnel en plus, nous devons scanner tout sa manne colis-là, nous devons faire les autres contrôles. Et il y implique beaucoup de ressources. Et en même temps, pour nous investir dans cette ressource-là, dans cette technologie-là, nous besoin l'argent. Dans le deuxième temps, nous avons beaucoup de complaintes de la part des petites et moyennes entreprises qui, dans notre service, cette plateforme-là, ce modèle d'importation-là, après, nous besoin de remarquer qu'ils ont vendu le TikTok, Facebook, partout. Mais il y a une compétition, comment dire, déloyale envers les petites et moyennes entreprises. C'est pour cette raison-là qu'ils viennent avec une décision dans le budget fin annoncé qui nous a beaucoup de coûts associés avec ça et pour nous protéger, nous avons une petite et moyenne entreprise, nous pensons à ça.
2: Mais si un colis coûte 500 roupies par exemple et qu'il est exempté de taxes, qui fait et bien payer 150 roupies quand même?
3: Non, mais pour ce contrôle, ça contrôle qui nous fait là, nous pas guette colis qui 500 roupies ou colis qui 2000 roupies. Pour tout colis, nous faire ce contrôle pareil.
2: Mais qui fait l'outil nécessaire qui impose sa redevance de traitement là, à Stella, alors qu'il y a un achat en ligne, c'est une habitude bizandière pour beaucoup de Mauriciens. Quel est l'objectif réel de sa mesure là?
3: Oui, l'objectif, comment nous dire, qui quand un business comme ça a commencé, à Stella, il y a abus. Il y a abus dans ce système-là qui, du monde, peut profiter de ça pour faire ben, les autres transactions, permettre ben, des produits illicites. Et Aster, quand il explose, comme on dit, il recause une compétition déloyale pour ben, les autres entreprises qui ont des frais locaux qu'ils ont encourir pour faire leur business. Ce n'est pas pour pénaliser, mais pour garder un meilleur contrôle et pour empêcher qu'il y ait des produits illicites parents à travers sa banque moyenne.
2: Bon, besoin d'une dernière question, Monsieur Ramnaren. Donc, est-ce qu'il ne s'agit pas pour décourager du monde à acheter en ligne?
3: Je ne pense pas. Nous pour observer, nous pour guetter, nous pour guetter le train, mais je ne pense pas.
2: Rajendra Gupta Ramnaren, merci.
3: Merci et bonne journée.
1: Merci beaucoup, Émilie Rangainaf. Et le prochain rendez-vous avec l'équipe de la rédaction, c'est avec l'édito d'Emmanuel Hédoux qui titre « Derrière Baboulal, l'ombre de Béranger » à suivre après 8h30.
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1: Et selon Météo Maurice, le temps sera mi-couvert ce mercredi avec quelques faibles pluies, surtout sur le plateau central et les régions exposées au vent. Les températures varieront entre 20 et 28 degrés le jour et entre 14 et 20 degrés la nuit. Le vent soufflera de l'est à autour de 25 km/h avec des rafales atteignant 50 km/h. La mer sera forte au-delà des récifs avec des vagues de 2,50 m. Les sorties en haute mer et dans les lagons de l'est et du sud sont déconseillées. Bougez pas, on arrive dans quelques instants avec l'inforoute. 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
1: Merci d'écouter Radio One, votre Wake Up Show jusqu'à 9h. Et là, direction la route, on vous rappelle que les points habituels avec les ralentissements au ponçage, donc ça roule doucement, doucement, et même à faire du côté de Grande-Rivière-Nord-Ouest sur l'ancienne route. Plus de précision avec bien sûr le sergent Youmesh Ragou qui est avec nous. Bonjour sergent.
9: Oui, bonjour à tous et à tous. Bien, on se concerne dans la circulation pour ce matin, le banc principal, pas d'accident ni obstruction à signaler. Mais c'est vrai qu'il y en a beaucoup de véhicules qui les dirigent vers pour lui avec un ralentissement habituel, le même passant habituel, comme sur le route, et même pas un véhicule sur le du sud de la capitale. Nous avons un premier ralentissement à partir de la Vizier en passant par Convoucro, Phoenix, Montagnory, Sorèze, jusqu'à Constantin. Et pour un véhicule sur le du nord, sur le route M2, nous avons un ralentissement à partir de Bois-Morçon. En passant par Rond-Pointe-et-Rouge, Avestia, Rochebois, toute la circulation de ralenti complètement avec un temps d'arrêt. Et sinon, sur l'autoroute M3, il y a un ralentissement pour un véhicule venant chez nous en direction du centre à partir de Côte d'Or. Surtout aux alentours Rond-Pointe-Belletier, il y a un temps d'arrêt. Et sinon, sur l'ancienne route, dans les descentes à partir de la croisée de Grande-Rivière, jusqu'à Belle-Village, il y a un ralentissement et temps d'arrêt. Et il y en a aussi beaucoup de véhicules qui sont empruntés à Autopont, à la hauteur de Belle-Village, l'autoroute M1, pour retrouver au Mocaro, pour dire que ce soit vers Belle-Village et Montsiani. Comme longtemps, mais continuellement. Et sinon, comme toujours, on demande beaucoup de prudence, vigilance pour toi. Voilà, voilà, c'est tout concernant la circulation. On te souhaite un bel visiteur pour deux tempos.
1: Merci beaucoup, Sergent Youmesh Ragou.
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12: Troisième partie de votre Wake Up Show, bienvenue sur Radio One, toujours pour vous accompagner à vie et toute l'équipe. Hélène au standard 210, 8910, Rajiv à la réalisation et Manish copilote en place. Et là, certains arrivent au travail, d'autres déposent les enfants, voilà, et quelques chanceux payent. Alors qu'on négocie 5 minutes sur la couette, il a profité, comment vous dire. Peu importe votre programme, installez-vous, on continue cette matinée avec vous, sans pression et toujours dans la bonne humeur, accompagné d'un bon Nescafé entre les mains. 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

0: Un film Bad News, Mehdi Mehbou, Mehdi Sonom sur Radio 1. On arrive dans quelques instants avec les rappels des titres et aussi l'édito. Bougez pas, vous écoutez votre Wake Up Show.
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0: Merci d'écouter Radio 1, il est 8h30. Le rappel des titres avec Rodney Pierre-Louis, frais de traitement de 150 roupies pour les achats en ligne, les consommateurs protestent.
19: Les commerçants, eux, accueillent favorablement cette nouvelle mesure. La MRA se justifie par le nombre de colis qui a quadruplé en 3 ans. Résidence diplomatique en mauvais état par manque d'entretien, la faute revient à l'ancien gouvernement, soutient le ministre Ritesh Ramphal. Il faut sécuriser notre approvisionnement en eau, affirme Patrick Assiabaden. 228 millions de roupies prévus pour les projets de mobilisation, 1,2 milliard pour réduire les pertes. Polémique autour de l'intervention chirurgicale d'Anil Bechou. Rien ne peut être dissimulé dans un service public, selon Vincent Benoiry, qui rappelle qu'il y a une ligne de conduite à respecter. Et puis à l'étranger, Jordanie, Irak, Bahreïn, l'Iran a attaqué ce mercredi des bases militaires des États-Unis dans le Golfe.
0: Merci Rodney. Pierre-Louis, on vous retrouve dans 15 minutes pour la page éco.
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1: Et place à présent à votre édito de ce mercredi. La nouvelle configuration de l'opposition au Parlement porte déjà la marque de Paul Béranger derrière Chetan Baboulal. Le stratège du FMP semble reprendre progressivement sa place dans le jeu politique. Titre de l'éditorial d'Emmanuel Edoux, derrière Baboulal, l'ombre de Béranger. Bonjour Emmanuel.
2: Bonjour Avinash et bonjour à tous. Au Parlement hier, la private notice question du leader de l'opposition, Chetan Baboulal, avait un air de déjà-vu, car le libellé de la question et les questions supplémentaires posées pour interpeller le Premier ministre démontrent que la patte de Paul Béranger comme leader du front militant progressiste est bel et bien visible, au point que dans les réponses de Navin Ramgoolam, on entendait le leader du FMP poussait des commentaires serbes pour donner son opinion sur cette polémique autour du médecin privé qui embarrasse Anil Bechu. Après plusieurs semaines de travail en petit comité, l'on retrouve une nouvelle équipe sur le front bench de l'opposition, preuve qu'une nouvelle dynamique s'est installée. Sous la houlette de Paul Béranger, on a vu les questions supplémentaires de Chetan Baboulal devenir plus tranchantes, tandis que la whip de l'opposition, Johanna Béranger, maintient sa présence. Au-delà de cette nouvelle configuration, certains observateurs diront que Paul Béranger a donné du temps au gouvernement pour se ressaisir après 20 mois au pouvoir et surtout qu'il était temps de passer à l'action. Encore une fois, on voit le stratège politique que beaucoup de dirigeants sous-estiment encore. Revenons à Chetan Baboulal. Cette performance s'inscrit-elle dans la durée ou a-t-elle simplement été placée comme une marionnette qui danse au gré de son leader? Nous mettons en avant dans cette chronique ce que tout le monde pense tout bas et ne dit pas. Car à Maurice, chaque calcul et chaque move en politique ne sont pas le fruit d'un choix délibéré. Le fait même que la démission de Neil Candelou comme membre du Parti travailliste et son adhésion au front militant progressiste ressemble à une bonne annonce de série B face au gouvernement impopulaire et aux sorties virulentes du Premier ministre qui démontre une frustration intérieure. Les petits calculs politiques sont bien partis pour durer. Bonne journée à l'écoute de Radio One.
1: Merci beaucoup Emmanuel Edoux et le prochain rendez-vous avec la rédaction, c'est à 18h bien sûr pour le face-à-face. Amendement aux infractions de la route. Est-ce la réponse à l'hécatombe? Ashley Victor accueille ce mercredi Barlène Mounissami, expert en sécurité routière. À suivre le face-à-face de 18h à 19h.
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1: Et les températures, la maximale sera entre 20 et 23 degrés sur le plateau central et entre 25 et 28 degrés sur nos côtes. Dans la soirée, ce sera entre 14 et 16 degrés sur les hauteurs et 18 et 20 degrés dans les régions côtières.
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1: Ensemble avec vous jusqu'à 9h dans votre Wake Up Show. On espère que ça va tranquille, là, pas trop fatigué en ce mercredi. Mais non, faites lever là, c'est qu'il fait mal aux là. Mais ceux qui ont déjà bossé le soir, le night shift à la maison, courage à vous et bon repos. On vous rappelle, le 5 septembre, Sean pose ses valises à Maurice pour une nuit magique. 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Mais récap sur la question du jour, où aura lieu le concert de Sean le samedi 5 septembre 2026, S.A. SVICC à Paille, B. Trianon ou C. Côte d'Or? A. SVICC à Paille, B. Trianon ou C. Côte d'Or? Envoyez-nous A, B ou C par WhatsApp 5853-7721. Rendez-vous après 8h50 avec Ticketbox.mu. Et c'est l'heure, bien sûr, de prendre connaissance de notre sélectionné pour le jeu Naika. Donc, on vous offre les billets pour l'événement All Whale Festival prévu ce week-end, 5 septembre, ce samedi, au Green Village. Naika, ouais, étant

0: Nice le 5 septembre à l'occasion de la deuxième édition du Gad et Chéri by Allway Festival. Et là, prenons la direction du Standard Hélène.
1: Et nous prenons la direction du Rosy. Nous accueillons Ciara ce matin.
0: Ciara, bonjour.
2: Bonjour, Ali.
0: Ça va, Ciara?
2: Oui, ça va très bien.
0: Super, très bien. Pleine forme, Ciara. Félicitations à toi, déjà. Bravo. Tu as les deux billets. Il n'y a pas de quoi. Les deux billets pour le concert de Naïka. Tu adores Naïka?
2: Oui, j'aime trop.
0: Allez, un petit frais de demande, on m'a dit, avec la chanson de Naïka. Tu connais un peu?
2: Bad Boy,
0: The One
2: Shot.
0: Oui. The One Shot. Maman. On pensait Naïka à la compétition, nous, là, celle-là. Hein. Mais en tout cas, bravo à toi encore une fois. Bonne journée.
2: Merci beaucoup, merci Radio One, merci à vous.
0: Il n'y a pas de quoi. Merci, bonne journée. On vous rappelle que les billets en pré-vente disponibles sur le réseau Otayo et Ticketbox.mu, c'est en quantité limitée. Mais nous, on vous offre ça chaque matin, deux billets dans votre Wake Up Show. Merci d'écouter Radio One.
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Rwanda, le titre volé à l'instant sur Radio One. Merci d'écouter la fréquence Liberté. On fait un petit coucou à notre ami qui s'appelle donc Alex, qui nous dit voilà, tomorrow is my birthday. Ben, happy birthday. En avance, ben, nous vous faites une surprise. En fait, là, il n'est pas une surprise, à m'en finir contre toi, Gaspillas. Happy birthday à toi. Également, un petit coucou à Anaïs qui nous dit salut, Abby, ça va. Dédicace pour toi et toute ton équipe. Et merci pour cette émission. Il n'y a pas de quoi, ça fait plaisir. Et à venir dans quelques instants, on rappelle bien notre premier sélectionné Way et les grands gagnants avec les partenaires Ticketbox.mu et Nescafé Make Your World. Donc, tout ça au programme, ça arrive dans quelques instants. Mais parlons d'abord économie et taux de change.

0: René Perlui is back. Le marché des changes reste tendu malgré une amélioration de la disponibilité des devises.
1: C'est ce qu'a indiqué le Premier ministre au Parlement en réponse à une question du député Raviraj Rokhni sur la disponibilité des dollars américains à Maurice. Selon les informations de la Banque de Maurice, les achats de devises ont atteint un record de 7,4 milliards de dollars en 2025 contre 7,8 milliards soit une baisse de près de 20% sur un an. Entre janvier et le 26 août 2026, les achats se chiffraient à 5,16 milliards de dollars contre 5,02 milliards de ventes. La banque centrale est intervenue à hauteur de 65 millions de dollars cette année. Le gouvernement estime que la hausse des importations contribue à maintenir la pression sur le marché. Et puis à l'étranger, le prix du gaz européen bondit de plus de 6% et touche un niveau plus vu depuis plus de 3 ans en raison de la reprise des hostilités entre les États-Unis et l'Iran. Hier soir, le contrat à terme du TTF néerlandais, considéré comme la référence européenne, prenait 6,20%. À 74,14 € le mégawattheure, en au plus haut depuis janvier 2023.
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0: Et bien sûr, le taux de change avec le dollar américain qui s'achète à 46,40 € et se vend à 47,79 € Rodney.
1: Tandis que l'euro s'achète à 53,86 € et se vend à 55,47 €. La livre sterling s'échange aujourd'hui à 62,85 € à l'achat et à la vente 64,73 €. Le dollar australien à 33,26 € à l'achat et se vend à 35,56 €. Le yen s'établit à 29,04 € pour l'achat ce matin et pour la vente à 29,91 €. Le rand sud-africain est à 2,86 €, légère baisse pour l'achat comme la vente aussi à 3,12 € et le dirham à 12,63 € à l'achat ce mercredi et se vend à 13,41 €.
0: Merci beaucoup Rodney Pierre-Louis, on vous retrouve à 10h et bonne journée à vous.
1: Merci à vous de même.
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0: Et direction le 210-8910 avec bien sûr vos inscriptions. Hélène qui est avec nous.
4: Troisième VVIP ce matin, nous accueillons Aline de Quatrebonne.
0: Maman Aline de Quatrebonne, VVIP.
5: Bonjour Aline.
0: Bonjour Aline, ça va?
5: Ça va bien merci.
0: Correct, très bien, en pleine forme là.
5: En pleine forme, je suis dans le métro pour aller travailler.
0: Ça m'opitonne, là. Tournez. Ah non, c'est un GPS, ça veut dire. Direction quel endroit hein?
5: Je vais à Port-Louis.
0: À Port-Louis, ok. Ouais. Est-ce qu'il vous prépare à arriver là ou bien au couloir?
5: Non, je suis toujours à Beaubassin.
0: Ah, toujours à Beaubassin, parce qu'il m'a piqué, il m'a dit, ben, il métro là. Il m'a dit, attends, je suis où là-bas? Vous faites un petit coucou, nous, et tout.
5: Mais non, non, je suis toujours loin.
0: Ah, oui, t'as un coup de la part, grave. En tout cas, Aileen, donc vous avez tenté votre chance, bien sûr. Vous avez envoyé W-A-Y espace votre prénom par SMS.
5: Oui.
0: Et là, on vous dit bravo parce que vous êtes notre sélectionné de ce mercredi.
5: Merci.
0: Pour participer à notre tirage ce vendredi pour bien sûr décrocher ce voucher shopping de 3000 roupies offert par notre partenaire. Oui, ben, on vous attend
5: merci.
0: Vendredi.
5: Merci, on croise les doigts.
0: Bah oui, au bout de zoo d'un métro vendredi là.
5: Oui, c'était assez,
0: bon,
5: oui.
0: D'accord, fais une manière, fais un ripo, lui, il y a un café au bye-bye. Ok, allez, bye-bye, Aileen, bonne
5: allez,
0: journée.
5: Bye-bye, bye-bye.
0: Gros bisous, ciao. Allez, on arrive dans quelques instants, bien sûr, avec le gagnant du concert, avec les deux billets, enfin, le billet gold pour Sean, les amis.

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3: Et oui, les amis, on vous rappelle Sean qui arrive à Maurice le 5 septembre. Souvenez-vous, Sean qui est là avec nous, donc voilà, à plusieurs fois, à plusieurs reprises à Maurice. Il y en a pas mal de chansons qui lui viennent faire succès, comme par exemple ceci.

0: Sean, la chanson Das Bahane, c'était en 2005, là. Mal se rappelle la Corée, là. Je te rattrape, je te scintille, je te sacouille. Bon, vous savez bien comment ça se passe, ça, avec, ouais, les films. Et là, on vous rappelle, on vous offre votre ticket gold pour voir Sean en live le 5 septembre. La question était, où aura lieu le concert de Sean? S-A-S-V-A-S ici à Paille, B, Trianon, C, Côte d'Or. Et nous avons qui au téléphone, Hélène?
1: Ce matin, nous accueillons Kousraj de Saint-Julien.
0: Kousraj, bonjour.
2: Bonjour, Avi.
0: Qui manière?
2: Bien.
0: Aïla de Saint-Julien, en voiture là ou bien comme ça?
2: Non, je me suis garé là.
0: Oh, tranquille, c'est un mobile. Attention, ouais. Madame, monsieur bleu, venez, écoute là. Eh bien, je peux bien aller là. Oui. 5 points, Aïla. Eh bien, écoutez, Kousraj, la réponse était où aura lieu donc le concert de Sean le samedi 5 septembre? S-A, S-V-I-C, Paille, B, Trianon ou bien C, Côte d'Or? Dis-nous.
2: C'est SVICC.
0: SVICC à Paille, c'est la bonne réponse.
2: Oui.
0: Ah, bravo, Kousraj. Effectivement, le concert de Sean se tiendra au SVICC à Paille et les billets sont disponibles exclusivement sur ticketbox.mu. Et là, Kousraj, on vous offre bien sûr votre ticket gold.
2: Merci.
0: Bravo.
2: Merci,
0: merci, il n'y a pas de quoi, Kousraj. Merci de nous écouter et on vous souhaite une excellente journée. Bye.
2: Merci.
0: Allez, bye bye. Voilà, votre ticket goal offert par Gravity Zero et Ticketbox.mu. Donc, demain, il y aura encore un autre billet pour vous. On arrive dans quelques instants avec un autre gagnant.
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1: 8h55, on approche doucement de la fin de l'émission, mais ne partez pas tout de suite, hein, il y a pas mal de bonnes choses, il nous reste encore quelques minutes à partager avec notre gagnant de notre jeunesse café Make Your World, prenant la direction du Standard Island qui est au téléphone.
2: Et ce tour de l'île se termine à Grandbois, à Vie, chez Lachman.
1: Lachman, bonjour.
3: Bonjour, bonjour, Avi, ça va?
1: Ça va très bien. Lachman, là, nous dans Grandbois, à côté Bois-Chéry, c'est ça?
3: À côté Bois-Chéry, ouais.
1: Et nous dans aussi la Flora.
3: Ah, on bien beaucoup de monde, on ne connaît pas ici.
1: La Mopédie là. Hein. C'est l'île endroit bien tranquille, bien calme.
3: Bien tranquille.
1: Bien viadure, surtout pas mal de viadure.
3: Et bien
1: tout,
3: ouais.
1: Tout près de
3: vous.
1: Elle se fait frais, c'est vrai. Donc là-bas, là, pas Métiné, hein, qu'on fait frais l'hiver là-bas.
3: ouais.
1: Et là aussi Cascadrillou, c'est ça? On est en fait gilet tout là-bas?
3: C'est ça. À la Flora, Cascadrillou, très joli. C'est recommandé à tout le monde.
1: Ah ouais, top alors. Ouais, super. Ouais. Joli l'endroit où vivent, hein. Un joli petit paradis, beaucoup. Comme on dit, à Grandbois. Si gagne et tout, donc les amis, si vous nous écoutez en ce moment, on vous conseille, on va faire un road trip. Alors en fait, si t'as un fancy et tout, passe par Grandbois, Bois-Chéry, une jolie vue en tout cas, pour aller respirer la nature.
3: Bien sûr, elle finit sa road trip à l'eau, pétrin là-haut.
1: Maman.
3: Extra.
1: Aïe là, c'est tous les niaises qui sont là-bas. Allez, Dianne Kout Lachman, nous t'y pose la question, bien sûr. Nous revenons sur la question de ce mercredi avec notre partenaire Nescafé. Quelle boisson à base de café est préparée en version de l'eau chaude sur un espresso?
3: Il y en a plusieurs termes, ça veut dire c'est un long black.
1: Oui, il y a ça
3: aussi. Connu comme americano.
1: Oui.
3: Ou café allongé.
1: Maman.
3: Ouais.
1: Non, il me fait sourire, c'est bien ça. Bravo, americano, si c'est la bonne réponse.
3: Grand fan de café.
1: Mais comment il t'a ce café ou un petit pompozo, hein?
3: Ah, là, il y en a beaucoup, là.
1: Il y en a beaucoup.
3: Tes modèles.
1: En tout cas, tes modèles café. Il n'est pas mis le café, c'est le moins, hein, pas trop bon, hein.
3: Ouais, c'est ça, ouais.
1: 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C'est pour vous, c'est cadeau. Merci beaucoup, Lachman.
3: Merci beaucoup, Avi. Bonne journée.
1: Bye bye.
3: Bye bye.
1: Mais avant de vous dire bye bye, moi, on vous laisse, bien sûr, avec notre ami Christopher Sowamber. Bonjour.
4: Bonjour Avi, bonjour à tous les auditeurs de Radio One.
1: Ça va?
4: Très bien, merci à vous.
1: En pleine forme?
4: En pleine forme.
1: Toujours bien, m'a dit, enveloppé.
4: Oui, bien bizarre.
1: Bien bizarre.
4: Oui,
1: pressé la paix,
4: prendre ses précautions, oui. Au kit-doc, il y a plus, mais c'est bon, il faut faire attention quand même.
1: Bah oui, c'est vrai. Kit frais, mine d'osseux, etc.
4: Ah oui.
1: Pas trop bon pour la santé.
4: Effectivement.
1: On vous retrouve pour Enquête en direct?
4: Oui, effectivement, une heure d'émission aujourd'hui, de 9h à 10h, et s'en suivra l'émission de Podem par la suite.
1: Ah ben super, merci beaucoup Christopher.
4: Merci à vous.
1: On se donne rendez-vous à 9h. Sinon, c'est fini pour le Wake Up Show pour ce mercredi. 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Merci beaucoup, Hélène.
2: Plaisir, Avi. On se revoit demain matin. Je continue avec Christopher.
1: Enquête. Bah voilà, courage à vous et merci à Rajiv et bien sûr Manish pour la réalisation de cette émission. On se donne rendez-vous demain à partir de 5h pour matin bonheur, sinon 6h, 9h pour le Wake Up Show. Bye bye, bonne journée.
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3: Le 9h07, un point sur la route ce matin avec le sergent Youmesh Ragou avec nous au téléphone. Bonjour.
4: Bonjour Christophe, bonjour à tous et à tous. Alors concernant la circulation en ce moment au bon axe principal, mais non vers pour lui. Heureusement, pas d'accident ni obstruction à signaler. Mais donc on a beaucoup vécu le préjudice vers la capitale avec un ralentissement. Surtout l'autoroute M1 dans le barrage à Préfère. Et surtout en approchant sur Reza jusqu'à Paille. Et sinon, pour ceux venant du nord, on fait un petit ralentissement à partir de Rompacopotis et jusqu'à la plateforme. Et concernant le groupe M3, le gardien circulation quasiment retourne à la normale. Et l'ancienne route dans les deux sens, on fait un petit ralentissement entre la croisée dans le Diaz jusqu'à Mervilliers. Et on a beaucoup d'écrits qui t'enfants étaient de pont pour retrouver une Moka Road, ou du que ce soit vers Mervilliers et Mont-Séaline. Donc, on roule lentement, mais continuellement. Sinon, mon conseil pour ce matin, il faut ben, un piéton dans la circulation. Depuis le début de l'année, malheureusement, il y en a beaucoup d'accidents qui finissent arrivés par l'imprudence et l'ignorance des mêmes piétons. Beaucoup de piétons finissent victimes d'un accident très grave, même fatal. Et il ne faut pas oublier qu'un piéton lui passe les temps en raison d'un accident. Bien souvent, par cette imprudence ou cette ignorance, c'est à cause d'accidents sur la route. Souvent, quand on fait éviter un piéton, c'est fini par un accident avec un véhicule ou un escrochier sur la route. Alors, encore une fois, la police a fait un appel aux piétons d'être plus responsables quand ils sont sur la route. Soyez très vigilants envers un danger. Quand vous êtes visible envers un automobiliste, prenez beaucoup de précautions quand vous êtes pour traverser la route. Et surtout, passez du bon écouteur qui est avec ce portable. Il ne faut pas péter dans rien si c'est passé. J'ai dit que je sens ce comportement sur la route pour une route plus sûre pour tout un chacun. Voilà, c'est tout concernant la circulation. Conseil pour ce matin. Pour ce, c'est une bonne journée, bonne route et au revoir.
3: Merci beaucoup, sergent Youmesh Ragou, pour vos conseils et précisions ce matin.
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9h10, bonjour à tous et bienvenue dans cette édition d'Enquête en direct en ce mercredi 2 septembre. Au micro, Christophe Sowambert pour vous accompagner au cours de cette heure d'émission au standard. Pour réceptionner vos appels et vos doléances ce matin, c'est Hélène qui nous accompagne sur le 210-8910, le 58-53-77-21 pour vos messages au WhatsApp et à la technique et réalisation de l'émission. C'est Maniche qui nous accompagne. Je vous remercie de votre fidélité à Radio One. Alors, chers auditeurs, ce matin, nous démarrons l'émission avec cet appel à un don de sang, à des plaquettes de sang A positif. Chers auditeurs, c'est urgent pour une patiente qui est admise à l'hôpital de Candeus en ce moment même et qui peut bien être l'aide, chers auditeurs, si vous tenez le sang de le groupe sanguin A positif. Donc, s'il vous plaît, de toute urgence, Pébizin, bonne plaquette de sang. Alors, vous pouvez contacter le numéro suivant, le 427-71-92, 427-71-92.

0: 71 92 ou alors, si vous n'avez pas réussi à mémoriser le numéro de téléphone, appelez-nous au standard tout simplement sur le 210-8910. Le 210-8910, donc je vous rappelle, c'est pour une personne qui a bien besoin de plaquettes de sang A positif, le groupe sanguin A positif. Chers auditeurs, on ne cessera de le rappeler. Donc, disons les primordiales pour la vie, ou capable de donner ou disons, ou par connaître combien de monde ou peut capable sauver avec sa une pinte de sang qui ou peut donner de ou même là. Donc, pas à nous pas attendre qui nous arrive dans sa situation là, pour qui demain nous peut bien taper la porte à nos tours pour demander disons. Donc, je vous rappelle, A positif, le groupe sanguin A positif. Vous capable tout simplement aller à l'hôpital de Candos pour faire don de votre sang ou peu importe dans l'hôpital de localité, mais vous capable prendre contact avec nous et nous mettons en contact directement avec la famille de cette personne qui est nécessiteuse ce matin. Je vous rappelle encore une fois le numéro de téléphone, le 427 71 92 ou alors le 210-8910. Et puis sur notre liste ce matin, nous avons René du côté de Rosil qui peut téléphoner nous et il peut dire nous qu'il est une victime d'un incendie sur la case fine brûlée à l'odeur quelques instants. Nous pourquoi pas venir René qui peut expliquer nous le calvaire qu'il peut passer depuis peu. Et puis nous avons également les autres cas où nous la liste, nous avons Patrick du côté de Caledine qui peut avoir une difficulté pour payer la vignette de fitness à la NLTA. Et puis nous avons Kumar Sami aussi du côté de Camp-le-Vieux qui est prévu sur notre liste ce matin. Mais pour tout de suite, nous prenons la direction de Rosil et c'est René qui est avec nous ce matin. René, bonjour.
1: Bonjour, monsieur Christophe.
0: Bonjour, René. Bienvenue sur les ondes de Radio One.
1: Oui.
0: Alors, comment me dire dans l'introduction, vous êtes victime d'un incendie. Laissez-moi expliquer quelle est la situation, quelle difficulté vous pouvez faire face. Allez-y, René, nous pouvons écouter.
1: Oui, difficulté que vous pouvez faire face. Je crois qu'il y a la gauze, mine, un peu, maillé de salafimé, là, dans mon rodin, fini sur le pompier, dans mon vinissard. 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
0: 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Donc, ça fait 2 mois et demi, presque 3 mois, là, qui est dans sa situation-là?
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0: 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Ça, c'est essentiel, c'est primordial, d'abord. 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
0: 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Donc, moi, c'est ça, surtout, qui m'a plus envie de comprendre. 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
0: 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En tout cas, moi, ce qui m'a fait trouver, René, c'est un dimoun qui tellement dans la simplicité qu'il lui pas demande grand-chose, mais me penser, ben, l'auditeur, il finit comprend qu'il est bizin quand même, je l'aide ce matin.
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0: 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Donc, voilà, l'appel de René ce matin, c'est pour capable remébler ça la case là. Peut-être un tout clapetier par exemple, me penser qu'il peut capable aider pour remettre ça à la case là en état. C'est surtout cette maman de 86 ans et René Dianou, il est un frère sœur, mais il reste tout seul avec son maman. Donc est-ce qu'il nous capable d'aider sa famille là ce matin? Est-ce qu'il nous capable d'aider sa monsieur qui a la cinquantaine et que son maman qui a 86 ans qui finit perdu tout dans un incendie le 24 juin dernier et qui encore toujours peut besoin l'aide à ce jour. Donc c'est surtout cette situation, Lydiane, que ce moment peut dormir loin de vieux matelas, loin de lit qui pas forcément adapté pour ce âge, pour cela santé. Donc est-ce qu'il nous capable venir en aide à cette famille, chers auditeurs? Le numéro pour nous contacter, c'est le 210-8910. Le 210-8910 ou alors le 58-53-77-21. Chez les auditeurs, nous pouvons marquer une pause là. En attendant, nous espérons qu'ils nous commencent à gagner un autre appel et que Bandimoun qui est capable de venir en aide à René et son maman. Donc, nous pouvons certainement continuer avec ce cas juste après la pause. Alors, chers auditeurs, moi, j'espérais qu'ils nous pouvons, auditeurs, pour généreux, comme d'habitude, hein. Comme d'habitude, moi, j'espérais qu'ils nous capables d'aider cette famille ce matin et que surtout, cette dame de 86 ans qui nous perdit tout dans un incendie, chers auditeurs. Allez, nous marquons une courte pause et nous serons de retour juste après ceci.
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0: Émission d'enquête en direct, il est 9h33 sur les ondes de Radio One et chez les auditeurs. Depuis ce matin, nous pécose avec René, une quinquagénaire du côté de Rosil, qui peut expliquer nous qui est sur la case fin prendifée le 24 juin dernier. Et il vit avec sa maman qui en a 86 ans, donc sur la case fin prendifée le 24 juin dernier, et avec sa maman qui en a 86 ans, je t'en coupe et vive dans sa maison qui finit son dit là, c'est une récine nettoyée en partie. Donc ce qui renaît, tu peux dire nous, c'est que ben je peux vivre dans une pièce pour le moment, il y a une seule pièce qui est dans la lumière là-dedans d'après ce qu'il nous comprend, et en attendant qu'ils soient capables de gagner l'aide pour capable rénover cette maison en question. Alors il y a quelques personnes qui n'ont venu ben message en attendant, mais ce matin l'appel c'est surtout pour aide sa madame qui a 86 ans là, et que ce garçon, donc René Dianoulipé n'a aucun frère et soeur, il vit avec sa maman depuis des années. Et là, la case fin prend du fait, il dit nous qu'il fin essaye, enfin, je t'entends le récit, et il y a quelques minutes, il essaye lui-même t'as du fait dans la maison, mais malheureusement, il n'a pas fin récit. Donc, heureusement, pas fini n'a plus de blessés, pas fini n'a plus que ça, c'est une perte matérielle, une grosse perte, certes, mais c'est pour la raison pour laquelle il peut lancer un appel ce matin pour capable remettre cette maison en état, chers auditeurs. Donc, c'est d'où la raison qui nous paye, écoute René ce matin. Alors, René, vous toujours avec nous?
1: Toujours la même, oui.
0: Alors, voilà. Oui, juste avant où tu peux souhaiter ajouter quelque chose, mais nous ne bisons pas qu'un coup te pose là, où tu as quelque chose pour dire nous.
1: Oui, oui, c'est, disons, une fin qui peut l'appel, tu as une gagne, une bonne faire, une bonne qui peut les voler, une fin, l'appel, tu as une chose, mais toujours bonnes affaires comme un mal, une bonne chose, bonne. Ça fait qu'il nous tienne, un électroménager, tout ça là.
0: Oui.
1: Tout ça là, nous brûle. Et puis ça qui m'a tapé au gros de dire. Oui. Après une porte, il y a une électricité parce qu'il y a moyen. Pas qu'à mettre une porte ou un seul coup.
0: Oui, c'est vrai que ça coûte.
1: Pour mon maman, tout ça là, mais nous avons fait avec ce qu'il y a là.
0: Oui. Alors, nous profitons de l'occasion. Est-ce qu'il y en a une compagnie, peut-être, qui peut écouter nous, une compagnie de l'électricité, qui fait l'électricité, qui en a un produit, un matériel électrique, une quincaillerie, peut-être, chez les auditeurs, si vous pétanez nous ce matin, nous pouvons dire, vous refaire l'électricité partout dans la case, là. Non, c'est pas ça notre appel. Nous, l'appel, c'est, par exemple, si on a 10 rouleaux qui peut atteindre, pas récit vendé, par exemple, au lieu qu'il est abîmé, plus que ça, est-ce qu'il est capable d'une N partie là-dedans? Est-ce qu'il est capable d'une quelques mètres de fil électrique, quelques prises électriques, par exemple? Si même un quincaillerie là chez les auditeurs, c'est comme ça que la solidarité moi aussi. Si vous pouvez dire, nous, mais voilà, vous pouvez capable d'une N prise tarquer la lumière, c'est déjà ça chez les auditeurs. C'est comme ça qu'ils nous avancent. Si un du monde de nous N tarquer la lumière, il dit, voilà, mon poste peut permettre moi paye N tarquer la lumière pour 100 roupies, mais voilà, vous pouvez donner où ça? C'est comme ça qu'ils nous avancent. C'est pas un du monde venir, voilà, vous pouvez faire l'électricité partout dans la maison. Oui, bien sûr, on accueille si il y a un djimoun qui est capable de faire ça. Mais si il y a un djimoun, moi, je suis capable de payer une prise électrique pour M. René aujourd'hui, ou contactez-nous simplement sur le 210-8910. C'est déjà une aide qui vous peut faire. Nous, il y a un djimoun, il déjà avoué nous 50 roupies. Je dis, nous, voilà, je suis capable de donner 50 roupies. Je suis capable de plus que ça. Mais le geste de faire, juste un geste qu'il nous fait pour avouer 50 roupies, on contactez-nous pour dire, ben voilà, donne-moi juste ça, dis-moi, mon capable, juste 50 roupies. Ça suffit, chers auditeurs. C'est qui vous peut se permettre de donner ou peut donner, et ça 50 roupies-là, ou il n'y a pas beaucoup. Mais il n'y a pas fait quelque chose pour cette personne qui est dans le besoin ce matin. C'est pour ça qui nous peut dire, chers auditeurs, la solidarité, il commence comme ça. C'est qui ou peut capable de donner ou donner. C'est pour ça qu'il nous peut lancer aussi l'appel aux compagnies, aux quincailleries, à ceux et celles qui peut à nous, ben, compagnie de construction, par exemple. Nous connaissons qui, parfois, il y a beaucoup de matériel qui restait là, ben, chantier. Et si je peux capable, venir en aide à une personne aujourd'hui, nous pas peut dire, rénove la case là, remonte, une pièce complètement. Mais si, ou poche, ou compagnie peut capable par exemple, refaire une pièce, nous gagnons trois compagnies qui refaient une pièce, la caserne refaire chez auditeurs. Donc, c'est comme ça qu'ils nous avancent. C'est pour ça qu'ils nous lancent l'appel ce matin sur le 210-8910. Chez auditeurs, il nous reste seulement 20 minutes avant la fin de l'émission d'enquête en direct. Et me tiens content, monsieur, qu'ils ont aussi, je tiens content qu'ils nous capables redonner un sourire à cette famille, à René et sa maman. D'ailleurs, ou maman, comment appeler René?
1: Mon maman appelle Orlette Aïdé.
0: Orlette.
1: Aïdé Bagouan.
0: Oui.
1: Oui. Et mon numéro de téléphone, mon diali toujours.
0: Bien sûr, bien sûr. Ce et celle.
1: Mon numéro portable, si il y a du monde, les contactez-nous. C'est 5966.
0: Oui.
1: 1894.
0: D'accord. 5 59 66 18 94. Allez, on répète le numéro de téléphone. 59 66 18 94. Ou ceux et celles qui écoutent nous ce matin et qui t'a souhaité, hein, viennent en aide à René et sa maman, Orlette, qui n'a 86 ans chez auditeurs, capable, contactez-nous sur le standard, le 210-8910, le 210-8910, ou alors, vous avez un message WhatsApp aussi chez auditeurs si le standard est débordé, le 58-53-77-21. Vous dites à nous tout simplement, voilà, moi, je suis capable de donner une ligne, moi, la table et 4 chaises, par exemple, moi, je suis capable de donner ça à René. Vous avez un message chez auditeurs et nous, pourquoi pas reprendre contact avec vous pour la suite, ou alors, s'il y en a aussi, une personne qui t'a souhaité récupère le transport aussi, c'est important chez les auditeurs parce que, oui, imaginez-nous, une madame 86 ans, comment elle peut faire pour récupérer tout ça bandon là? Donc, je t'ai là le transport, je t'ai là une moyen de transport dans la région de Rosil, je t'ai capable de récupérer une Lily, une Latab, une 16 ou une 4x4 qui est capable de mettre ça à disposition une fin de journée, récupérer une 16, une Latab, une Lily, c'est qui nous peut gagner. Ça aussi, je t'ai capable de venir en aide chez les auditeurs si je t'ai dans la région. C'est comme ça que la solidarité m'a aussi. Alors voilà. Me content quand me trouve le téléphone comme ça engagé, c'est signe que il y a un auditeur qui peut tant nous ce matin. Donc René, on a déjà une bonne nouvelle pour vous, une personne qui n'a voyou la somme de 5000 roupies déjà.
1: Oh, mais vraiment, t'es content, t'es rigué content, t'es nous capables d'aller de l'avant, hein, bien content, hein. Merci beaucoup, hein, Radio One, hein.
0: Oui, allez, voilà. Nous pétendez dans où la voix, René, qui est ému ce matin. Donc, moi, espérer qu'il nous capable augmente cette somme encore chez les auditeurs. Il nous reste 20 minutes avant la fin de l'émission. Est-ce qu'il nous capable redonne le sourire encore plus à cette dame, à Orlette, qui n'a 86 ans chez les auditeurs? Oui, imaginez-nous, 86 ans. Il peut bien recommencer la vie. Côté passe presque plus qu'il a moitié sur la vie dans sa la case là. Et là, sa la case, il a l'enfumé le 24 juin dernier. Et puis, bien, à tout prix, remettre sa la case là en état chez auditeur. Donc, le 210-8910, le 210-8910 chez auditeur. On attend vos appels ou alors vos messages sur le 58-53-77-21. Donc, il y a une personne qui a déjà fait un don de 5000 roupies. Et voilà, il y a une autre personne, René, qui paye à Voyou la somme de 1000 roupies. Donc, nous arrivons à la somme de 6000 roupies. Donc là, Hélène peut faire moins signe qu'il y en a une autre personne qui n'a voyou la somme de 5000 roupies. René, nous arrivons à 11000 roupies pour vous déjà, qui nous finit récolter en quelques minutes seulement. Donc, oui, on espérait qui nous pour capable et d'où encore plus et redonne-nous le sourire ce matin. Donc Hélène au téléphone en ce moment à l'échelle auditeur pour faciliter la tâche pour ceux et celles qui sont habiles sur WhatsApp, le 58-53-77-21, le 58-53-77-21. Vous êtes capable d'envoyer nous autre message, dites-nous de quelle façon vous êtes capable aide René et son maman qui n'a 86 ans chez auditeur. 86 ans, comment vous pouvez dire? Ou imaginez-nous, pour pousser celle qui n'a ban proche, zot parents, zot maman, zot grand-mère, qui n'a 86 ans. 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Donc voilà, est-ce qui nous capable ce matin, en ce 2 septembre 2026, commencer le mois de septembre sur une bonne note ce matin. Est-ce qui nous capable faire ça? Donc, chers auditeurs, c'est pour la raison pour laquelle qui nous peut lancer un appel sur le 210 8910 ou alors le 58 53 77 21. Simplement, je t'envoie un message de dire, nous, mais voilà, si je t'ai en la table, nous connaissons, nous puis arrivons en fin d'année, là. Nous arrivons au 9e mois et Nadimoun pour commence sans meb, sans la table, sans sofa, etc. Donc, moi, j'espère qu'il nous capable de démarrer ça aujourd'hui. Si vous pouvez souhaiter, par exemple, sans ou sofa, sans ou la table, sans ou 16, ou vous pouvez penser pour mettre ça dans un coin. Mais ça, la table, ça, c'est ça capable de faire la joie de cette personne ce matin, la personne de René, qui est dans la cinquantaine, et sa maman, qui est dans 86 ans, chers auditeurs. Donc, ça pour faire le bonheur de cette famille. Alors, voilà. Avant qu'il nous manque une pause, Mouina, une très bonne nouvelle, c'est Laurent qui peut propose ce l'aide pour récupérer justement les dons qu'il nous peut gagner, ban 16, ban la table, chers auditeurs. Oui, nous peut gagner une somme d'argent qui peut permettre, bien sûr, pour aider René pour refaire en course à la casa. Mais si je t'ai ban chaise, ban la table, un lili, un matelas, par exemple, donc ça peut permettre. Qui Laurent, en tout cas, nous peut remercier où là, Laurent. Merci beaucoup pour oreille attentive ce matin, pour l'aide qui vous peut proposer pour capable aide justement René. Allez, chers auditeurs, on a beaucoup de messages. Nous manquons une courte pause ce matin. Nous manquons une courte pause musicale là en attendant que nous capables répondre les messages et nous pour update zut dans quelques instants. Nous pensons qu'il nous peut avoir une bonne nouvelle encore pour René là. À tout de suite.
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0: Voilà, chers auditeurs, de retour dans l'émission d'Enquête en direct. Et cette chanson, je vous la dédie spécialement pour cet élan de solidarité ce matin, justement pour René et sa maman, Orlette, âgée de 86 ans, qui paye bien de l'aide ce matin pour justement remettre ça à la case. Là, on est à la case fin prendifée le 24 juin dernier. Et depuis 2 mois et demi, chers auditeurs, bientôt 3 mois, je peux retrouver dans cette situation. Écoute, la maison encore toujours en état pour capable, n'est pas habitable, allons dire, pour le moment. Donc, fin récit, fait une seule pièce là-dedans, une seule pièce est dans courant chez les auditeurs, et quelques pièces qui fin récit. Donc, refaire un peu de peinture avec l'aide d'un bénévole qui se tient gagné. Alors, chez les auditeurs, là, ce matin, si il y a un groupe, par exemple, un groupe de scouts, de volontaires qui peut être à nous aussi, qui ont aussi, ont souhaité peut-être venir en aide à cette famille, ça aussi, chez les auditeurs, ça font partie de la solidarité. D'ailleurs, nous avons déjà gagné dans le passé, mais ce matin, là, ça me revient de refaire, de relancer plutôt l'appel pour nous connaître qui est là. Ben parfois nous avons tendance à dire oui les jeunes etc, oui nous pas nier qui et na ben jeune qui a dans un mauvais chemin, mais encore il y a une poignée chez les auditeurs, faut pas nous mettre tout dans le même panier pour dire qui tout zen pas bon, non, il y a encore un groupe zen au disou qui a envie, qui là je pétane nous peut-être là je te travaille, je t'à l'école, je pas pétane nous, je pas connais qui est là ça cas là ce matin, qui peut prendre le temps sur les ondes de Radio One, mais c'est à vous, chers auditeurs, qui êtes à côté, à proximité de votre radio, de passer le message, qui fait ou pas fait un groupe avec sa bande jeune là pour aller donner un coup de main à sa famille là qui peut besoin l'aide ce matin. Donc, ça passe par vous aussi, parce que sa bande d'immune là, parfois, vous n'êtes pas capable, vous n'êtes pas gagné les temps, et vous n'êtes pas dans la possibilité d'écouter la radio. Donc, ou pas capable de faire lui, mais qui fait nous passer la vie nous-mêmes en tant que transmetteur d'un message, peut-être, pour capable à dire sa bande zenna, mais nous aller, nous aller faire un groupe, nous aller donner un coup de main, ça des personnes, il y a un vieil djimoun qui sur la case est brillé, donc nous aller donner un petit coup de main. Donc, ça commence comme ça aussi, chers auditeurs. Alors, dire là ce matin chez les auditeurs, Hélène est au téléphone avec René, donc moi me update toujours. Alors nous fin gain depuis le début de cet appel à solidarité là, nous fin gain 2 personnes qui fin donnent à René la somme de 5000 roupies, donc ce qui fait 10000 roupies, et il y a quelques personnes qui n'avoient une somme de 1500 entre autres, et il y a une personne qui nous remercie beaucoup. Donc alors est-ce que nous avons René avec nous au téléphone? René, ou là?
1: Oui
0: René. Alors avant la fin de quand je peux causer, il y a quelques minutes là avant la pause musicale, Motin Diao qui nous arrive à 11000 roupies.
1: Oui.
0: Donc là, nous avons une personne qui n'a eu la somme de 10 000 roupies, René. Nous n'arrivons pour le moment à une somme de donc 23 000 roupies pour le moment qui nous gagnait pour Oula. Approximatif là, hein, c'est pas exact la somme, mais certainement, moi, je pensais que ça pourrait aussi être plus que ça. Donc nous avons au moins 23 000 roupies qui nous fin récit récolté pour la René. 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
1: 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Merci beaucoup à tous. Merci.
0: Merci à vous, René, qui peut faire nous confiance. Merci à chaque auditeur qui peut écouter nous. Alors, chers auditeurs, c'est pas fini. Il nous reste 4 minutes avant la fin de l'émission. Donc, avant qu'ils nous rendent l'antenne pour la suite de vos émissions sur les ondes de Radio One. Pour ceux et celles qui peuvent souhaiter venir en aide à René et sa maman qui n'a 86 ans, vous êtes capable de prendre contact avec nous sur le 210-8910 ou alors envoyez-nous simplement un message sur WhatsApp sur le 58-53-77-21. Nous pourquoi pas suivre ensemble avec Zut. Alors René, nous avons une autre bonne nouvelle. Nous avons une personne qui finit accepter ce matin. Donc extrêmement content quand Motan Bandimoun reprend contact avec nous aussi vite que ça. Oui. Comment nous lance l'appel. Donc nous avons Monsieur Kevin qui dit à nous qui il y en a quelques matériaux électriques, ben câbles entre autres, qui ne restaient suite à la rénovation d'une la case. Il y en a deux toilettes aussi, donc qui certainement pour capable permettre qu'ils rénovent aussi peut-être toilettes, salle de bain entre autres. Donc il peut accepter de nous sa bande câble électrique là. Donc monsieur est certain qu'il ça peut faire au plaisir aussi ce matin.
1: Ah oui, merci beaucoup à Monsieur Kevin, merci.
0: Oui. Donc voilà, chers auditeurs, comment on lance l'appel un petit peu plus tôt, comment on peut dire aux autres, nous capables pas besoin un dimoun qui fait l'électrique complètement. Par exemple, là, nous avons quelques câbles électriques. Allez, admettons qu'il soit capable d'aider pour une pièce de la maison. Nous avons un électricien, par exemple, chez les auditeurs, qui dit, ben voilà, mon capable donne de mon temps pour faire une pièce à la somme là. Donc, est-ce qu'il nous capable d'avoir deux autres électriciens, par exemple, qui sont capables d'aider pour faire une autre pièce de la somme là, de sa la case là? Ça pour permettre, justement, en un claquement de doigts, il me pèse, moment, comme je dis ça, un claquement de doigts, qui réfère ça à la case là. Pour ça, madame, qui n'a 86 ans là. Chez auditeurs octogénaires, donc qui ne perdit tout dans un incendie et ça fait 2 mois chez auditeurs qui demande 2 mois et demi, presque 3 mois qu'il peut dormir dans une pièce qui encore à proximité senti brûler comme un René Ngenou. Est-ce qu'il nous capable de remettre sa madame là dans une condition qu'il méritait pour là, ce qu'il est arrivé chez les auditeurs. Donc, le numéro pour nous contacter, c'est le 210-8910, le 210-8910. Entre-temps, nous, on coupe et gagne un message. Alors, René, est-ce que tu es capable de nous, ou non complet, s'il vous plaît, parce qu'il y en a beaucoup de personnes qui peuvent dire nous, donc c'est la banque qui demande ça. Est-ce que tu es capable de dire nous, ou non complet, s'il vous plaît?
1: C'est Andrew.
0: Oui.
1: A-N-D-R-E-W.
0: Oui.
1: René.
0: René, oui.
1: Oui. R-E-N-E, accent aigu.
0: Ok. Ou son nom, c'est René.
1: Oui.
0: Ok. Andrew René.
1: Oui.
0: D'accord. Voilà. Chers auditeurs, aussi simple que ça, le nom complet, c'est Andrew René. Donc, pour ceux et celles qui nous demandent, nous payons quand même beaucoup de messages. Alors, chers auditeurs, nous arrivons à la fin de l'émission d'enquête en direct. Certainement, nous pourquoi pas revenir avec ce cas demain. Nous pourquoi pas faire un update et get un petit coup de cotine arrivé. Donc, chers auditeurs, je vous remercie énormément. Et monsieur, c'est à qui Andrew aussi, René, Diazote, un grand merci ce matin. Merci à tous les auditeurs qui ont été à l'écoute. Ce cas nous a pris du temps, mais ça pose ses fruits ce matin sur les ondes de Radio One. Alors, on rappelle Zot qui, en quelques minutes seulement, à peine 20 minutes, nous finissons réussir à récolter la somme de 23 000 roupies pour le moment, mais certainement, demain, nous pouvons capables de nous donner un update. Lola, si nous prend en considération, c'est Kimopédia, donc ça fait au moins 1000 roupies par minute, chers auditeurs. Donc pour ça, je vous remercie énormément et on continuera demain. Donc certainement, nous pour donner un update là, qui peut passer. En tout cas, merci beaucoup, chers auditeurs. La suite, c'est en compagnie de Podem. Donc Rama et Asapa pour Podem. Et juste avant, le point info avec Rodney Pialu. À demain.

0: 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Le point info présenté par vous, René Pialuy, bonjour.
1: Bonjour Christophe, bonjour à tous. Les États-Unis ont voté la prolongation de l'AGOA, l'African Growth and Opportunity Act, jusqu'au 31 décembre 2028. La Chambre des représentants américaine a approuvé hier cette prolongation avec un large soutien bipartisan. Les élus ont voté à une majorité écrasante de 370 voix contre 48 en faveur d'une résolution visant notamment à prolonger ces programmes commerciaux. L'AGOA permet aux pays africains bénéficiaires dont Maurice de disposer de préférences commerciales avec les États-Unis. Cette prolongation apporte ainsi une visibilité supplémentaire concernant le maintien de ces avantages commerciaux pour Maurice et les autres pays concernés. Les résidences officielles des ambassades mauriciennes à l'étranger font l'objet de critiques dans le rapport de 2024-2025 du bureau de l'audit. Répondant à une question parlementaire de Nitish Bijan, le ministre des Affaires étrangères, Ritesh Ramphal, a annoncé la vente de la résidence officielle de Maurice à Washington pour plus de 2 millions de dollars. Le rapport relève plusieurs problèmes à Washington, Londres, Pretoria, au Caire et à Addis Abeba. Certains ambassadeurs refusent de séjourner dans les résidences officielles, tandis que plusieurs bâtiments nécessitent des rénovations. À Pretoria, les locaux sont inoccupés et seront mis en vente. Un délit de fuite impliquant un constable de la Traffic Branch s'est produit hier en début de soirée près des feux de signalisation du flyover de Terre-Rouge. L'agent de police âgé de 35 ans effectuait une patrouille à moto lorsqu'il a aperçu une Peugeot 308 grise sans plaque d'immatriculation arrière arrêtée au feu rouge. Il a demandé au conducteur de se garer pour un contrôle. Celui-ci aurait fait marche arrière avant de percuter la moto de police au niveau de la barre de protection et de la roue avant, puis a pris la fuite vers le hocher. Le policier n'a pas été blessé, mais la fourche de la moto a été endommagée. Et puis pour l'actualité à l'étranger, au moins 11 personnes ont été tuées lors de la dernière série de bombardements américains contre l'Iran hier soir, a rapporté l'agence officielle IRNA. 7 personnes sont mortes et 8 autres blessées dans une attaque de missiles dans le sud-ouest, et 4 participants à un mariage ont été tués dans le sud-est. Voilà, c'est la fin de ce flash. Merci de l'avoir suivi. On se retrouve à 11h pour un nouveau retour sur l'actualité.
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prie d'annoncer le décès de Monsieur Parvesh Singh Soji. Le décès de Monsieur Parvesh Singh Soji, âgé de 45 ans. Le convoi mortuaire sortira de sa résidence à Plateau Road, Goodlands, aujourd'hui à 11h pour se rendre à l'incinérateur de Darouti. Le décès de Monsieur Premdutt Ramdor. Le décès de Monsieur Premdutt Ramdor, âgé de 58 ans. Le convoi mortuaire sortira de chez son épouse, Madame Alka Devi Ramdor, à Skoolé Nekroanyar aujourd'hui à 11h pour se rendre au crématoire de Bramstan. Le décès de Monsieur Orvin Mankou. Le décès de Monsieur Orvin Mankou, âgé de 35 ans. Le convoi mortuaire sortira de son domicile à Loraté Road, Montagne Blanche, aujourd'hui à midi pour se rendre à l'incinérateur de Montagne Blanche. Le décès de Madame Marie et Laetitia Sharon Virapen. Le décès de Madame Marie Laetitia Sharon Virapen, née Virapen, âgée de 29 ans. Le convoi mortuaire sortira de la chapelle Ardent d'Elienson, sa route royale Beaubassin, aujourd'hui à 12h15 pour se rendre à l'église de Saint-Odile à Caen-le-Vieux-Rosil et de là au cimetière de Saint-Martin à Montroche. Le décès de Madame Marie Lizelle Gordon. Le décès de Madame Marie Lizelle Gordon, née Vissanjou, âgée de 85 ans. Le convoi mortuaire sortira

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1: Le décès de Monsieur Joseph Hervé Embria, habitant numéro E13 Pellaval Street à Bossonge, âgé de 80 ans. Le convoi mortuaire sortira de la chapelle ardente d'Eliensons à la route royale Beaubassin aujourd'hui à 13h pour se rendre à l'incinérateur de Solferino. Le décès de Monsieur Mahendra Lucky. Âgé de 46 ans, le convoi mortuaire sortira de sa résidence à l'Albahadou Road, Bramstan Flak, aujourd'hui, à 13h pour se rendre à l'incinérateur de l'Aventure. Le décès de M. Louis-Jean-Claude Verlop, âgé de 69 ans, le convoi mortuaire sortira de son domicile à route Piton-Chamarel aujourd'hui à 13h pour se rendre à l'église de Sainte-Anne à Chamarel et de là au cimetière de Chamarel. Le décès de M. Jagdeo Sundar, âgé de 76 ans, le convoi mortuaire sortira de chez son fils M. Umdet Sundar à Chanlin, à l'état marin Petite Rivière, aujourd'hui à 13h30 pour se rendre au cimetière de Saint-Georges à Petite-Rivière. Le décès de M. Louis Edley Émile, habitant de la rue Calodine à Sainte-Croix, âgé de 84 ans. Le convoi mortuaire sortira de la chapelle ardente d'Eliensson, sa route royale Beaubassin, aujourd'hui à 13h pour se rendre à l'église Père-Laval à Sainte-Croix et de là au cimetière de Bois-Marchand à Terre-Rouge. Le décès de Madame Sheila Sikisun, née Bunden, âgée de 72 ans. Le convoi mortuaire sortira de sa résidence à Gandhi Road, l'Almaty, aujourd'hui à 14h pour se rendre au crématoire de Médine, Camp de Masque. Le décès de Madame Champa Katik, âgée de 79 ans, le convoi mortuaire sortira de chez son fils, M. Manu Katika Apialene Kroanyor Flak, aujourd'hui, à 14h pour se rendre au crématoire de Bramstan à Flak. Le décès de Madame Marie-Janie Chapelle, né Adrien, habitant de Tagore Lane, Stanley Rosehill, âgé de 76 ans. Le convoi mortuaire sortira de la chapelle ardente d'Eliensons à la route royale Beaubassin demain à 9h30 pour se rendre à l'église de Saint-Jean et de là au cimetière de Saint-Jean à Quatrebonne. À toutes les familles endeuillées, Radio One présente ses plus vives condoléances.
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0: à toutes et à tous et bienvenue dans Podem. Prends Diabète en main, émission conçue par Jean-Marie Richard et animée par moi-même, Ramaya Sapa. Et à la régie ce matin, nous avons Manish. 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Le diabète, nous en parlons souvent à travers un chiffre, le taux de sucre dans le sang. Mais aujourd'hui, la prise en charge du diabète a profondément évolué. Est-ce que traiter le diabète signifie encore simplement faire baisser la glycémie? Ou devons-nous désormais regarder beaucoup plus loin? Le cœur, les reins, le poids, la qualité de vie et surtout la situation particulière de chaque patient. De nouveaux traitements ont également changé la manière dont nous abordons le diabète, notamment les médicaments de la famille des GLP-1 qui suscitent énormément d'intérêt, aussi bien chez les personnes diabétiques que chez certaines personnes qui ne le sont pas. Une personne âgée n'a pas nécessairement les mêmes besoins qu'une femme enceinte ou qu'un jeune adulte. Alors, comment adopter la prise en charge à chaque âge et à chaque situation de vie? Pour nous aider à comprendre toutes ces évolutions, j'ai le grand plaisir d'accueillir aujourd'hui le docteur Anjali Ganesh, endocrinologue et diabétologue. Docteur, bienvenue dans Podem.
1: Merci, bonjour Ama.
0: Alors docteur, quand nous cause diabète, souvent, premier affaire qui dit moun penser, saisisse d'ici dans 10 ans. Mais est-ce qu'il diabète vraiment? 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
1: 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Mais il y a un peu vraiment le tip of the iceberg. Mm-hmm. Donc ça, c'est ce qui nous peut trouver.
0: Oui.
1: 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Donc, définitivement, d'ici que nous besoin contrôler, mais nous peut réaliser à ce qui nous besoin guider ban organe qui diabète affecté, comment les cœurs, comment les reins, comment l'isier, et qu'à ce nous traitement peut boost dans affect. Au lieu de nous traitement les glucocentriques, à ce les very much, organ centric. Donc, nous peut vraiment la protection des man organes qui plissent à risque avec diabète.
0: Justement, j'allais le dire, comme on dit de toute façon dans l'introduction, la protection des organes, l'IPVIN de plus en plus important, crucial.
1: Bien sûr, à cause de nous réaliser qu'en fait, nos patients avec diabète, c'est pas qui à cause de d'ici qu'ils trop monté soudainement ou bien trop baissé soudainement qu'ils ont bien sûr ça s'écarte dans un symptôme, mais ils ont extrêmement un risque de man problème cardiovasculaire. Donc 50% des monde qui est en diabète pour gagner un problème cardiovasculaire, qu'il y ait un AVC, qu'il y ait un problème cardiaque, et que 30 à 40% des monde qui est en diabète pour gagner un problème au niveau de les reins. Donc c'était nous vraiment envie c'est améliorer ban outcomes pour nos ban patients. Donc nous pas envie qui tout le temps devine que nous diabète nous d'ici bien contrôlé docteur, mais seulement un an, deux ans après, je paye un AVC, je paye une heart attack. Nous envie qui se vive plus longtemps et plus bien avec ce diabète.
0: Très bien. Donc c'est-à-dire l'objectif de traitement du diabète aujourd'hui, c'est encore pas juste faire glycémie descendre ou soit pas juste guetter la santé du monde là dans une façon plus globale, n'est-ce pas?
1: En effet, mais faut pas oublier que glycémie d'ici là, c'est une manière importante quand même pour guetter ce diabète-là, comment il peut affecter mon organe.
0: Mm-hmm.
1: Donc, il n'est pas qu'il nous est plié d'ici, mais nous allons guetter au-delà de d'ici. Donc, d'ici qu'il y a un pilier important, mais il y a les autres piliers comme la tension, comme le cholestérol, comme le screening qui nous fait pour mon organe qui nous connaît à risque, qui maintenant vient as important as d'ici.
0: Ah, c'est très important, on signale ça, docteur, c'est-à-dire, faudrait pas que du monde qui peut écouter nous ce mercredi matin penser que quand nous peut dire, nous peut guetter les autres organes, comme a dit le docteur, dire, nous n'oublier d'ici. C'est pas ça du tout.
1: Pas du tout. Nous n'est que réaliser qu'il d'ici qu'il y a un pilier important, mais qui nous trop guetter n'est que d'ici qu'il nous peine guetter, plus loin.
0: Mm.
1: Et à ce stade, d'ici que c'est un ban main affaire qui nous guetter ensemble avec ban les autres critères qui nous peut contrôler.
0: Ensemble avec. Les bien important, on signe ça, docteur. 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Mais qui fait lien important, qui un du monde qui est en diabète, qu'on se risque pour les cœurs, et que ce risque pour gagner problème avec ce les remplis d'or.
1: à cause, c'est une étude épidémiologique qui montrait nous ça. Quand on a un diabète ou à risque ou problème ou risque de problème cardiovasculaire avec les reins augmentés de manière importante. Et c'est une affaire qui nous cas prévenir. Donc, à ce niveau-là, une médecine qui cas protège van dimoun, diminuer ce risque de complication là. Et donc, si nous identifier ou comment dimoun a ou risque, nous cave à ce tailor ou traitement pour faire qu'il ne s'amène pas nécessairement cause problème après.
0: Ben justement, est-ce qu'il y a un dimoun capable et a une glycémie qui paraît correcte, mais quand même il y a un risque pour sur le cœur ou bien sur les reins?
1: Définitivement. Donc le risque de complications avec diabète égale le nombre d'années qui est au diabétique et le contrôle de ou diabète. Malheureusement, le nombre d'années n'est pas qu'à faire non, il y a un dimoun qui a un diabète bien jeune et un dimoun vit avec diabète depuis l'âge 30 ans ou bien même plus jeune. Par contre, le contrôle glycémique, c'est un affaire qui nous cave impacter l'eau là. Donc mon cas évidemment de patient qui dit moi mais vous connaissez mon diabète bien contrôlé maintenant mais dans le passé il était faux et donc ça accumule un risque qui il y a encore carrément de complications ou bien dit mon qui soit diabétique il reste bien contrôlé tout le temps mais le fait qu'il est diabétique pendant tellement longtemps il fait qu'il y a encore un risque de complications.
0: Si mon capable exprime-moi ici capable de dire déjà tu as un collateral damage.
1: Et donc, le coin exposé pendant beaucoup d'années avec une glycémie qui passe 100% normale et que définitivement, et que ça peut mettre un dimoun à risque de la gamme de complications. Et que nous avons réalisé qu'il s'agit d'un cut-off qui nous mettait, qui appelle un disque normal, qui appelle un dimoun pré-diabétique et diabétique, c'est un man-made cut-off, ça. Donc, nous ne tiennent la ligne, nous disons qu'on au disque above ça, veut dire qu'il ou pré-diabétique, veut dire qui ou diabétique. Mais en fait, il y a une continuous line. Et que le moment qui ou disque commence à venir un peu plus qu'il est bizarre été, ou risque commence à augmenter de manière exponentielle. Et pas oublier, il y a un diabète qui a un risque facteur, ça a un problème là. Il y a aussi tension, il y a aussi un facteur génétique. Donc, il y a un dimoun, oui, en effet, ce diabète qui a pas pu contribuer autant, mais le fait qu'ils ont une tension, c'est fait dans une famille, il y a un antécédent important de maladie cardiovasculaire, ça ajoute à ce risque et rend susceptible ça a une complication là.
0: Ben, justement, docteur, ou peut-être lié à un mot cardiovasculaire, quand docteur cause protection cardiovasculaire. Qu'est-ce que ça veut dire pour un dimoun qui a un diabète?
1: Alors, qui nous a dit pas protection cardiovasculaire, c'est qu'il nous connaît qu'il est un diabète pour augmenter le risque d'un AVC ou bien un problème liquide. Et qu'il n'y a pas qu'un heart attack, hein, les cas aussi arrivent dans un problème de heart failure, lesquels là, ce fonction, la pompe n'est plus aussi efficiente.
0: Oui.
1: Donc, tout ça, ça fait la cave arriver avec diabète. Donc là, nous pouvons aider contre le diabète mieux. Mais là aussi, ce qui nous fait, c'est qu'il nous guette toute tension, nous guette ou cholestérol. Et que nous, ce qui est intéressant, c'est qu'il nous a un critère, un target spécifique pour achieve quand nous connaissons un diabète. Par exemple, nous guette cholestérol. Quand un dimoun peine un diabète, c'est qu'il nous appelle un cholestérol normal, bien différent à quand un dimoun a un diabète. Donc, beaucoup de dimoun viennent guette moi diabète. Qui fait au pied de moi mettre une cholestérol? Quand moi guette mon test 10 ans, mon cholestérol, pareil.
0: Sur LDL, ok.
1: Sur LDL, ce triglycéride, pareil, de laboratoire, dis-moi qu'il est normal range. Mais seulement, il n'est pas normal range pour un dimoun diabétique. Quand on est un diabétique, ça va un cut-off là, beaucoup plus bas pour vous, et donc nous beaucoup plus agressif l'eau traite, ça va nous affaire là, à cause nous connaît qu'il y a un risque plus élevé.
0: Alors, nous résumons ça ainsi, pour Rama qui peine un diabète, mon chiffre de cholestérol, triglycérine, ou accepté li. Par contre, pour le dimoun, si Rama cette fois-ci, l'évine diabétique, ou chiffre qui me tient ou pas vous d'accord avec ça ou diamant non besoin moins que ça encore
1: exactement à cet effet comment dire oui un diabète mais oui c'est une tension ou une fimaire et une bonne facteur génétique car ça c'est qui m'ont vu LDL ou triglycéride vini car il y a encore plus bas donc nous une à cet ban establish target qui nous besoin ou tension vini qui nous besoin au cholestérol vini pour qui à cause ça c'est bonnes affaires qui nous connaît pour protéger dans le futur pas gagner sans de complications là
0: ben justement docteur. Est-ce que tout le monde qui a un diabète besoin d'un même traitement? Ou soit, traitement besoin adapté d'après l'âge, d'après poids, et que les autres maladies pour chaque diabète?
1: Définitivement, nous pouvons aller individualized care à ce d'accord? Tout le monde pas pareil. Et que si moi, un diabète devant moi qui, par exemple, une madame qui peut planer une grossesse, comparé à un diabète qui a, disons, 75 ans, qui a un tigre plus frêle, qui a une comorbidité, premièrement, même ce target qui m'ont vu, ce disque était bien différent. Et qu'aussi, une molécule qui m'a servi bien différent à cause, nous peut cause, ben, dimoun qui dans bien différents potes, ils ont la vie. Donc, nous bien individualisons nos traitements dépendant patients devant nous et heureusement, en STEM, nous avons différentes molécules qui réussissent à nous achieve ça avant de là de manière un peu plus safe.
0: Donc, l'approche a changé pendant les années qui n'ont coulé, docteur?
1: En fait, c'est qu'à STEM, nous avons beaucoup plus de choix. Donc, par exemple, 30 ans d'essai là, nous tiennent à quitte-fois avec des trois molécules qui nous peuvent servir pour traitement diabète. Nous peuvent donner des médicaments comme la metformine et des médicaments qui nous appellent sulfonuria. Et qu'après, si ça n'a pas assez, nous peuvent donner avec insuline pour augmenter le poids, pour faire ce traitement,
0: pour réduire le taux de glycémie.
1: Exactement. Mais maintenant, depuis ça, à peu près 20-30 dernières années, nous avons une explosion de nouveaux molécules qui donnent nous beaucoup plus d'options thérapeutiques pour nos patients. Et donc, ce qui est encore plus intéressant, c'est qu'il y a beaucoup de molécules là, bien fait de preuves cardiovasculaires. Donc, nous réalisons qu'il n'y a pas de médicaments qui n'est fait d'ici baisser, non, vient de médicaments qui, dans le futur, est montré qu'il dit, moun là, protéger contre un problème cardiovasculaire avec les reins. Non, c'est un médicament qui improve survival. On comprend? Et donc, à ce qui nous n'avons de molécules comme ça, ça donne nous beaucoup plus de flexibilité, fait ça individualized care là, pour qu'il nous donne exactement, nous passons ce qu'il est bizarre.
0: Très bien. Donc, le Canadien a beaucoup avancé médical dans ce domaine-là pendant les disons, tant de dernières années et qu'aujourd'hui, vous pensez en coupe et continue, n'est-ce pas?
1: Donc, il y a un moment bien exciting pour un diabétologue en ce moment. Mm-hmm. D'accord? Donc, quand nous parlons dans la conférence nationale et internationale, nous vraiment, c'est une discussion extrêmement intéressante qui nous peut gagner.
0: Passionnant.
1: Exactement, à cause nous avons une nouvelle molécule et qu'il y a tellement beaucoup et que ça génère un extra beaucoup nouveau étude, l'eau dit monastère nous peut cause de quality of life, nous peut cause le surpoids de plus en plus, nous peut cause problème cardiovasculaire, nous peut cause problème fertilité dans une madame qui a diabète. Donc nous la discussion inexplosée à cause à ça pour la première fois nous peut gagner un nouveau traitement.
0: Donc la prochaine totalement changé.
1: Donc oui, en effet, donc motifait une présentation donc Gettencut un patient donc 25 ans et c'est là. Donc on comprend un patient qui 25 ans et c'est là peut présenter avec son premier crise cardiaque et à ce nous un half a quarter of a decade later puis un ce garçon présenté même problème et l'approche là complètement différent. C'est qu'il nous avons fait lié en termes de médicaments, en termes de technologie, en termes de les autres supports, en termes de tension, tout ça là. Donc, tout ça là est extrêmement révolutionné.
0: Donc, pour le médecin, cela devient de plus en plus passionnant, n'est-ce pas?
1: Bien sûr, à cause de ça, moi vraiment, il y a un petit qui m'appelle un disease modifying agent. Donc, moi, pas un médicament qui peut traiter symptômes, qui peut traiter, comment dire, une dyslexie, faut mourir.
0: Parce qu'il y a un médicament, une passion là, les lignes comme ça.
1: Non, moi, il y a un médicament qui change le coût d'un dimoun sur diabète. Donc, moi, il y a un médicament qui quand même a la rémission du diabète. Dans
0: cette
1: cas.
0: J'allais vous poser cette question là, justement.
1: D'accord. Donc, nous vraiment, à ce cas, modifier ce qui nous connaît. À cause normalement, un dimoun pouvait nous connaître qui diabète une maladie progressive. Donc, mon patient vient avec moi, me dit, allez, bon, moi, commence un médicament, ou bizarre moniteur, fais attention et commencez, fais plus d'exercice. Les vins avec moi, dans des ans, aïe, aïe, aïe, diabète, une monte un tigre, moi, j'ajoute un deuxième médicament. Me dit, vous faites plus attention qu'il n'a, une discussion, là. It goes on like this, et que là, dans 10 ans, passons là, dans 3 médicaments, l'une commence à avoir une première complication au niveau qui te fasse sur lisier ou sur les reins ou quoi que ce soit. À ce moment-là, il y a un médicament qui fait sens sa story-là. Et que nous, passons là, vini premier rendez-vous, deuxième rendez-vous, nous pouvons mettre loin un médicament qui, les réveillent moins dans 10 ans, ce diabète en rémission, l'une perd 10 à 15 kilos. Nous vraiment, mon senti, nous pouvons réussir à faire une différence plus importante pour mon patient.
0: Et je sens cette passion dans votre voix ce mercredi matin, docteur, quand on peut causer. Alors, justement, nous t'avons beaucoup causé le bon traitement qui nous appelle GLP-1. Docteur, si bon traitement-là, et comment il était, et est-ce qu'il fonctionnait, comment il fonctionnait dans nous, les gros?
1: OK. Donc, GLP-1, c'est un hormone qui nous produit nous-mêmes. Donc,
0: naturellement.
1: C'est un hormone qui produit par nos systèmes digestifs. Et dans mon patient diabétique, sa taux-là diminue un petit gain. quand nous supplémente sa tosse à hormone là, pas la plupart du temps pas ban injection, mais de plus en plus c'est un comprimé aussi qui ban analogue de GLP-1. Donc nous booster tout sa ban hormone là et que ça m'a et qui fait plusieurs effets dans nous les corps. N il a un effet le ralenti digestion. Donc patient là qui a moins faim, il prend plus les temps pour digérer se manger, donc se dissique pas monter en flèche, se dissique relâché dans ce léco de manière plus ralentie. Donc il y a l'effet de nos digestions, il y a l'effet de nos centres de satiété. Donc l'effet qui nous gagne moins faim, nous moins intéressés que manger, quand comment dire, nous passe devant un McDonald's ou un KFC, nous moins tentés à arrêter à cause les vraiment c'est qui m'a patient
2: dire c'est l'ami dit nous viens.
1: Exactement. Il diminue ce qui m'a dit monde dire food noise, d'accord? À cause nous bien susceptibles à tout ça dans nos centres de satiété. Et donc et il y a aussi sans un peu les autres hormones qui nous l'intestin, nos pancréas produisent, donc il augmente nos sensibilités à l'insuline et à travers ça man différents mécanismes là, ça man médicaments là associés à une baisse importante de glycémie à cause nous me senti qui nous tellement cause ça man molécules là en fonction du poids qui nous oubliait qu'il y a un médicament extrêmement efficace pour baisser le diabète. Et c'était ça en fait là la première raison d'être de ça man molécules.
2: L'objectif premier.
1: Exactement. Donc c'est un man médicament extrêmement important l'eau contrôle diabète et qui aussi associé à une baisse du poids. Et c'est à cause ça qu'il nous casse la vie d'un patient non diabétique qui est en surpoids. Mais ce qui est encore plus intéressant, c'est qu'il y a une étude cardiovasculaire et rénale qui montre que ce médicament-là aussi protège les cœurs et les reins. Donc là, nous avons tic-tic-tic, tout nous mettons boxes in tic. Et c'est à cause ça, cette molécule-là peut faire une explosion dans le traitement du diabète à cause de vraiment tout ce qui nous bizarre dans une molécule pour traiter le diabète.
2: Excellent, docteur, très passionnant. Nous retournons l'antenne à la régie pour une page de pub et nous reprend juste après.
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2: Radio 1, il est 10h30.
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1: Alors, de retour sur le plateau de Podem, prend Jabet en main, et nous invités aujourd'hui, c'est le docteur Anjali Ganesh, endocrinologue et diabétologue. 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Docteur, très intéressant, fort intéressant, ce qui nous causait l'OGLP1. Justement, un du monde peut avoir une question, peut demander, hein, qui relation il y a entre GLP1, diabète et perte de poids?
2: Ok, merci pour sa question, là, Rama. Donc, pas tout du monde qui en surpoids qui a un diabète, mais 80% du monde qui souffre d'un diabète de type 2, il a un problème de surpoids.
1: Mm.
2: Et quand nous, ils ont perdu poids, le diabète amélioré, si le diabète moins qu'il 5 ans, une fois nous quand même entraîne une rémission de ce diabète, et que ça améliore le bon outcome en termes de tous les autres facteurs associés à ce diabète-là. Et donc, le bon analogue de GLP-1, l'aide nous bon patient diabétique perd du poids, surtout qu'il n'a pas les autres médicaments qui ont servi, qui ont fait le prend plus poids, et quand le diabète progresse, il normalement qu'il va associer à une prise de poids.
1: Mm-hmm.
2: Donc, c'est un médicament qui vraiment, quand Dimoulin et il perd du poids, il vraiment améliore sa qualité de vie et qu'il améliore son contrôle glycémie et il diminue souvent les autres risques cardiovasculaires et rénales.
1: Ben justement, quand on peut cause une injection de GLP1, docteur, combien de fois dans son avis, Dimoulin a besoin de faire ça? Il fait once, une seule fois, ou besoin de référer régulièrement? Comment ça se passe?
2: Donc, comme tout traitement d'une maladie chronique, traitement-là, l'uniquement, c'est quand nous prend les. D'accord. Et que nous établissons que diabète, tension, cholestérol et le surpoids et l'obésité, c'est une maladie chronique. Et donc, ça, un traitement-là, c'est un traitement à long terme.
1: D'accord.
2: Donc, si nous pouvons prendre un traitement de GLP-1 pour le diabète, quand on va reprendre ce traitement-là, malheureusement, le diabète pourrait monter. Si on peut prendre un traitement de GLP-1 pour contrôle le poids, pour un traitement de surpoids, d'obésité, quand on arrête ce traitement-là, on pourra remonter pareil. Et si on peut prendre ce médicament-là pour une protection cardiovasculaire et rénale, ou qu'on va reprendre ce médicament-là, on perd sa protection cardiovasculaire et rénale. Donc, c'est une maladie chronique et qui nécessite un médicament chronique.
1: Mais prenons le cas de quelqu'un qui n'est pas diabétique, mais qui peut prendre GLP-1 pour réduire ce poids. Est-ce qu'il est à risque de manquer certaines complications?
2: Donc, premièrement, première affaire qui me dit à tout le monde le patient, c'est que le problème de surpoids qu'ils ont souffert, c'est un problème qui l'a la plupart du temps depuis assez longtemps. Et quand on arrête de prendre sa médicament qui peut aider au contrôle du poids là, le poids pourrait monter.
1: Mmh.
2: Donc ça, c'est la chose la plus importante. Parce que nous, beaucoup de gens viennent avec, de dire, moi, au connaît docteur, moi, j'ai une moyasse dans 6 mois, moi, j'ai perdu ça à 2-3 kilos là.
1: Et une moyasse, il y a une
2: moyasse. Moi, puis on vient de traitement pour aider moi perdre ça à quelques, et que c'est vraiment pas ça. Ça, ma molécule là, c'est ma molécule, un traitement qui, quand même, énorme potentiel d'effet secondaire important et qui a un critère bien spécifique. Donc, qui patient nous peut donner dans mon cas pour un traitement de surpoids. Et donc, première affaire, c'est you stop it, the weight comes back up. D'accord? Deuxième affaire, en termes de manifestations secondaires, c'est surtout au niveau intestinal, gastro-intestinal.
1: Mm.
2: Donc, comment tu peux dire, ce médicament-là, ça ralentit la digestion. Et donc, il prend beaucoup plus les temps pour qu'il mange et digérer. Et donc, ça associe à beaucoup de nausées. Et dans des gens qui ont un vomissement, surtout au début du traitement, bien quand la dose a augmenté. Et constipation bien commun et rarement qui a un problème de diarrhée. Heureusement, ce manifestation secondaire-là, il y a amélioré avec les temps. Il faut dire qu'il l'écho habitué un peu avec molécule là. Et après, 3-4 mois, beaucoup de gens n'est plus n'a autant de manifestations secondaires. Mais les raisons qui font, beaucoup de gens aussi, pas qu'à tous les médicaments-là, et qu'ils n'ont pas d'arrêter.
1: Okay.
2: Donc, ça, c'est important. Et une fois qu'on nous perd du poids trop vite, les caves augmentent résilient de pieds dans nos sacs labiles.
1: Mmh.
2: Et donc, c'est un affaire, nous avons besoin de patients. Et aussi, nous avons un tigine traca qui les caves associent à l'inflammation de pancréas. Mais de plus en plus, nous avons une grande étude qui peut montrer que cette association-là n'est pas nécessairement vraie et que les paraîtres qui ça nous peut rationner un peu l'os à côté-là. Et que là, dernière affaire qui nous gagne tracas, c'est au niveau lisier.
1: Mmh.
2: Donc, au cours des 2-3 dernières années, il y a 5 études observationnelles qui lient sa molécule-là à 2-3 complications lisier. Nous pensons aussi si c'est ce médicament-là qui peut causer une complication lisier-là, ou bien man dimoun qui nous peut mettre ce médicament-là, c'est-à-dire des années un risque élevé de sa complication-là à cause de surpoids, ceci une tension, de la diabète, mais il paraît qu'à cause d'un flare-up de rétinopathie diabétique.
1: Mmh.
2: Donc, ça, si vous êtes un diabétique, il est important qu'il vous check ou lisier avant. Et qu'il y a une complication bien rare qui appelle Nyayon, mais qui est en fait un stroke du nerf optique qui est permanent et irréversible.
1: Mmh.
2: Et donc, ça, c'est un affaire qui nous a fait une étude pour essayer de comprendre est-ce qu'il y a un médicament là qui peut faire ça. Mais heureusement, il y a un affaire extra rare, nous peut causer un lot de l'eau 100 000. Mais c'est quand même un affaire qu'un dimoun bisa connaît et prend en considération quand l'IPC est décidé, est-ce qu'il sort le médicament là pour lui ou bien non.
1: Mais justement, est-ce qu'en Maurice, aujourd'hui, il y a beaucoup de dimoun qui peut basculer l'OGLP1?
2: Oui, en effet. Donc, il y a beaucoup de patients diabétiques qui l'ont analogue de GLP1 et qu'il y a beaucoup de patients non diabétiques qui peuvent prendre ce médicament-là pour une perte de poids.
1: Mm-hmm.
2: De manière appropriée. Parce que, donc, si vous tenez sur un point important, ça associé, donc, l'obésité est associée à 240 complications médicales, including certains cancers. Et donc, nous pouvons réaliser que le surpoids, c'est une affaire. Une maladie importante qui pendant longtemps nous peine traiter, nous peine intéresser comme un bisin. Et donc, ça m'a beaucoup, et qu'à ce qu'il nous donne un médicament qui réussit traite sa surpoids-là de manière efficace, il y a beaucoup de patients qui sont bisins et qui sont dans le traitement approprié avec ce médicament-là.
1: Mais docteur, puisqu'on y est, on parle d'obésité là, n'est-ce pas?
2: Mm-hmm.
1: Est-ce qu'il y a un nouveau quelque chose qui peut discuter concernant l'obésité, justement, ces derniers temps?
2: Donc, ça fait plus important qu'il n'arrivait, c'est le fait qu'il nous reconnaître l'obésité comme une maladie par lui-même.
1: Mm-hmm.
2: Nous n'est plus pas dire l'obésité a un risque facteur pour diabète, obésité un risque facteur. Non, nous peut dire l'obésité par lui-même, il y a une maladie avec bonne cause, avec bonne conséquence et avec son propre traitement pour lui.
1: Donc, c'est une approche totalement différente.
2: Totalement différent. Et quand c'est un patient qui vient guette moi, pas pour diabète, pas pour anything else, mais n'est que pour 10 kilos de poids. C'est un problème qu'ils ont struggle pendant des années et qu'à 16 ans, t'as qu'il y a un traitement qui est efficace pour traiter ça et donc, je viens guette moi pour ça.
1: Mm-hmm.
2: Et qui pense à faire qui nouveau, donc, et nous, ça m'a un analogue de GLP1 là, donc, nous commence à raffiner molécules là, si vous voulez, de plus en plus.
1: Mm-hmm.
2: Donc, nous, on a ma first generation, ma second generation, il est pareil que ma direct, ma iPhone, ça, un an, des ans, une nouvelle version peut sortir et que nous peut faire ma nouvelle version. C'est vraiment de plus en plus efficace l'offre et nous perdre du poids, mais aussi pousser counteract et des effets secondaires qui nous peut gagner avec molécules.
1: Mm-hmm.
2: Donc, par exemple, quand on dit qu'on perd du poids avec ce médicament-là, ce n'est pas qu'on perd la graisse et en face, on perd du muscle aussi.
1: Okay.
2: Et que ça, donc, ça, c'est un affaire qui nous pas envie pour nos patients.
1: Bien
2: parce que le muscle, c'est un affaire qui est très efficient,
1: mm-hmm.
2: En termes de énergie, métabolisme et tout ça.
1: Mm-hmm.
2: Et, donc, il y a ma nouvelle version de mon analogue de GLP1 qui a été en combinaison avec ma molécule qui pousse et préserve nos muscles un peu mieux.
1: Mm-hmm.
2: Donc,
1: pour retourner à l'obésité, comment on peut dire l'obésité en lui-même, c'est une nouvelle maladie?
2: C'est une nouvelle maladie avec des traitements de plus en plus efficaces pour traiter ça.
1: Mm-hmm.
2: Donc, longtemps, quand un patient avec une obésité importante, il peut venir nous tenons bien tigine pour Ophélie. Nous tigave Ophélie une opération bariatrique quand nous référions à un chirurgien pour sans un peu anatomie sur l'estomac qui pour faire qu'il n'y ait pas qu'à manger autant, mais qui aussi sans un hormone côté sur le système digestif.
1: Mm-hmm.
2: Ça m'a une opération bariatrique, là, tu associes une perte de poids de 25 à 30% ou même 50% of your total body weight.
1: Mm-hmm.
2: Astène, une amane médicament qui peut réussir sa quantité de poids qui vous a perdu qu'elle l'opération. C'est incroyable. Donc, si nous pouvons faire un traitement, une injection une fois par semaine ou bien qui cave de nous même perte de poids qu'une opération bariatrique.
1: Mm-hmm.
2: Donc, le monde de l'obésité, it's a game changer. D'accord? Nous avons un médicament tellement plus efficace maintenant.
1: Docteur, nous avons plusieurs appel et messages pour demander comment vous joindre le docteur Julie Ganesh.
2: Donc, je travaille dans plusieurs cliniques, dans Welkin, donc sur le 605 000 ou dans Premium Care.
1: Répète le numéro, s'il vous plaît.
2: 605 000
1: oui.
2: Et dans aussi Premium Care ou à Life Nova Bon Pasteur.
1: Donc, Life Nova Bon Pasteur et
2: Welkin
1: Downey.
2: Et Premium Care.
1: Et Premium Care. Donc, voilà, chers auditeurs, chers internautes qui peuvent écouter nous, voilà comment nous sommes capables de mettre en main le docteur Julie Ganesh. Docteur, justement. Vous faites quoi, ça fait d'aller là? Pareil comme un iPhone, bonne évolution. Et il y a aussi beaucoup de monde qui a acheté un produit qui, je crois, c'est GLP1, l'eau internet. Ou soit à travers un monde qui vend ça informellement. Qui danger ça capable de représenter pour la santé passion là?
2: Alors, ça, c'est une affaire bien pourtant qui nous a discuté qu'il y en a beaucoup fake sur le marché, d'accord, sur le marché noir. Et que malheureusement, il y a même un cas que dans le timon, il y a intérêt dans mon ICU, dans l'hôpital, à cause de l'effet secondaire sur le médicament-là.
1: Mmh.
2: Donc, étant donné qu'il y a tout une série de médicaments qui tellement une fait l'actualité, et que pendant longtemps, il était difficile de mettre la mêle au sein de médicaments-là de manière, à la pharmacie, c'était limite.
1: Formelle.
2: Exactement. Mais à ce sein de médicaments-là, il est widely disponible dans la pharmacie.
1: Across the over-counter?
2: Non, ou bien prescription à un docteur, à cause c'est pas un médicament qui nécessite un suivi et qui nécessite quand même, ou bien qu'on, you need to know the risk and benefit avant de lancer un médicament.
1: Non, dis-moi-nous, répète ça, docteur, ça veut dire officiellement, sans une ordonnance, quelqu'un pas capable permettre lui gagner accès à son médicament là.
2: Exactement. Donc si jamais on a envie explore un traitement avec un analogue de GLP-1, allez tout docteur, discute ça avec lui, puis naturellement des tests du sang pour faire pour qu'il ait une côte et qu'il ait un follow-up qui est nécessaire. Donc passer ça médicament là sans l'avis d'un médecin. Malheureusement, il y a beaucoup de counterfeit, donc moi j'ai un patient qui paye bandimoun sur internet ou pour bandimoun une
1: fois. C'est l'autre, mais tout ça.
2: Exactement, donc on suit un lien ou whatever et bandimoun ça se paye chez besoin de produit depuis tel pays quand ça est arrivé et la fois dans mes produits là est arrivé aussi, mais aussi nous pas connaît qui ça un produit là, donc il y a beaucoup de affaires, de produits qui en fait zone méta qui ban fake, qui ont mis un peu énorme de produits, qui en fait, c'est un grand scandale que j'ai ajouté insuline dans ma plume, qui ont typé, fait marcher, comme un analogue de GLP-1, donc, ou quand imaginez, m'a dit, moi, j'ai dit, c'est qu'il me baissait, il a dit, moi, il end up dans l'hôpital. Et il y a beaucoup de produits qui, encore, under trial. Donc, par exemple, il y a un patient, j'ai dit, moi, hey, docteur, tel médecin, moi, peut réussir à gagner, qui vous pensez? Moi, j'ai dit, mais, il y a possible qu'il y ait aucun réussir à gagner sans le médicament là, que sans le médicament là, pour qu'on lance officiellement. Donc, whatever you are getting must be a fake.
1: Définitivement.
2: D'accord? Donc,
1: les... Ça veut dire, moi, docteur, vous pouvez surprendre, moi, ce matin, en fait, choqué, hein. Ça veut dire, il y a un médecin qui, encore trial, basis, il arrive à destination, un agent de garçon avec.
2: Non, c'est pas l'original du tout.
1: Non,
2: c'est Bandimoun qui paye, servi ça, non, ça m'en a fait là. Hein? Vous connaissez ça, troisième, quatrième génération, mon père est signé ça de manière exclusive, blablabla. Et donc, non, c'est pas le médicament du tout. It must be ban fake ou quoi que ce soit, donc.
1: Et les bons qui ont attiré l'attention, là, ça, aspect là, docteur, parce que moi, sûr, qui ont gagné ma passion, qui n'a rien que tout avec les faits. De tout ce qu'on a fait que je ne prends fake là.
2: Oui, ou bien il y a un patient qui commence un médicament, qui là vient avec moi, qui me dit, ben, docteur, mais comment on peut arrêter ça? À cause, en fait, jamais personne ne explique d'autres qui sont médicaments là, quand on arrête de prendre les, ou pas pour revenir, personne ne dit aux autres, ben, on connaît quand on prend un médicament là, tel effet secondaire, ou bien, mange plus protéines pour prothèse ou ben muscle, ou bien, mange plus fibres pour éviter constipation. Donc, mon gars, il y a des gens qui initient dans un médicament là, et qui pas trop comprendre qui d'autres les prend, et comment protéger comme un effet secondaire dans un médicament là.
1: Justement. Alors, nous retournons au traitement l'équerre, docteur. Alors, disons, nous pouvons dire, parce que beaucoup de traitements qui sont capables de prothèser l'équerre. Mais qui fait l'équerre, il vient une priorité des priorités dans le traitement diabète?
2: À cause, c'est ça qui tue du monde, malheureusement. Donc, moi, la 5, moi, je te dis, quand on est en diabète, on risque un problème l'équerre et une doublée, si pas plus. À ce stade, si on fumait là-dedans, ça reste là encore plus fort. Et donc, c'est vraiment une bonne affaire qui nous demande patient peut souffrir. Et que si nous réussissons, et qu'on nous donne, par exemple, un traitement de GLP-1, il diminue un mort cardiovasculaire d'un patient diabétique par 20%. Donc, c'est extra, c'est incroyable. Donc, il y en a un médecin.
1: Incroyable et intéressant, là,
2: bien sûr. Uh-huh. À cause, donc ça, bien sûr, il est on top de tout bon les autres affaires qu'il nous peut faire. Donc, ça, nous peut contrôler le diabète, nous peut contrôler la tension, nous peut contrôler le cholestérol. Mais ça va dans l'analogue de GLP-1, là. Irrespective si on ne perd du poids ou pas ne perd du poids. Donc, c'est pas comment dire à cause d'une perte du poids qui sa protection l'équelle là ou peut gagner. Ou quand on peut prendre lit, ou pas nécessairement une perte du poids, mais lit à cause d'une normale récepteur de GLP dans nous l'équelle aussi. Donc, nous pas encore comprendre le mécanisme complètement, mais nous peut trouver qu'il m'a dit, moi, l'eau, ça m'a une molécule là, comment m'a les autres molécules qui n'ont pas de ban inhibiteur de SGLT2 qui protège l'équelle, qui protège les reins. Donc, à ce en combinaison avec un traitement traditionnel, donc mon papa dit ou prend ça pas ça ou prend médecine tension ou prend ça pas ça prend ou médecine cholestérol, non, tout ça c'est on top of standard therapy qui ajoute un autre aspect de protection cardiaque.
1: Très bien. Alors docteur, nous met beaucoup l'emphase l'équerre cette fois-ci à nous cause les reins typés. Comment diabète capable endommage nous les reins et est-ce qu'il y a un nouveau traitement capable aide pour protéger nous les reins également, docteur?
2: En effet. Donc, diabète, c'est une bonne cause principale qui fait d'immune, zote les reins endommagés et qui fait, dans un cas extrême, zote, allodialyse. Et qu'il y endommage les reins par beaucoup différents mécanismes qui nous peut comprendre de mieux en mieux et qui nous peut réussir à se taire, targetly, avec un traitement spécifique. Donc, par exemple, un affaire qui nous fait à se taire, c'est qu'il nous surveille les reins de très très près. Donc dans le traitement, dans le follow-up de nos patients diabétiques, Aster, nous pas peiner get the disic, nous faisons faire un test get the fonction les reins et aussi un test urine pour qu'il puisse guetter si on a un petit protéine dans nos pipi. Qui ça veut dire, c'est ben early warning sign qui diabète ou tension peut commence mettre un stress sur les reins et que ça un early warning sign là si nous commence à dire Aster là, il fait que les reins là restent en bonne santé. Donc, il est extra intéressant que nous avons une manière de détecter le problème là avant qu'il y arrive. Et que là, nous avons un traitement de plus en plus efficace à Aster pour protéger nous les reins. Donc, il y a un médicament de tension. Même si on dit qu'il y a une tension, c'est un médicament qui nous donne, qui associe une protection les reins chez un patient diabétique. Mais aussi, nous avons une molécule, comme on peut dire, SGLT2 inhibiteuse, inhibiteur de SGLT2. Et ben analogue de GLP-1, ça m'a une molécule là, nous avons une grande étude rénale qui montrait qui protège les reins chez le patient diabétique et même pour un inhibiteur de SGLT2 dans le patient qui est non diabétique. Donc nous avons vraiment une molécule qui peut protéger les reins de mieux en mieux.
1: Docteur, je m'invite tout rapidement, explique-nous mon auditeur et internaute ce mercredi, c'est quoi la présence de NTP protéines dans nos pipis?
2: Donc normalement, nous pensons les reins comme une pastille. D'accord, nous avons un petit maillon bien fin qui empêche les affaires importantes sortir. D'accord. Et donc tout mon waste product qui peut aller dans nos urines, mais bonnes affaires comme mon protéine, ça nous bizarre, les garde dans nos circulations. Avec les temps, diabète ou tension, ça commence à casser un petit maillon très fin nous les reins là, et que soudain bonnes affaires qui supposées les passer, puis commence find their way, puis commence sortir et trouser dans nos urines.
1: Le filtre là puis endommagé.
2: Exactement, filtre là endommagé et pastel est endommagé et donc quand nous analyse nos urines, nous peut trouver une présence d'un petit protéine qui pas supposé là. Et donc, ça, c'est un signe là qui a un problème plus là-haut, au niveau des reins. Et c'est à cause de ça qui nous fait sa man analyse dans l'urine là.
1: Ça veut dire, docteur, si vous pouvez bien comprendre, un bon contrôle de nos diabètes capable d'empêcher ou soit rétendre une complication plus grave.
2: Oui, bien sûr. Donc, un dépistage, premièrement. Et que là, un choix de molécules qui est associé avec une protection rénale. Tout ça fait qui soudain ou les reins qui typiquement commencent à montrer signe de stress, commencent à montrer signe qui est endommagé, go back to normal et fait qui ou pas gain ça un problème là dans le futur.
1: Bon, après, empêche-moi, docteur, rebondis loin avec une petite cause, une fois dans l'émission, quand tu as introduit un sambo qui appelle CGM, là, le nous plateau, peut nous faire beaucoup, nous faire la population mauricienne, comprend beaucoup plus le CGM. Et qu'en est-il aujourd'hui?
2: Donc, pendant bien longtemps, nous t'avons servi, ce qu'on appelle hémoglobine glycée ou HbA1c, comment un marqueur, comment une manière d'être si un diabète ce diabète bien contrôlé.
1: Quand tu veux gagner 3 derniers mois,
2: exactement.
1: Ce chiffre.
2: Donc, une hémoglobine glycée ou un HbA1c, c'est combien de disques attachés avec nos hémoglobines. Donc, nos hémoglobines, dans nos 10 ans, il y a une durée de vie d'à peu près 3 mois. Donc, ça chiffre-là, tu peux donner l'idée dans les derniers 3 mois qui nous contrôle le diabète c'était.
1: Le problème. Et tu même dire à cette époque-là, si on peut être trompé, si un diabète anémie, c'est capable, chiffre-là capable d'influencer.
2: Exactement, à cause dépend de l'hémoglobine. Ça fait comment dire hémoglobine bas ou HbA1c pour paraître artificiellement bas. Passant, c'est mon HbA1c 6.9, mon correct, pena pour gagner un tracas. Mais malheureusement, un average, si on a un chiffre qui est une fois, un disque qui est une fois pévin 10, une fois pévin 20, mais average à cas pour paraître 8, paraître ok, nous donne-nous un full sense of reassurance. Les papes montrent-nous en fait qui vraiment peut arriver. Et donc, nous peut vraiment bouger de sa hémoglobine glycée là et nous peut aller loin d'un fait qui appelle time in range. Time in range, c'est veut dire dans real life, dans la vie de tous les jours, combien les temps ou disque dans un taux normal, entre 4 à 10 par exemple, d'accord? Et comment est-ce qu'il nous gagne sa time in range là? C'est par mettre un capteur de glucose qui est un petit capillaire qui colle sous la peau et que ça petit capillaire là peut mesurer ou disque continuellement pendant la plupart du temps des semaines à peu près.
1: Pendant chaque 3 minutes.
2: Exactement. Donc, il donne un volume d'informations qui est à minute tiennent avant et qui génère à travers une application l'eau potable, les connecter
1: avec un mobile.
2: Exactement. Et donc, il génère un graphe extra intéressant l'eau qui ou d'ici peut faire minute par minute, qui va manger faire les monter, qui va activité faire les baisser. Et que là, il donne ban les autres métriques, les autres numéros et que ce qui nous peut guetter à ce c'est time in range. Combien les temps ou disque within normal control. À cause nous peut vraiment réaliser que beaucoup de na monsieur moi na ça un exemple là dit mon dit moi HbA1c normal qui fait mon gain problème lisier mon HbA1c normal qui fait mon pigments gain problème liquer à cause HbA1c is not perfect. Les papes vraiment montrez-nous est-ce qu'il y a un diabète bien contrôlé. Tandis time in range peut plus donner une information plus accurate mm-hmm. l'état ou diabète et que nous peut aussi réaliser que c'est pas nec le donc oui non vie ou diabète pas vint trop fort non vie ou diabète pas vint trop bas mais l'autre affaire qui nous pas envie c'est qui nous pas envie ou diabète peut faire yo-yo.
1: Exact.
2: D'accord. Donc appelle ça la variabilité glycémique. Donc quand ou diabète a une coûte les 4, mais un coup de 16, alors 16 révine 3. Sa fluctuation glycémique, là, ça a aussi un risque indépendant, gain de complications de diabète. Donc, nous pouvons vraiment comprendre que le contrôle glycémique n'est pas égal à HbA1c, hémoglobine glycée. Nous pouvons trouver un marque beaucoup plus sûr, plus reliable pour comprendre si le diabète est bien contrôlé ou non.
1: Donc, si vous bien comprenez, docteur, ça veut dire, si un djimon lipé porte un CGM, cela vous donne lui une beaucoup plus grandeur et naturelle de ce qui se passe au niveau de cette fluctuation de glycémie.
2: Oui, il donne nous beaucoup plus d'informations et qu'il y a beaucoup d'études qui montrent qu'il y a un djimon qui met un CGM, ce contrôle diabétique amélioré naturellement.
1: Et comment se l'écho?
2: Exactement. Au cas comprend, il y a une affaire, moi, dire, si vous boivez un coca ou d'ici que pour monter, mais il y a une autre affaire qui vous boit sa coca, là, vous trouvez d'ici que 16. Mais là, c'est man affaires qui sens nous behavior. C'est, ok. Moi, tu sais que 16, là, on commence à gagner un peu tracas, à cause ça, on pratique les sentiments trop bien quand ça arrive. Et donc, quand nous trouvons l'effet de nous de ce qui nous peut faire, nos behaviors, l'eau, nos glycémies, et nous modifier nos behaviors pour gagner d'ici que d'un taux un peu plus safe, plus simple.
1: Et surtout, avec ce man à l'homme qui nous gagne l'eau, nous au tableau, qui vibrait ou bien lui sonnait. Donc, nous disons non. Il faut rectifier.
2: Exactement. Donc, Léna, on a réglé au CGM pour tirer ban alarm ou god ban alarm. Mais, il donne beaucoup de rassurance. Par exemple, il y a un dimoun qui ont dit c'est qu'il y a une fois baisse-net.
1: Ah oui.
2: Et que, donc, ça m'a un CGM là, qui a prévenu une hypoglycémie avant qu'il y arrive. Donc, il donne un tir à l'homme et que là, on connaît, bon, il n'est pas le manger, là, on pas raconter, il fait ce qu'il peut faire. Donc, il y a une technologie qui vraiment, vraiment aide nos patients diabétiques dans le day-to-day, qui améliore notre contrôle, notre qualité de vie, mais qui aussi améliore notre contrôle de diabète.
1: Ben, justement, la dernière fois, moi, tu participes dans un camp de Tidiam, ben, des enfants qui est dans le type 1 diabétes, et que plusieurs, dans 5 ans, là, tu portes le CGM, que à ce moment-là, je n'ai une idée, comment dire, à la minute près de ce qui se passe au niveau de notre l'écho.
2: Okay, imagine, nous, pour un parent, comment ça réconforte notre qui, notre cave dans la nuit, ce carnet guette un coup de qui peut arriver, ce glycémie, ce enfant qui a un diabète de type 1. Donc, c'est un affaire qui vraiment has been a game changer pour diabète.
1: Très bien. Donc, quand un enfant a un diabète, est-ce qu'il se prise en charge différent avec un adulte, docteur?
2: Oui. Donc, nous, enfants qui ont un diabète, il y a différents cas de diabète qui sont cave et n'a.
1: Oui, il y a les cas type 1, les cas type 2 aussi.
2: Les cas type 2. Mais il est vrai qui, pour un enfant, nous en quoi un peu plus agressif, l'eau qui nous envie sa glycémie l'a été, combien ce contrôle diabétique était. Et que nous connaît qui, les enfants qui ont un diabète de type 2, ils ont tendance à avoir un diabète qui progresse encore plus vite. Donc, ça nécessite un suivi assez spécifique. Et malheureusement, pour le moment, beaucoup de médicaments qui nous servent chez l'adulte qui est un diabétique de type 2, nous pas encore 100% sûrs qui nous est-ce qu'il les save que les enfants. Et donc, il y a fois pour les enfants, il y a nous besoin faire un choix de molécules un peu plus, nous a fait attention qui nous cas servent, nous pas cas servent. Mm-hmm. Et qu'il y a beaucoup d'études encore underway pour nous comprendre, l'évolution du diabète de type 2 chez les enfants, les bien jeunes. Et qui ban médicaments qui nous cas safely use.
1: Ça veut dire, docteur, malgré qu'il nous peut dire, nous avons beaucoup d'évolution au niveau de ce qui se passe au niveau de recherche et tout, mais au niveau des enfants, parce que ce qui est applicable pour un adulte, n'est capable de répliquer pour un enfant.
2: Définitivement. Donc, ce qu'ils appellent youth onset type 2 diabetes, donc diabète de type 2 chez nous, man jeune, paraît une forme de diabète antigène différente, qui est plus agressive, qui cave associée à une déficience d'insuline plus jeune et qui amène une complication plus jeune. Mais, nous pas qu'à décider qui tout soit un traitement qui nous peut donner à un adulte, nous qu'à donner à nos enfants, à cause de nous pas connaît, s'il est transférable. Et donc, il y a beaucoup d'études pour faire, pour comprendre ça de mieux en mieux.
1: Justement, docteur, si vous avez donné un conseil à vos parents, qui m'a un signe, qui m'a un parent, mais j'ai remarqué que t'as des enfants qui sont capables de développer diabète.
2: Alors, donc, le problème, c'est que dans 50% des cas, diabète, c'est une maladie asymptomatique. Il n'y a pas aucun symptôme. Et donc, si jamais, dans vos familles, il y a un diabète, aux enfants, il y a un surpoids. Donc, même si les jeunes, il est bien facile de faire un dépistage, check ce diabète, puis pousse, ou bien faire un test 10 ans, n'est que pour make sure qu'il y ait un diabète. À ce stade, il y a un signe, par exemple, il y a un signe qui a une infection urinaire récurrente, il y a une pigmentation qui nous a trouvé des liquides en bas les bras, qui est un signe de résistance à l'insuline. Un enfant qui les dit comme ça qui les soif beaucoup
1: ouais, oui il est faible chaque fois
2: oui il peut uriner il peut lever à soi pour faire pipi il peut boire beaucoup de l'eau il peut prendre poids pour une période irrégulière donc tout ça nécessite un check-up mais la vérité c'est qu'il y a une population à risque donc la prévalence de diabète Maurice bien faux et donc si il y a un diabète dans la famille et si Wena, un enfant qui a un peu en surpoids, même s'il y a un jeune âge, il faut en faire un dépistage.
1: Docteur, malheureusement, les temps peuvent faire défaut de nous plateaux. Nous avons tellement de questions encore. Vous pensez, ou bien faire un retour bien rapide.
2: Avec plaisir.
1: Ah, merci pour ça, l'engagement formel que vous pouvez penser au mercredi matin, docteur. Comment on connaît, nous avons une rubrique dans nos émissions qui s'appelle Casse Mytho, casser les mythes. Alors, la question de Casse Mytho aujourd'hui est, si un médicament GLP-1 peut marcher pour mon camarade, il peut marcher pour moi aussi. Mythe ou réalité?
2: Mythe. Donc, c'est un traitement qui est un immune, en fait, assez résistant. Donc, il y a une petite population, il y a un petit pourcentage d'immunes qui sont un médicament-là, pas associé à une perte de poids. Et nous pas qu'à penser qu'il y a un traitement qui peut marcher pour nos camarades, pour marcher pour nous. Et qu'aussi, il y a une contre-indication pour ce médicament-là. Donc, il y a un immune qui pas qu'à vouloir ce médicament-là à cause des autres comorbidités ou les autres problèmes médicaux qui sont là. Donc, tout médicament, et n'a ce bon bénéfice, et n'a ce bon risque, et nous bisons make sure it's the right one pour.
1: Docteur, merci encore une fois, on dit à moi, pour retourner une prochaine fois. Si vous voulez, résume l'émission d'aujourd'hui, qui tient à pour dire nous, ben, auditeur.
2: C'est un moment extrêmement intéressant pour le traitement du diabète. Il y a beaucoup de molécules, il y a beaucoup de technologies qui cavent et nous mènent patients à gagner un meilleur contrôle glycémique, une meilleure qualité de vie, et une protection long terme pour au niveau cardiovasculaire.
1: Docteur Angelo Ganesh, merci beaucoup d'avoir été avec nous aujourd'hui. Ce que nous retenons de cette émission d'aujourd'hui, c'est que le diabète ne se résume pas à un chiffre sur un glucomètre. La médecine du diabète évolue. Nous parlons maintenant non seulement du contrôle de la glycémie, mais aussi de la protection cardiovasculaire, de la protection rénale, du poids et de la qualité de vie. Un enfant, une personne âgée, une femme enceinte ou un adulte présentant plusieurs facteurs de risque peuvent avoir des besoins très différents. Et concernant les nouveaux traitements, notamment les GLP-1, retenons une chose essentielle. Ce ne sont pas des produits miracles et ils doivent être utilisés dans un cadre médical approprié. À chacun donc de s'informer, de se faire dépister, de dialoguer avec son médecin et surtout de ne jamais modifier son traitement de sa propre initiative. PODEM, c'est également prévention, ouverture, dépistage, éducation et motivation. C'était Ramaya Sapa au micro de Radio One.
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2: Magnifique mercredi à vous, vous écoutez Radio 1, il est 11h01. L'heure de s'informer, le Flash Info présenté par Rodney. Pierre-Louis Rodney, bonjour.
3: Bonjour Miguel, bonjour à tous. Les États-Unis ont voté la prolongation de l'AGOA, l'African Growth and Opportunity Act, jusqu'au 31 décembre 2028. La Chambre des représentants américaine a approuvé hier cette prolongation avec un large soutien bipartisan. Les élus ont voté à une majorité écrasante de 370 voix contre 48 en faveur d'une résolution visant notamment à prolonger ces programmes commerciaux. L'AGOA permet aux pays africains bénéficiaires de disposer de préférences commerciales avec les États-Unis. Cette prolongation apporte ainsi une visibilité supplémentaire concernant le maintien de ces avantages commerciaux pour Maurice et les autres pays concernés. Le traitement des recours pour les demandes de pension d'invalidité à Rodrigue sera désormais accéléré. Le Medical Appeal Tribunal se réunira trois fois par an dans l'île où dès que 30 dossiers seront en attente. En juin dernier, 99 dossiers d'appel avaient été examinés. Le ministre de la Sécurité sociale, Ashok Soubron, a aussi reconnu des difficultés liées aux examens médicaux, certaines séances du Medical Board n'étant pas organisées à temps. Par ailleurs, les critères médicaux pour obtenir la pension d'invalidité ont été revus et approuvés par le ministère de la Santé. Ils sont actuellement examinés par le parquet. L'Assemblée régionale sera consultée avant leur entrée en vigueur. Un délit de fuite impliquant un constable de la Traffic Branch s'est produit hier en début de soirée près des feux de signalisation du flyover de Terre-Rouge. L'agent de police, âgé de 35 ans, effectuait une patrouille à moto lorsqu'il a aperçu une Peugeot 308 grise sans plaque d'immatriculation arrière arrêtée au feu rouge. Il a demandé au conducteur de se garer pour un contrôle. Celui-ci aurait fait marche arrière avant de percuter la moto de police au niveau de la barre de protection et de la roue avant, puis a pris la fuite vers le Hocher. Le policier n'a pas été blessé, mais la fourche de la moto a été endommagée. Et puis pour les nouvelles à l'étranger, au Venezuela, un peu plus de deux mois après le double séisme qui l'avait sérieusement endommagé, l'aéroport international Mequetia Simón Bolívar a réouvert officiellement ses portes aux vols commerciaux hier. Environ 1200 voyageurs sont arrivés à Mequetia ce mardi et 1200 autres en sont partis. Voilà pour ce flash, merci de l'avoir suivi. Le club, c'est tout de suite avec vous Miguel et on se retrouve à midi.
2: Vous l'avez dit, merci beaucoup Rodney, à tout à l'heure.
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0: 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Okay.

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6: Bonjour et quel plaisir de vous retrouver pour le club. Au menu ce mercredi, l'immense joie d'accueillir Sista Queen. La chanteuse revient avec un tout nouveau single, Veillères Affaires, à découvrir dans votre club dès le début de notre magazine. Dans le club, nous vous parlons aussi de la deuxième édition du All Waves Festival avec la venue de la chanteuse Naika. Mais pas seulement, Léa Churros aussi sera là, l'artiste réunionnaise qui sera d'ailleurs des nôtres aujourd'hui, tout comme Daryl Mingard de l'organisation. On fait le point en deuxième heure. Et puis ce mercredi, coup de projecteur sur CSE Velocity, CSI Velocity si vous préférez, la STEM Racing Team du Collège du Saint-Esprit. Également équipe championne de Maurice. Les jeunes iront participer au mois d'octobre prochain à la compétition mondiale à Singapour où des voitures de Formule 1 miniatures feront la course. Des miniatures conceptualisées, élaborées, fabriquées par ces jeunes. La team Collège du Saint-Esprit Velocity nous dit tout dans notre club. Ce mercredi. Voilà pour le sommaire de votre magazine. Bon club et Happy Wednesday à vous.

Allez, on prend les mêmes et on recommence aujourd'hui encore en ce mercredi pour votre club Mingalo Micro jusqu'à 13h. Maniche pour m'accompagner à la technique. Ce qui change en revanche, c'est nos invités pour partager leurs nouveautés et leur actu avec de nouveaux visages aujourd'hui encore. C'était Santa et Recommence-moi sur les ondes de Radio One. Recommence-moi qui a été aussi l'un des hymnes de la Star Academy. Santa qui a donc fait un magnifique concert à Bruxelles. Ça a été diffusé d'ailleurs à la télévision française il n'y a pas longtemps. Quel concert! Il en volait tout ça là-dedans. Incroyable. Et puis quelle voix surtout pour cette chanteuse extraordinaire. Eh ben, une voix, justement, bien de chez nous qu'on va accueillir aujourd'hui. C'est Sista Queen qui va nous rejoindre. Et déjà à l'époque, les tupés, cause baratin, vous ont dit, veillez à faire, vous pouvez tout, vous pouvez découvrir, zis tout. C'est parti, Sista Queen.

0: avait des incendies de Barat à l'époque. Aujourd'hui, il y a un peu la suite de cette folle aventure. Elle est de retour, Sista Queen, bonjour.
1: Bonjour Miguel, bonjour les auditeurs de Radio One.
0: Qui manier ?
1: Très bien.
0: Content de vous revoir.
1: Plaisir partagé.
0: Alors, c'est vrai qu'il m'en a plaisir, là, on est nous parti une zone, mais en février, on vini.
1: Oui.
0: Et là, on a l'impression que c'est un grand comme bac, là. Hein.
1: Ah, mais oui, moi, tu dis qu'il va 26 pour moi.
0: Vous pouvez les slifrer, là, on y est, là.
1: Oui.
0: Ma chère. D'ailleurs, vous êtes radieuse, hein.
1: Merci.
0: Laissez-moi vous complimenter, vous êtes magnifique.
1: Merci.
0: C'est hein, vous voyez, quand vous les affaires, là. Check là, là. En tout cas, elle est splendide, radieuse. Et comme le soleil est au rendez-vous aujourd'hui, les couleurs sont de sortie.
1: Ça
0: pour notre plus grand bien. Bonheur. Qui va dire pour ça?
1: Ça va, tranquille. Hey. Bonjour, mauvais travail, mauvais la musique.
0: Ouais.
1: Et voilà, nous décidons pour aujourd'hui de donner l'exclusivité à Radio One.
0: Et pour ça, je vous dis merci.
1: C'est vraiment tout le temps, vous pourrez dire à chaque fois, c'est un énorme plaisir quand vous venez ici. Vous sentez moi chez moi, l'accueil, l'émission et tout. Ben voilà, vous venez présenter. Mon dernier morceau, c'est gars, veillez à faire.
0: En tout cas, tendez l'oreille, là, hein, parce que croyez-moi, ça vaudra le détour. Vous parlez de tous ces bodyguards en place, là,
1: oui,
0: même.
1: Toujours, là, c'est, au fait, c'est lui qui produit le morceau.
0: Oh, on y est producteur, là.
1: Jérôme Flamme, et bien sûr, m'en profiter pour remercier lui parce qu'il tout le temps dit quoi dans moi.
0: Waouh!
1: Merci pour ce support.
0: Jérôme, bonjour.
2: Bonjour, bonjour, Miguel.
0: Qui manière? Au bizarre cause, plus près, en gros micro, là, c'est moi. Pas perdu. Ou bien?
2: Ça va, en pleine forme.
0: Ah non, on vient dans la production tout à l'heure, c'était...
2: Un petit peu.
0: Manchette.
1: En fait, c'est pas le premier morceau qu'il y produit pour moi.
0: Pouh,
1: il s'est produit
0: ouais.
1: Femme Fort déjà.
0: Ouais.
1: Et là, il vient avec Veilleuse Affaires.
0: Il remet ça. Ouais. En tout cas, c'est un tandem qui fonctionne visiblement. Hein.
2: Ouais, ça marche.
0: Allez, mans en lit, fort. Nous, on va y aller pour la pub et on se retrouve juste après pour découvrir, évidemment, cette toute nouvelle chanson de Sista Queen avec nous en ce mercredi. À tout de suite.
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0: votre propre foyer, Sista Queen, en février dernier, elle venait partager cette chanson en signant son grand comeback, après quand même un long moment de silence. Qui savait où est en nous, Samo, cela, la Sista Queen?
1: Mais Samo, cela, mon co, dans le bain déjà, parce qu'il dit, moulin, co, ce clip fait que sortir.
0: Ouais.
1: Il y a un mois, et je lis l'expérience. Et bien sûr, mon remercier. Tout le monde qui nous participe là, qui nous donne un coup de mille là. Et pour la réalisation du clip, bien sûr, qui est pris en charge par Dr. Boisini.
0: Ouais.
1: Et aussi, me remercier mes fans qui peuvent soutenir moi pour ça, moi, cela, parce que vraiment, mon service à moi, cela, pour faire mon comeback, et c'est un morceau qui reflétait mes couleurs, vraiment. Au fait, moi, j'ai plusieurs couleurs parce que mes pères, quand ciel, me sent tout style. Mais ce morceau-là, c'est un morceau vraiment qui sort du fond du cœur, qui est content pour porter ça avec mon public.
0: Alors, content que justement le public là finisse répondre présent, parce que quand on revient après quelques années, on y a parti mettre l'eau pause et qu'il a arrêté. Là, comment nous recommencer, nous remettre pause, y reloguer. Tout change. Est-ce qu'il y a une petite appréhension, justement?
1: Moi, je suis en couple et travaille avec mon écriture, avec mon musique, mais seulement tout le temps, malgré mon un peu absent sur la scène. C'est n'importe qui qui tu peux vraiment message moi c'est ça là te la vois mais manque nous
0: j'ai envie de toi
1: mais comme une vignée avec moi sur notre propre foyer c'était un boom un extra content merci beaucoup à tout le monde pour ça.
0: Bon, en même temps, faut dire aussi que le texte est parlant. Oui. C'est quand même des chansons à texte, engagées ou parce qu'on a un fait de société. Mm-hmm. Ça aussi, ça fait peut-être la grosse différence, j'imagine.
1: Oui, au fait, ce morceau-là, c'est un morceau qui m'ont causé un sujet qui est un peu rock.
0: Qui nous l'a abordé en chanson.
1: Voilà, qui nous chantait. Et beaucoup d'immunes envoient un message. Moi, comme ça, là, je t'ai vive le morceau. Je t'ai traverse ce qui m'ont raconté dans mon morceau-là. Au fait, morceau-là, et n'a d'immunes, au fait, c'est bizarre. Avec cette clip-là, vous êtes comprend bien le morceau parce qu'il y vit dans des sens. Donc là, mon papa vous dit, je te plais ce qui ça.
0: Check clip-là.
1: Check clip-là en même temps. Réécoute-moi cela, vous êtes bien comprend.
0: Eh ben voilà. Allez-y, le clip est dispo. Allez vous faire plaisir sur YouTube. Sista Queen, votre propre foyer pour la première chanson de 2026.
1: Oui.
0: Mais déjà, la pantordée, hein. Donc, elle est là pour en parler. Veillez à faire.
1: Oui, veillez à faire.
0: Déjà, quand nous t'en titre là, il finit faire. Voilà là, hein. Donc déjà ça. Maintenant, vous écoutez santé là. Comment l'inné, quand on écrit l'inné, quand on compose, comment ça s'est passé?
1: Au fait, Veillez à faire, c'est un morceau qui commence à écrire à moitié il y a presque 15 ans.
0: Ok, d'accord. Et donc, il y a du vécu là-dedans?
1: Veillez à faire, c'est un camarade qui te donne moi la première partie.
0: Ok,
1: tu sais,
0: ok.
1: Et tu dis à moi comme ça, c'est ça, tu as besoin de sans sa mot cela. On vit tout sans sa mot cela. Et il t'y écrit la première partie, il appelle Kessle lui.
0: D'accord.
1: Et tout le monde connaît Kessle Batter.
0: Ouais.
1: Et après, nous pas rejoindre, moi ici, nous pas trappe mot cela. En fait, nous pas encore inspiré pour me terminer mot cela. Donc, moi, je prends l'île, moi, je mets l'île là dans un coin.
0: Ouais.
1: Mais comme tu peux écrire dans l'ombre, sa mot cela, une rébat dans la tête, me dit non, je termine sa mot cela.
0: D'accord.
1: Et à ce moment-là, moi, je dis, mais, mon cousin, c'est qui, tout le monde connaît, quoi, tout est Nali, c'est pas une affaire qui est tabou, parce qu'il porte tout dans tout l'endroit, tout pays est Nali, ça.
0: Exactement.
1: Tu comprends? Mais là, je peux, moi, je mettais un peu de moi-même, mon propre histoire, et un peu ce qu'ils m'ont trouvé.
0: Ça, quand même, pourrait trouver un peu, de toute façon, dans ces histoires-là. Oui. Et d'autant qu'ils ont dit, nous vivons à l'ère digitale, à l'ère des réseaux sociaux, quand même, les affaires amplifiées.
1: Oui, oui.
0: Donc, même, les affaires-là, c'est puissance 1000, là.
1: Oui, oui, comment dire ça? Il vient plus beaucoup de jour en jour.
0: Ben non, écoute-les. Non, écoute ça. Nouveauté signée Sista Queen en exclusivité dans votre club sur Radio 1. Veillez à faire, découvrez.

0: Là pour la nouveauté signée Sista Queen. Waouh, là c'est pas con, moi vous comprenez jamais là.
1: Ah oui, mon jazz est tout.
0: Ou happy ou content?
1: Moi bien
0: ou
1: content.
0: Satisfaite?
1: Moi satisfaite du morceau, moi satisfaite de l'arrangement, moi satisfaite de toute personne qui travaille sur le morceau.
0: Ouais.
1: Et d'ailleurs, moi envie de dire un remerciement spécial à mon band musicien qui a accepté, qui me répond présent. Et donc, le musicien qui joue là, c'est M. Rico Claire, arrangeur musical, guitariste et choriste. Nono bassiste, Jean-Michel Agnon, batteur. Yannick Wolfray, clavier. Et Nicolas Laurent, percussion. Ravan et Chula. Et puis, il y a studio pour mixage, clip, record. Tout ça là, c'est Mystère Record, Rory.
0: D'accord.
1: Ou bien, c'est qui pas trop connu, Evologique.
0: Eh ouais, exactement.
1: Et co-écrit comme un jazz de Kessler, lui. Et pour la production, Mr. Jérôme Flamme.
0: Très bien, Jérôme. D'ailleurs, tu peux.
1: Moi, c'est la chanteuse.
0: Balancer les rêves pendant qu'ils sont là. Tu peux dérouler. Il y a un clip qui se prépare et qui pointera le bout de son nez. On vous dit tout juste après ça.
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0: 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Il est 11h30.
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0: La chanteuse Sista Queen. Ah là, il peut dire. Qu'est-ce que ça veut dire ça là là, hein? Ça parle là. Qu'est-ce que ça veut dire ça là? Hein?
1: Ça vous fait tellement spécial ça.
0: Veillez affaires et Sista Queen sur les ondes Radio 1. Retenez le titre, hein. Veillez affaires. Alors, la chanson, on évoque combien de musiciens, tout l'équipe passe, qui travaille avec Coulon Sazoli Prose là. Est-ce qu'il y a un clip qui peut faire et qui peut sortir Sista Queen pour ça, bon, cela?
1: Oui. Hein? Bon, cela, il peut sortir ensemble avec le clip.
0: Okay.
1: Donc, c'est prévu pour le 11 septembre.
0: Ouais.
1: Et aussi, il y a qui se pour être surpris. Et agréablement surpris.
0: Marché, on peut répondre à une surprise là.
1: Oui, oui.
0: Donc le 11, c'est vendredi la semaine prochaine. Hein, voilà. Et entre-temps, ben, vous allez
1: à
0: pouvoir l'apprécier sur Radio
1: One. Oui, pourquoi pas apprécier l'histoire Radio One entre-temps. Mmh. Il est là le 11 et pour sur toutes les plateformes.
0: Donc la chanson et la vidéo, bien sûr. Oui. Déjà tourné le clip là.
1: Le clip, dernier tournage aujourd'hui.
0: Ok, d'accord. Oui. Ben, dernière séquence, ben, dernier petit agram-bagram.
1: Oui. Pour la fin.
0: Ok. Alors, le scénario du clip, ça n'a rien à voir, comment ça a une passée, parce qu'elle tentait comme ça, visant à mettre le paquet, moi, j'imagine.
1: Alors,
0: comment ça s'est passé?
1: Le scénario, c'est une cousine avec moi-même qui le fait.
0: Ok.
1: Mon père, regarde, les surprises.
0: On ne peut pas vous dire plus.
1: Non, mon père, pourquoi pas dire la personne?
0: Donne le nom de la personne.
1: Parce que c'est une surprise, moi-même.
0: Allez, allez, allez, non, ok. Mais toujours, nous pouvons quand même un petit information.
1: Oui,
0: à gauche, à droite. Donc, on sait qu'il y a les dernières séquences qui sont tournées. Mm-hmm. C'est pas encore terminé. Mais ce que ça sortira, bien sûr, le 11 septembre prochain. Mon père, de moi. Là, voilà, t'es d'un coup de la basse. Tension le 34. Tension le 30 calendrier.
1: Tension le
0: 30 calendrier. Ouf. Ah, nous finissons septembre, tout.
1: Oui, oui.
0: Fait que nous tu peux démarrer l'année.
1: Oui, le temps passe.
0: Fait que nous tu peux démarrer l'année. À ce là février, où tu viendras nous visiter. Nous finissons. Bad Lizzy nous arrive septembre.
1: Vers la fin de l'année. Il y a tellement de choses à faire. Là,
0: ouais.
1: Tu dis le temps qui. Nous pas trouver le temps passé. Mais quand nous pas trouver le temps passé, parce qu'il y en a qui se sont fait.
0: Oui, en même temps.
1: Non, pas qu'on découvre le temps, mais ça fait tout là-dedans. Donc ça, tu boutes le temps, là.
0: Vous trouvez moi, vous là, vous permettez les bad, là, vous trouvez, hein. Vous permettez les bien bad, là.
1: Oui, qui tu fais, expression libérée, mal dit comme ça, je fais.
0: Veillez à faire, c'est la nouveauté et vous avez pu la découvrir en exclusivité cette chanson-là sur les ondes de Radio 1. Vous allez pouvoir l'apprécier en attendant la vidéo pour très bientôt. Chanson produite par Jérôme Flamme qui est avec nous également. Jérôme, on fait bien au timide ou pas pédant, c'est tout ça là. Qu'est-ce que c'est ça? Oh, on a un problème les reins? En
2: lipier.
0: Il avait marché
1: ensemble à l'épier. Côte aller. On va connaître,
0: on va aller. On
1: Okay, non, mais les reins, là-bas, les loin.
2: Ils marchent.
0: Ou péronne, l'excuse, là. T'as dans l'excuse, c'est bon, là. Allez, non, pas grave. Ou pas envie. Nous pas pour faire au-dessous. Nous pas pour fatiguer.
2: Les 31 décembre.
1: Ah, mais oui.
2: Regardez pour les 31
1: décembre.
0: Exactement. Oh, les 31 décembre, qui vous dansez, dis-moi. On est quand on peut faire réveillon, les 31 décembre. Mais en tout cas, amusez-vous bien. Correct. On sur Radio One, ça, on pouvait nous faire réveillon. Nous pas connaître, nous pouvons être, nous.
1: Prévois.
0: Kinsley qui nous parle. Nous pas connaître, nous pouvons être, nous, les 31. C'est on mais fini décidé.
1: Ça, il finit, j'ai dit, il peut venir.
0: Ok, très bien.
1: À ce moment, quand c'est qui pour déjà, là,
0: si c'est pas grave, t'as nous parlons de faire réveillon ensemble.
1: Ah, bien sûr, parce que nous, on a les reines, nous connaissons.
0: Voilà, Lina veut nous manger.
1: Oui. Nous ne sommes pas capables de danser, mais oui. Nous ne sommes pas capables de faire réveillon avec Van Dijon qui va pas danser.
0: Non, on peut pas. Parce que le pied n'est pas pour grave suivre, tu sois là. Le pied n'est pas match, tu veux dire, non?
1: Pas fait match.
0: Allez, ou pas pour match. Ou pas fait match. Nous, les 31, nous ne finissons pas.
1: Ah, mais oui, il faut une bonne tout ça là pour là, ça c'est sûr. Qui pourra pas danser, mais qui vous êtes à nous prendre, nous comprend toi.
0: On fera sans vous. Sista Queen, ND, jamais 203.
1: Oui.
0: Est-ce qu'il, avant la fin 2026, vous pourrez venir avec un troisième là ou pas forcément?
1: Alors, la fin 2026, pas capable de dire exactement, mais déjà il y en a qui là.
0: Ok.
1: Ou après ça.
0: Il y a autre chose là. Déjà en préparation.
1: Oui.
0: Là, viens bon.
1: Il arrive Léa. Là, il arrive Léa.
0: On trouve Léa. Il arrive Léa.
1: Voilà.
0: Mais vous chantez toujours dans le circuit hôtelier, oui. Dans une prestation. Comment ça se passe? Racontez-nous.
1: Oui, moi toujours chanter à l'hôtel.
0: Ouais.
1: Oui. Et toujours variété, et local aussi.
0: Ouais, ouais.
1: Et ça marche. Moi, content, santé, le télé, parce que c'est une manière pour épanouir moi aussi.
0: Ouais, ouais.
1: Et même quand pas trop la scène locale, mais déjà, on reste dans la musique. Même banqueur, studio, encore pareil, même.
0: Eh ben, on vous souhaite beaucoup de courage, continuellement en lit, telle une femme forte
1: Merci beaucoup.
0: Vous êtes. Ça, on le sait. Comment on fait pour vous suivre? On trouve bien active sur Instagram en ce moment, hein?
1: Eh oui.
0: Ah, ça fait bon.
1: J'ai décidé de reprendre,
0: comment on a la en main?
1: Par les cornes.
0: Ouais, le taureau par les cornes ou les taureaux par les cornes. Ouais, ouais.
1: Par les cornes, voilà, parce que, et n'est le moment que nous retiennent pour ressourcer, inspirer. Et parce que c'est à l'Oban Réseau, il demande les temps aussi.
0: Bien sûr.
1: Il demande les temps. Parce que moi, mon travail la journée, mon travail le soir. Et occupe la case, tout ça là.
0: Ouais.
1: Il demande les temps, mais il n'est le moment que comment dire, mon retient moi pour mieux comprendre qu'il me peut faire et guetter un peu qui peut passer le moment de résumer. Là, en ce moment, mon in.
0: Eh ben, on est ravis pour vous. Donc, on va où pour vous suivre sur les réseaux? Justement, j'ai évoqué Instagram. Donc,
1: oui.
0: Vous pourrez trouver Lilo Instagram. Ensuite?
1: Sur Facebook et mon page YouTube.
0: Ouais.
1: Et aussi, mon compte officiel artiste Sister Queen.
0: Et vous êtes sur TikTok aussi?
1: Oui.
0: Ouais.
1: Sur TikTok aussi, d'accord. Sister Queen.
0: Ouais, très bien. Vous êtes partout à la fois, quoi.
1: Partout à la fois.
0: Et au même dire ça?
1: Au fait, il y a deux personnes qui gèrent ça.
0: Mon cher, mais l'équipage.
1: Ah ben oui, mon pas tout seul.
0: Non, parce que c'est du boulot, hein. C'est la création de contenu.
1: Oui, au fait, il y a une page qui est gérée par Jérôme et aussi ils sont capables pour un événementiel. Je t'ai contacté le 737 55 56.
0: Eh ben voilà, en tout cas.
1: 35 devant Van là.
0: Régia Saint coûte là. Régia Saint coûte numéro là.
1: Alors, le numéro qui vous êtes bizarre contacté. Ok, je suis là, hein, parce qu'il est pas en tête.
0: Vous perdez Lila.
1: Il part en tête.
0: Alors, ouais. Veillez à faire, c'est son nouveau single, on le rappelle, c'est Sister Queen. Elle est avec nous.
1: Oui,
0: allez, 5.
1: 5, 77, 55, 56.
0: Eh ben voilà, c'est dit. D'ailleurs, si vous en rappelez, vous devriez être live là, ou bien vous devriez écouter nous en podcast sur le site de la radio. Ou alors, vous contactez directement Sister Queen sur ses réseaux sociaux. C'est encore plus simple.
1: Voilà.
0: Merci d'être venu nous voir. Ah,
1: merci beaucoup. Hein.
0: Qu'est-ce que je vous souhaite là? Que du bon.
1: Merci, thank you very much.
0: Mange en lit, Fonfon.
1: Ah oui, et je reviendrai comme d'habitude.
0: Ah ben avec joie. Et pas oublier que les clips sont les 11
1: septembre. Le 11 septembre.
0: Très bien.
1: Les clips et
0: la chanson officielle.
1: Et la chanson officielle.
0: Mais rassurez-vous, vous pourrez l'écouter sur Radio One. Merci
2: Radio
0: beaucoup,
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0: Jérôme.
2: Merci, tu es Miguel. Pour
0: toujours pas décidé pour dans son coin de coute là.
1: Les
0: 31. Ah, allez, Leslie, allez, Leslie, Leslie, ouais, donc. Allez, plaisir en tout cas de vous avoir accueilli, cher Jérôme Flamme et Sister Queen. Je vous dis à très vite dans le club. Alors,
1: merci
0: on va marquer. Plaisir. Le temps pour nous de faire la photo, on va marquer la pause, la météo des plages et on se retrouve avec les élèves du collège Saint-Esprit parce que là, ils vont nous parler d'un très très beau projet. Si je vous parle de voitures de Formule 1, miniatures, des courses, ben, de l'impoil Singapour pour le tournoi mondial au mois d'octobre prochain. Eh ben, ils seront là pour tout nous raconter. C'est d'ailleurs l'équipe championne à Maurice. Donc, ne manquez pas ces rencontres-là. La team au grand complet en ce mercredi. À tout de suite.
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nouvelle du temps pour ceux qui iront à la plage cet après-midi. Des nuages annoncés par Météo Maurice et quelques gouttes de pluie sur la partie est de l'île pour ce qui est des températures. Les maximales entre 25 et 28 degrés sur le littoral. Pour les minimales, cette fois entre 18 et 20 degrés. Et le soleil ira se coucher aujourd'hui à 18h01. Belle journée à vous.

0: la version de Luke Combs sur les ondes de Radio 1 pour vous parler, alors là, d'un club tout spécial, Collège du Saint-Esprit Velocity, championne de Maurice. Alors, de quoi il s'agit si on vous parle de STEM Racing? Je vous comprends tout d'un petit moment. Avec nous, autour de la table, Devesh Biswan, bonjour.
1: Bonjour à vous, monsieur Miguel.
0: Comment ça va? Alors, bon, tout de suite, moi, nous allons en classe. Okay. Donc, monsieur Laouka Atiali sera Miguel, du coup. Correct?
1: Oui.
0: Parce que je ne connais pas Zen, mais là, vous sentez-moi marié quand vous êtes. Vous allez bien?
1: Oui, et vous?
0: Bien. Alors, Devesh est celui qui, quand même, a pris contact avec nous. On salue votre papa aussi au passage.
1: Merci.
0: Il nous écoute là?
1: Oui, il nous écoute sûrement.
0: Mais il y a intérêt parce qu'il, tout ça, il y a intérêt, écoute-nous là. Et donc, il est là avec nous. Vous êtes le capitaine de l'équipe?
1: Oui, c'est ça.
0: Marche. L'équipe va essayer?
1: Oui.
0: Mal à faire aux misères?
1: Un petit peu, mais ça va.
0: On se fait aux misères?
1: Oui.
0: Pas qu'un train à nous qui besoin d'un coup de la correcte. Allez, on poursuit le tour de table avec... Qui est le camarade qui est juste à côté de vous, Devesh?
1: C'est Keshav Dipchan.
0: Keshav Dipchan, bonjour.
2: Bonjour, monsieur.
0: Comment allez-vous, jeune homme?
2: Ça va, correct.
0: Monsieur s'appelle Miguel, correct?
2: Ah, correct.
0: Hein, pour les autres, là, finis répéter, hein, s'il vous plaît. Là, en revanche, lui, c'est monsieur. Hein, ouais. Monsieur Parvesh Gurucharan, l'un des profs qui accompagne, en tout cas, cette belle équipe. Bonjour, Parvesh.
3: Bonjour, Miguel.
0: Comment ça va?
3: Ça va très bien.
0: Alors, est-ce que vous fiez aux mains élèves?
3: Ah oui.
0: Hein?
3: Ah oui,
0: et là, dans Zut, là.
3: Ah oui.
0: Ah ouais.
3: On représente Maurice quand même.
0: Alors, Singapour, nous pévinis. Ça, c'est pour le mois prochain. On va en parler avec eux et on poursuit notre tour de table. À mes côtés, Tanmay Gouragorido. J'ai bien dit?
3: Oui.
0: Ah, you fouf. Merci beaucoup. Bonjour, comment ça va?
4: Bonjour, Miguel. Très bien, merci à vous.
0: Bien. Paré là pour Singapour?
4: Oui.
0: Bien,
4: bien sûr. Oui, bien sûr.
0: Ben, bien sûr. Et le dernier, mais non le moindre, Yash Rampadarot, bonjour.
5: Bonjour, Miguel.
0: Comment ça va?
5: Il y a une grippe qui circule, mais non, sinon ça va.
0: Allô, mais garde, lis-vous la grippe là, hein. S'il vous plaît. Bien fait, ne le mettez plus loin de moi. Mais, bien vite pour qu'on arrive à Singapour.
5: Bien sûr, bien sûr.
0: Ah ben ouais, oh là là, plein de vitamine C, hein, ouais. Kiwi, et tout ce qui va avec. Donc, il faut, là, faire le boost, ça c'est sûr et certain. Qui était ça, CSI Velocity Club, là? Donc, Collège du Saint-Esprit, j'aurais bien compris. Oui. Velocity, parce qu'on parle, justement, de cet univers un peu spécial. Oui. C'est quoi, au juste des vaches? En quelques mots, quand même, explique-nous, un coup.
1: Ok, CSI Velocity, c'est l'équipe de STEM Racing qui représente Maurice à la compétition de STEM Racing World Finals à Singapour.
0: Alors, ben, je me dis pas connaître celle-là, STEM Racing, là, qui était ça?
1: STEM Racing, c'est une compétition,
0: ouais,
1: qui allie science, technologie, ingénierie et mathématiques,
0: mm-hmm,
1: tout en développant une écurie de Formule 1 en version miniature.
0: Ouais. Alors, dit comme ça, on ne va pas tous pouvoir vous suivre dans la course, mais c'est vrai que c'est le coco, comment dire, là, dans cette histoire-là, là.
1: Non, c'est... on apprend tous les jours, chaque jour, comment ça se passe, comment l'univers de la Formule 1 se... comment l'univers de la Formule 1 se déroule, comment les gens communiquent ensemble, comment on développe une voiture et comment on a ce marketing-là, cette expérience-là.
0: Alors, moi, je le disais au sommaire, c'est des courses de voitures miniatures de Formule 1, mais votre travail, c'est pas, vous qui l'auto la roulez, c'est tout conceptualisé, c'est tout fabriqué, et après, ce qui va suivre aussi, c'est, le marketing, la communication, bref, de A à Z. On est en quelle classe pour faire ça exactement, monsieur le prof Parvesh là?
3: Normalement, ils sont en grade 12.
0: Ouais. Ce qui veut dire donc pour un old school pour moi là?
3: De la LOE.
0: LOE. Très bien, ouais.
3: Donc, normalement, nous avons quand même libre, il faut y prendre l'examen, Cambridge, tout ça.
0: Ouais. Donc, HSI, c'est pas idéal.
3: C'est compliqué. Ouais. Mm-hmm. Donc, d'où le fait, la LOE, la grade 12 maintenant.
0: Mm-hmm.
3: Donc, tout le monde en grade 12 là, we are good.
0: Alors, qu'est-ce que vous avez de faire, comment dire, pour votre récit, dans...
3: Ça moleste, une des bonnes choses.
0: Allez, Yash, dites-nous, quels sont les sujets que vous faites là? J'imagine qu'il y a des maths, la physique, il y a des choses ça là.
2: Oui, c'est tout là.
0: Tchou! Allez, dis-nous.
2: Alors, moi, je fais toutes les trois séances, mathématiques avec Tupi et des vaches.
1: Moi, je fais mathématiques, physique, c'est design. Moi, je suis le côté technique.
0: D'accord. Ah, chacun apporte effectivement son savoir-faire et son expertise, là. Et pour vous, Tanmay?
4: Je fais haute, anglais, français. Je suis le graphiste de l'équipe.
0: Ok. Ouais, il faut bien quand même qu'il y ait quelqu'un qui maîtrise les langues dans tout ça, hein. Oh là là. Et Keshav, vous faites dans?
2: Non, pardon.
0: Oui,
1: vous avez
0: investi. Ah, me tromper. Adieu. Oui, mais moi, mon père fait ce casse sous les ongles. Va. Ah, le jeune homme qui est grippé, là, dis-nous un coup de kiff.
5: Sinon, et s'il y a un doublon, bon, moi, je fais les sciences, pareil, comme Keshav.
0: Ok. Donc, vous, c'est vous les deux gros mastermind, comment dire, de ces histoires-là, là. Bon, qu'a fait quoi finalement sur Allen? C'est une voiture qui part en compétition là ou bien vous avez plusieurs exemplaires de la voiture?
1: Bon, on a plusieurs exemplaires de la même voiture.
0: Ouais.
1: Une voiture va courir et une voiture sera pour juger. On va juger l'esthétique, juger the appearance of the car as well as the technicity of the car.
0: Alors, comment on devient déjà championne de Maurice? Comment ça se passe? Et une compétition ça?
1: Oui, c'est une compétition nationale qui s'est déroulée l'année dernière.
0: Ok.
1: On est sorti victorieux. Comment on est sorti victorieux, c'est on n'a pas dormi pendant beaucoup de jours.
0: Ok, ouais.
1: Mais c'est ça. Et le gagnant est qualifié pour représenter Lille à cette compétition.
0: Alors d'abord, félicitations à vous tous là, parce que vous avez travaillé dur pour ça et le résultat, il est là. Donc déjà championne de Maurice, c'est quelque chose. Combien l'équipe tient en gaz dans sa compétition là?
2: C'est environ une quinzaine.
0: Une quinzaine.
2: Ou national, oui.
0: Ok, une quinzaine d'établissements scolaires, ça.
2: Oui.
0: De collège, et puis vous êtes les boss des boss, en tout cas, pour cette édition. On aura bien compris. Bon, je vais essayer de m'y retrouver, là. Yash, c'est ça? Ouais. Donc, combien ont pas dormi? Comment ça s'est passé pour la compétition nationale, d'abord?
5: Oh, il y avait beaucoup. Il y avait beaucoup de nuits qu'on n'a pas dormi. Il y a beaucoup de late night calls. Beaucoup de travail, d'ailleurs. Beaucoup de travail, beaucoup d'efforts, d'ailleurs.
0: Beaucoup de sacrifices, quoi.
5: Oui.
0: Mais après, quand on voit le résultat,
5: c'est joli.
0: Tout envolé, quoi. Tout fatigué, tout envolé, là.
5: Il n'y a pas à penser deux fois que on va le refaire. Si on a besoin de le faire, on doit le refaire.
0: Et d'autant qu'à la clé, il y a quand même le déplacement à Singapour. C'est combien de concurrents à peu près? Vous savez ça déjà? Combien de personnes participent à la finale mondiale, là?
4: Environ
0: 100 et quelques.
4: 103 pays.
0: 103? Ok, d'accord.
4: C'est-à-dire 150 plus d'équipes.
0: D'accord, très très bien. Et bien sûr, Maurice, nous aimons regarder ça là.
1: On va tout faire, mais voilà. Comme c'est la première fois que Maurice participe à ce prestigieux événement, on va au maximum d'être le meilleur newcomer. Le meilleur newcomer, c'est la victoire du premier pays à participer au tournoi.
0: Ah ben c'est génial. Ah, en tout cas, nous on vous soutient, hein. Ah, allez Maurice, allez le collège Saint-Esprit, allez l'encrasement tout dans Singapour.
1: Oui.
0: Ça c'est sûr et certain, mais vous imaginez la pression quand même sur vos épaules, vous réalisez ça ou bien vous partez trop casse la tête pour pas vous aller au milieu justement?
1: On essaye de mettre de côté cette pression-là pour essayer de nous concentrer sur le travail. Mais la pression est venue d'autant plus forte vendredi dernier, quand le cabinet ministériel a accepté de nous aider dans cette lutte pour...
0: Oh, le soutien des autorités.
1: Oui.
0: Enfin! Bravo! Allez, on dit bravo. Ouais. Donc, vous bénéficiez d'un soutien. Mais si d'autres veulent vous aider, c'est toujours le cas.
1: C'est toujours le cas. On peut toujours venir nous contacter ou même nous contacter.
0: Ouais.
1: De voir si on peut collaborer ou soit nous aider dans un terme financier, technique ou soit, dans votre cas, un terme de community awareness.
0: Ah ben, c'est génial. Vous partez quand, là, en principe?
3: Normalement, c'est prévu pour le 29 septembre.
0: 29 septembre, ouais.
3: Du mois.
0: Et la compétition, elle dure de quand à quand?
3: Donc, la compétition, c'est du 3 au 9.
0: 3 au 9 octobre 2026. En tout cas, les amis, merci. Vous partez tous les 5. Il y a un 6e mousquetaire aussi qui est avec vous.
3: Le profond cadran.
0: Voilà. Allez, nous nommer, comment appelez-les?
3: Le Poema Zephyr.
0: Très bien. Il n'est pas là avec nous aujourd'hui, mais il nous fait un gros, gros big up. Et voilà, ce sera l'équipe mauricienne donc à la compétition à Singapour. Mais si on va marquer la pause, parce qu'on aura le journal, la session info, et on se retrouvera juste après pour la suite du club, où vous pourrez justement nous raconter comment ça va se décliner là-bas à Singapour. Je ne ramène le tout là? Non.
1: Malheureusement, notre voiture est actuellement en Australie.
0: Qu'est-ce qu'il fait en Australie, le tout là?
1: C'est en train de naître, allons mettre ça comme ça, dans ces termes-là.
0: Ok, d'accord, on y apporte les dernières touches. Voilà. Ok, allez, on comprend. On se retrouvera dans pas longtemps pour en savoir davantage. Mais juste avant les infos, je vais partager avec vous Sage 200 Evolution. 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On va accueillir Rodney Pierre-Louis pour le genre et la suite de notre club avec les garçons du collège du Saint-Esprit. Le prof est là aussi. Ils s'envolent les membres de cette équipe à Singapour le mois prochain pour la compétition mondiale de STEM Racing. Et puis, elle nous rejoindra aussi. C'est Léa Churros. Elle fait partie de l'événement pour la soirée All Waves Festival avec Naika qui sera évidemment à l'affiche de ce rendez-vous. Eh bien, ne manquez pas la rencontre. Daryl Mingard sera également des nôtres de l'organisation.
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0: Splendide mercredi à vous, Radio One. Il est midi. L'heure de s'informer, place au journal, présenté par Rodney Pierre-Louis. Rodney, bonjour.
1: Bonjour Miguel, bonjour à tous.
0: Les titres de cette édition.
1: Polémique autour de l'intervention chirurgicale d'Anil Bechou à l'hôpital Djitou. Le ministre de la Santé s'en remet aux déclarations du Premier ministre au Parlement. Arnaque de 5,4 millions d'euros piliers à la vente de véhicules sur Facebook, visé par plusieurs plaintes à travers l'île. Apana Apadou arrêté après une longue traque. Commerce international plutôt, Lagoa a prolongé de 2 ans un répit pour le textile mauricien, fortement dépendant des exportations vers les États-Unis, selon Ritesh Ramphal. Une décision prise par Alain Ganou alors qu'il était ministre du Transport sous le feu des projecteurs. Une licence de taxi accordée à Cazeneuil pourrait faire l'objet d'un avis juridique. Et puis, actualité à l'étranger, Emmanuel Macron attendu à Londres pour dévoiler la tapisserie de Bayeux et rencontrer Andy Burnham pour la première fois. Voilà les titres de cette nouvelle édition sur Radio One. Bienvenue et merci d'avoir choisi notre antenne pour vous informer. Le Premier ministre a dit ce qu'il a dit. Je n'ai rien d'autre à ajouter. Réponse d'Anil Bechou ce matin, interrogé sur la polémique entourant son opération à l'hôpital Djitou. De plus, le ministre de la Santé n'a pas souhaité commenter la demande de démission formulée à son encontre par le MSM dans un communiqué publié ce matin. Il a toutefois tenu à rappeler les maldonnes commises, selon lui, par l'ancien gouvernement. Anil Bechou participait ce matin à l'inauguration de l'Acute Care and of Old Delhi Ward à l'hôpital Djitou. Il répond aux questions de Chazia Topsi.
2: I'm sorry, Premier ministre, c'est fini que c'est là, moi pas pour là encore, moi pas pour de communiquer à MSN, pour toute même sa question là, donc je ne sais pas combien tu fais ça. Fini. Quand tu travailles, c'est une culture, l'instruction, depuis Sif Fagot jusqu'à Navin Ramgoulam, ne pas faire politique de l'écho du monde, c'est tout un seul quoi.
1: Et cette réaction intervient au lendemain de la PNQ consacrée à son intervention médicale. Les interrogations portent notamment sur le rôle de son médecin privé lors de l'opération. Anil Bechou avait initialement affirmé que celui-ci était présent uniquement comme observateur. Une version contredite au Parlement par le Premier ministre Navin Ramgoulam qui a déclaré que le médecin avait bel et bien participé à l'intervention. Faux nom, faux chèque, voiture revendue à la chaîne et un préjudice de 5,5 millions de roupies. Les frasques présumées d'Apana Apadou, 45 ans, pris fin hier grâce à la DCIU de la Northern Division. Cet habitant de Rivière-du-Rempart se faisait passer pour un certain Navindranath Gobin sur les réseaux sociaux. Plus d'une dizaine de plaintes seraient liées à son nom dans des affaires impliquant la vente de voitures et d'autres biens. Son épouse Varuna Rodai, 38 ans, a également été interpellée. Nous écoutez ce compte-rendu signé Vince Bryan.
3: Le stratagème aurait été bien rodé. Une Toyota Aqua à 1,1 million de roupies, une Suzuki Swift à 725 000 roupies. Les marques s'enchaînent les unes après les autres, tout comme les victimes d'Apana Apadou. Ils repéraient les véhicules et autres biens proposés à la vente sur Facebook, contactaient les propriétaires et négociaient l'achat avant de les revendre. Ils remettaient de faux chèques aux propriétaires. Les véhicules, dont certains valaient entre 200 000 et plus d'un million de roupies, auraient ensuite été revendus à d'autres personnes et les nouveaux propriétaires se seraient retrouvés dans l'impossibilité d'enregistrer les véhicules auprès de la NLTA. Pour brouiller les piste, le suspect aurait multiplié les déplacements et loué différentes villas. La DCIU de la Northern Division a alors resserré l'étau pour l'appréhender. Elle a même proposé des véhicules à la vente sur Facebook. Apana Apadou a finalement été localisé dans une villa à Suriname. Il est également recherché dans plusieurs autres affaires criminelles.
1: Une femme de 38 ans affirme avoir été escroquée de plus de 360 000 roupies après avoir fait connaissance avec un dénommé Daniel Williams sur Facebook. Les échanges se poursuivent ensuite sur WhatsApp. Ce dernier lui aurait promis de lui envoyer des cadeaux depuis l'Angleterre. Le 31 août, elle reçoit un message d'un prétendu agent de livraison de Delta UK Express Limited, lui annonçant que son colis est arrivé à Maurice. Pour le récupérer, elle doit payer plusieurs frais totalisant 360 500 roupies par virement bancaire. L'homme lui réclame ensuite 250 000 roupies supplémentaires pour des taxes. Cette fois, elle refuse et décide de porter plainte à la police. Cinq plants de cannabis mesurant entre 10 et 50 cm ont été déracinés par la police dans l'archipel d'Agalega hier après-midi. L'opération s'est déroulée vers 14 heures. Des policiers accompagnés de membres de la SMF ont effectué une fouille dans une zone forestière à La Fourche sur l'île du Nord. L'identité du ou des cultivateurs est inconnue à ce stade. Bonne nouvelle pour les exportateurs mauriciens. La Chambre des représentants américaine a approuvé hier la prolongation de l'African Growth and Opportunity Act, l'AGOA, offrant à Maurice le maintien d'un accès préférentiel au marché américain, présenté comme un véritable rempart pour préserver la compétitivité des exportations mauriciennes vers les États-Unis. L'AGOA sera prolongée jusqu'en décembre 2028, alors qu'il devait arriver à échéance en décembre de cette année. Des détails avec Vince Bryan.
3: À Maurice, les autorités avaient anticipé cette échéance. En juillet dernier, l'ambassade de Maurice à Washington avait soumis une demande officielle auprès du bureau du représentant américain au commerce afin que l'AGOA soit renouvelée et modernisée dans les meilleurs délais avec davantage de prévisibilité pour les opérateurs économiques. Pour les entreprises mauriciennes tournées vers l'exportation, cette prolongation apporte donc davantage de visibilité dans leur échange avec le marché américain. Elle constitue également un signal positif pour les secteurs qui dépendent de cet accès préférentiel. La mesure a été approuvée à une large majorité de 370 voix contre 48 à la Chambre des représentants américaine dans le cadre d'un projet de loi visant notamment à assurer temporairement le financement du gouvernement fédéral américain. Le texte doit désormais être transmis au président américain Donald Trump pour promulgation, une étape qui pourrait ainsi sécuriser davantage les échanges commerciaux entre Maurice et les États-Unis.
1: Et le ministre des Affaires étrangères, Ritesh Ramphal, salue la prolongation de l'AGOA, qu'il considère comme le fruit des efforts du gouvernement dans les négociations pour préserver cet accord préférentiel. Selon lui, cette décision apporte davantage de certitude et de

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1: Street representative pour qui nous tombe d'accord dans un agreement pour réciproque tarif.
2: Une licence de taxi à Cazenoyal accordée en 2020 pourrait aujourd'hui être soumise à un avis juridique pour déterminer si la décision était conforme à la loi. Le dossier a été soulevé hier au Parlement à la suite d'une question de la députée de Savanne-Rivière-Noire, Véronique Legovine, au ministre du Transport, Ousmane Mahomed. En cause, une décision prise par Alain Ganou, alors ministre du Transport, d'accepter l'appel d'un candidat dont la demande avait initialement été rejeté. Émilie Ringa.
3: Pour bien comprendre, en 2018, le gouvernement avait invité les habitants de Cazenoyal à soumettre leur candidature pour obtenir une licence de taxi. Deux personnes seulement en avaient fait la demande. En septembre 2019, les deux candidatures avaient été rejetées par la National Land Transport Authority. Le premier candidat n'avait pas été retenu parce qu'il détenait déjà une licence A pour un véhicule de transport de marchandises. Le deuxième avait obtenu une note inférieure au minimum requis. Ce deuxième candidat a toutefois fait appel en novembre 2019. Entre-temps, une nouvelle loi sur la National Land Transport Authority était entrée en vigueur. Selon cette loi, les appels déposés après le 16 septembre 2019 devaient être examinés par un comité d'appel. Or, le 13 janvier 2020, Alain Ganou, alors ministre du Transport, a lui-même accepté l'appel. Deux jours plus tard, la NLTA a délivré une licence de taxi au candidat. C'est précisément cette décision qui pose aujourd'hui problème. Le ministre actuel affirme qu'Alain Ganou n'avait pas le pouvoir légal de trancher cet appel. Le ministère va donc demander un avis juridique pour déterminer si cette décision était conforme à la loi et quelle suite lui donner. Autre élément, le bénéficiaire avait été condamné en 2010 pour avoir proposé du cannabis à la vente. À cette époque, un certificat de moralité n'était pas obligatoire pour déposer une demande.
2: Et nous avons sollicité Alain Ganou pour une réaction. Sa version est toujours attendue.
4: Pour la suite du journal, Rodney, vous nous parlez d'Emmanuel Macron en visite au Royaume-Uni.
2: Et oui, le président français se rend ce mercredi à Londres afin de dévoiler la tapisserie de Bayeux prêtée au British Museum et faire la connaissance du nouveau Premier ministre Andy Burnham pour consolider le récent rapprochement franco-britannique après un passage à Eindhoven aux Pays-Bas dans la matinée pour une visite consacrée à la souveraineté technologique européenne autour du leader néerlandais des semi-conducteurs ASML. Le chef de l'État français est attendu dans l'après-midi au Royaume-Uni. Il devrait avoir l'occasion d'aller saluer le roi Charles III, a dit son entourage sans autre précision, peut-être pour la dernière fois avant de quitter l'Élysée en mai 2027. Voilà, nous sommes arrivés à la fin de cette édition de la mi-journée. Miguel, c'est à vous pour la suite du club.
4: Merci beaucoup Rodney. Pierre, lui, à venir le journal des sports.
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2: Tout le sport avec Fabien Hector. Fabien, bonjour.
3: Bonjour Miguel, bonjour à tous.
2: Vous portez du rose, la vie en rose.
3: Exactement.
2: Parce que vous démarrez avec une excellente nouvelle.
3: Excellente nouvelle.
2: Parlons natation, première médaille d'or pour Maurice au Botswana.
3: Oui, entrée en matière réussie pour la sélection mauricienne, championnat d'Afrique de la zone 4 au Botswana. Maurice décroche sa première médaille d'or grâce à Ania Prayag, victorieuse du 800 mètres nage libre dans la catégorie des 11-12 ans. Elle s'est imposée en 12 minutes, 10 minutes 2 secondes et 37 centièmes devant la Seychelloise Emmaliu Chichong. Chez les garçons, Ethan Apollon a pris part aux 800 mètres nage libre chez les 13-14 ans, tandis que Nathanaël Achou a été engagé dans la catégorie des 15-16 ans. Cet après-midi, place notamment aux séries du 50 mètres brasse avec Alicia Cochon qui fera finir.

0: de favorite chez les 17 et plus. Elle sera au départ de la première série et s'est confiée ce matin au micro de Radio One. Nous l'écoutons.
1: Enfin, là, pour moi, cette compétition-là sera plus comme un entraînement, on peut dire. Parce que, enfin, elle tombe en milieu de deux objectifs majeurs qui étaient la compétition des Commonwealth le mois dernier. Ensuite, en décembre, le championnat du monde. Donc, on peut dire que là, pour l'instant, je n'ai pas vraiment fait d'entraînement spécifique pour cette compétition-là. C'est pas là. J'espère surtout que ça donne plus d'expérience pour les plus jeunes qui sont avec moi en ce moment. Parce que pour pas mal d'entre eux, c'est la première fois qu'ils participent à une compétition sous le drapeau mauricien.
0: Et nous reviendrons plus en détail sur cette première journée de notre édition de 17h. Triathlon, les inscriptions pour l'événement Casse Confi prennent fin aujourd'hui. La compétition qui aura lieu ce dimanche au Morne dans le cadre des célébrations du 40e anniversaire de la Fédération mauricienne de triathlon. Plusieurs épreuves sont au programme. Les précisions avec Charles Cartier, vice-président de la FMTRI, qui s'est exprimé en conférence de presse.
2: Donc, au menu, dimanche, nous avons 3000 mètres de natation et 1500 mètres de natation. Nous avons des courses de swim and run pour les enfants. On a une course de VTT, très belle course, la montée de Chamarelle, puis qui fait le chemin forestier de Watour jusqu'à Plaine-Champagne. Nous avons un trail organisé avec RTN qui commence à Parakit, qui va jusqu'au parking des Gorges. En fait, tous ces parcours correspondent aussi au triathlon Casse Confi qui aura lieu en même temps avec 1500 mètres de natation au Morne. Pour s'inscrire, c'est facile. Vous allez sur le site fmtri.mu. Vous pouvez aussi aller sur le site casseconfi.mu.
0: Et basketball, hier soir, Forest Side s'est imposé face au Black Shield sur le score de 89-57 lors du premier match de cette 12e journée. Épisme à retenir, le tirage au sort de la Phoenix Maiden Cup qui se tiendra ce soir à 18h30. Un rendez-vous très attendu avant la grande classique prévue ce dimanche au Champ de Mars. Voilà, c'est tout pour le sport, Miguel. Bien sûr, avec vous, Miguel, pour le club.
3: Merci
0: Fabien. Et les invités qui vous attendent.
3: Vous êtes très ému, je crois, que cette médaille d'or là. Cette première médaille d'or.
0: Première médaille.
3: Première, je l'espère, du lancer.
0: On attend.
3: Allez Maurice. On s'arrête là parce qu'il fait quand même très beau, Fabien. On va garder le beau temps pour aujourd'hui. Je vous charrie. Les news concernant le sport reviennent évidemment cet après-midi sur Radio One. La suite, les avis de décès, et on poursuivra avec le club.
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1: Les avis de décès, décès de Monsieur Joseph Hervé Embreya. Monsieur Joseph Hervé Embreya, habitant au numéro E13, Père Laval Street, Bossonge, âgé de 80 ans, connu sous le nom de Manet, le convoi quittera la chapelle ardente d'Eliane Sons à Rotroyal, Beaubassin, aujourd'hui à 13h pour se rendre à l'incinérateur de Solferino. Décès de Monsieur Noël l'Ingénieux. Monsieur Noël l'Ingénieux, âgé de 71 ans, connu sous le nom de T-Noël. Le convoi quittera son domicile à Terracine, Souillac, aujourd'hui à 15h pour se rendre au cimetière de Souillac. Décès de Monsieur Louis-Alain Momus. Monsieur Louis-Alain Momus, âgé de 83 ans, connu sous le nom de Dada Alain. Le convoi quittera le domicile de son épouse, Marie-Noël Momus, au numéro 69, résidence Bethléem Rosebel, aujourd'hui à 15h pour se rendre à l'église Sainte-Famille à Rosebel et de là au cimetière de Petit-Bélair, Maribourg. Décès de Madame Marie-Janine Chapelle. Madame Marie-Janine Chapelle, née Adrien, habitante de Tagore Lane, Stanley Rosil, âgée de 76 ans, connue sous le nom de Francette. Le convoi quittera la chapelle ardente d'Eliane Sons à Rotroyal, Beaubassin. Demain, 3 septembre à 9h30 pour se rendre à l'église de Saint-Jean et de là au cimetière de Saint-Jean. Et décès de Monsieur Barlaine Virasamy. Monsieur Barlaine Virasamy, âgé de 60 ans, connu sous le nom de T-Barlaine. Le convoi quittera son domicile à Gopal Lane, Rivière des Anguilles, aujourd'hui à 15h pour se rendre au crématorium de Grand Bois. Radio One présente ses sincères condoléances à toutes ses familles endeuillées.

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2: Le club continue jusqu'à 13h, Miguel avec vous, c'est Maniche qui m'accompagne à la technique, Kinsley n'est pas bien loin. Au menu de cette deuxième heure, on poursuit la conversation avec les garçons du collège du Saint-Esprit, le club Velocity, pour leur participation à la STEM Racing, compétition mondiale qui se tiendra, vous le savez, on l'a évoqué d'ailleurs en première heure, à Singapour, ça se déroulera au mois d'octobre prochain. Ces jeunes qui vont participer à cette compétition où les voitures de Formule 1 miniature feront la course, mais pas seulement. Alors ces voitures-là sont conceptualisées, élaborées, fabriquées par nos jeunes. En studio aujourd'hui, ils nous racontent tout ça dans une poignée de minutes. Et puis, on s'intéresse au Festival Always. C'est la deuxième édition. Ça se passe ce samedi avec pour tête d'affiche Nika et aussi Léa Churros. Léa Churros qui devrait nous rejoindre, accompagnée de Daryl Magard de l'organisation. C'est à suivre en cette deuxième heure. Si vous êtes à table, excellent appétit. Très bon club à vous.

0: aller le plus vite possible avec leur voiture miniature. Est-ce que vous avez baptisé cette voiture miniature? On le saura avec nous sur le plateau Devesh, Keshav, Parvesh le prof, Yash et Tanmé. Messieurs, ça va toujours?
1: Oui.
0: Oh, yes. Génial. Ah, tu fais comment? Dis-donc, classe, là. Ça va toujours?
1: Oui, yes. Oui.
0: Ben voilà. Hein. Vous n'êtes pas comme 11 heures comme ça. Vous êtes péfin. Côte, monsieur Parvesh, permets de vous être 11 heures après, là. Monsieur Parvesh, côte, vous êtes 11
2: heures. Vous décidez, bon, même.
0: Pas pour qu'on a dit à Pandia, là. Oui. Alors, Devesh, est-ce que vous avez baptisé la voiture? Est-ce qu'elle a un nom, cette voiture-là?
1: Oui, la voiture s'appelle Velos 2.
0: Ah, cher. Velos. Tous les deux appellent Velos 2, même, là. Non. Parce qu'il me dit, moi, il y en a un qui peut galoper, enfin, qui va courir, la course, là. Et l'autre sera en exposition pour qu'on évalue l'esthétisme et tout ça, là. Ouais.
1: Oui, tous les deux s'appellent Velos 2.
0: Velos 2. Il n'y a que deux exemplaires de la voiture?
1: Il y a cinq, mais deux sont en disposition. En exposition.
0: On va s'en sortir. Moi, de toute façon, on me fait le four, là, mathématique. Elle a cinq lotos en tout perdre avec Zot quand j'étais à Singapour.
1: Oui.
0: Très bien. Alors, avant la pause, il nous parlait justement du club Velocity que vous composez, tous les quatre, là, les garçons qui sont en lower, on le précise, les deux encadrants, Parvesh et son binôme s'appelle
2: Poema.
0: Alaïla, nous saluons lui au passage. Et, ben, on avait fait, comment se fait cette valise, parce que c'était à Singapour, à la fin du mois de septembre. C'est quand que vous partez, le 29?
1: 29.
0: Première fois à Singapour?
1: Personnellement, non.
0: Non.
1: Je suis parti en vacances, il y a quelques années.
0: Vous connaissez. Singapour, première fois?
3: Non.
0: Vous connaissez aussi?
3: En fait, Singapour, ouais, première fois au Pérale.
0: Première fois au Pérale, très bien. Ah, on va s'en sortir. Coucou, bonjour la Terre. Je fais ben tu sommes, comment dire. Parvesh, vous connaissez Singapour?
2: Non,
0: première fois aussi. Oui. Très bien. Tanmé?
4: Terre inconnue.
0: Terre inconnue. Et Yash?
5: Non, je suis déjà parti.
0: Alors, vous êtes deux à connaître, mais est-ce que maintenant, on peut se poser une question un peu? Comment il était, etc.?
1: Oui, ça peut poser quelques questions, surtout, ouais, pour comprendre comment le pays est.
0: Ok.
1: C'est quoi la différence entre Maurice et Singapour?
0: Alors là. J'ai aussi eu la chance de visiter Singapour. Quand on dit, bien fait Maurice Vinaine, Singapour, là. Je crois qu'on a beaucoup, mais alors là, tellement de travail, mais il est permis d'y croire. La propreté, c'est ce qui va vous surprendre d'emblée. La discipline. Si ça aussi nous fait bien perdre dans Saint-Maurice là, donc tout ça vous allez vraiment le remarquer tout de suite, et puis la gentillesse des gens, hein, ça aussi c'est important. Nous aussi nous dans nos hospitalités mauriciennes, mais si nous pas faire attention nous pouvons perdre ça aussi. Donc il faut vraiment, j'ai l'impression que vous êtes un peu d'accord avec moi, non Parvesh?
2: D'accord.
0: Ouais. Voilà, il y a du boulot. Il y a du boulot pour qu'on conserve toutes nos belles et grandes valeurs. Alors où qui parle pour première fois, la chère Keshav? Qui ou Pédiaou dans leur tête là? Bon, il y a la compétition, ça on maîtrisait pleinement. Oui. Mais cette aventure à Singapour, qu'est-ce qui revient en tête quand on tente ça là?
3: Bon, on peut dire pour moi, l'aventure n'est pas commencée à Singapour.
0: Ok.
3: Commence à Maurice même.
0: Ouais.
3: J'ai commencé depuis février même.
0: Mm-hmm.
3: Comme une joint équipe. Mais là, pour moi, en fait, moi, mon rôle dans l'équipe, c'est Research and Development Engineer.
0: Ouais.
3: Et aussi, mon rôle, c'est faire une recherche.
0: Oui.
3: Faire une recherche et une recherche technique et analyse, etc. Mm-hmm. Une document li.
0: Ouais.
3: Chaque partie, une composante de la voiture.
0: Mm-hmm. Alors, rassurez-vous, c'est pas le moteur de la petite voiture miniature. C'était le micro, tout simplement. Parce qu'on l'aurait ajusté pour pouvoir mieux vous capter, cher Keshav.
3: Yes.
0: Ouais. Donc.
3: Alors, nous avons différentes parties de tout là. Nous avons sur rear wing, sur front wing, sur châssis. Maintenant, ce qu'il nous a fait, c'est que moi, nous faire recherche dans chaque partie, trouver quelle façon pour plier mieux, pour lutter à plier vite, qui pour plier rigide, strong enough to withstand the forces, quand il pourra en course, cardiaque. Et aussi.
0: La course l'éloigne, qui est en course,
3: ça. Hein. Un truck de 20 mètres.
0: 20 mètres, ok.
3: Vous propulsez pas une canne CO2, un bobine CO2.
0: Ok. Pas trop rentre dans ma technicité, mais c'est moi, vous allez comprendre, là, pour le coup. Mais c'est vrai que c'est tout ce qui est nécessaire pour que la voiture puisse aller le plus vite possible.
3: Plus vite possible.
0: Ouais. Voilà. Parce que bon, là, c'est une réplique d'une voiture normale, c'est une version miniature. Écoute, bah, là, elle est modifiée, là.
3: Oui.
0: Elle est modifiée.
3: Elle est modifiée.
0: C'est légal, on peut pas dire.
3: Prendre le tout national avant.
0: Ouais.
3: La nungueté qui soit
0: comment l'améliorer, quoi.
3: Comment l'améliorer,
0: ouais,
3: exactement.
0: Ouais.
3: La nungueté coûte. Qui va nous faire une carte amenée, qui va nous faire une retirer.
0: Mm-hmm.
3: Là, nous fait une autre tuto qui est beaucoup plus vite.
0: Ou satisfait que sa dernière version
3: qui
0: représente nous dans Singapour là.
3: Monsieur, moi, fier de celui de là.
0: Ouais.
3: C'est un lead engineer qui fait le tout là.
0: Lead engineer, c'est Lila?
3: Oui.
0: Un chèvre. Et dans le lien? Et dans le lien, alors, on a compris un petit peu votre partie, votre input dans ce processus. Le vôtre, c'est quoi, des vaches?
1: C'est de convertir toutes ces idées.
0: Ouais.
1: En un modèle 3D.
0: Alors, est-ce que toutes ces idées sont facilement convertibles?
1: Non.
0: Parce qu'il a beaucoup d'idées, moi, ça sera plus rien.
1: Ouais. Beaucoup d'idées.
0: Ok.
1: Il m'a même dit de convertir une canne à sucre en une voiture.
0: C'est pas faisable, ça.
1: On l'a fait.
0: Mais
1: oui.
0: OK.
1: On l'a converti en les roues, la structure moléculaire d'une
0: canne. Bon, la canne à sucre, ça aurait été la référence à Maurice,
1: ouais,
0: j'imagine.
1: Maurice, oui.
0: Il est permis de délirer, enfin délirer dans le bon sens du terme, d'aller dans des idées un peu folles aussi, oui, non?
3: Parce que nous qui entendons Maurice.
0: Ouais.
3: Pas pour comment dire. Bon.
0: Ça aurait été ou la canne ou le dodo là. Un an
3: de
1: les et tous les deux
3: ont
1: été.
0: Ensuite, c'est deux de là aussi. Dis pas, tu peux envoler deux de là. Nous, on est là à côté parce qu'il est resté faire.
1: C'est ça, c'est une voiture. Pour pas l'envoler la voiture.
0: Voilà.
3: D'accord, dire.
0: Ah bon?
3: Non, mais il est décollé là.
0: Mais les parties volent bien aussi.
1: Oui.
0: Pas le tarsé, ça. Nous laisse là même. Nous laisse là même dans le même musée, tout ça là. Big up le deux. Et, la canne à sucre aussi, on a fait tomber l'idée. Mais ça reste une voiture bien.
1: Voiture,
0: là. Comme on la connaît.
1: Comme on connaît, oui.
0: Fouf, on est rassuré. Si tu connais qui engin, tu peux aller amener. En même temps, pourquoi pas? Quelle est votre partie à vous, Mr. Tanmay?
2: Alors, moi, je suis premièrement le graphiste de l'équipe.
0: Ouais.
2: C'est que, en tant qu'artiste, dans un monde qui est regorgé, consumé par l'IA, c'est de rappeler aux gens qu'il y a toujours de l'espoir et que c'est pas tout qui serait pris de dessus par l'IA.
0: Mmh.
2: C'est que l'art, c'est l'humain, c'est la réflexion. De l'homme.
0: Ouais.
2: C'est indispensable.
0: Plus, voilà. C'est plus l'intelligence artificielle, c'est l'intelligence naturelle.
2: Ouais, voilà.
0: Nous, l'intelligence, à la IA. Mais est-ce qu'il quand même nous servit à un moment ou à un autre, il y a dans ce processus de fabrication, là, des vaches, Kesha, Viache, Tanmé ou Parvèche?
3: Pour moi, pour recherche, je me suis servi à
0: l'IA. Okay.
3: Pour connaître. Des affaires qui m'ont pas pu trouver online.
0: Mm-hmm.
3: Il y en a une facilement.
0: Okay. Les récents outils, de toutes les façons. On ne peut pas lui dire de tout faire. Ouais, ça, c'est sûr et certain. Mais les récents outils, quand tu es capable d'aider par moment.
3: Aide-moi à trouver, comme je disais, des affaires spécifiques.
0: Ouais.
3: Je peux trouver moi. Mm-hmm. Là, moi, je peux te retrouver.
0: Ouais.
3: Là, ça aide-moi pour ça.
0: Très bien. Allez, on marque la pause et on se retrouve juste après parce qu'on veut entendre ce que Yash aussi a nous raconté, quelle était lui, sa contribution sur ce beau projet. Affaire à suivre. À tout de suite.
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0: 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Il est 12:31.

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0: Merci d'avoir ouvert mon micro, hein, Maniche. Voilà. Moi, je converse avec, bien sûr, ces jeunes talents. Je disais, c'est la relève de demain. Pour ceux qui nous suivent sur le live Facebook, ben, nous, on s'est pas arrêté. On continue à bavarder. Ben là, est-ce qu'il va à l'usine finie? Comment se faire?
1: On va à l'usine.
2: Non, pas encore. Comment se faire, c'est un peu un grand mot.
0: Trop tôt. Aussi à ça?
2: Oui.
0: Ou pour attendre dernier minute pour faire ça, là, il y a des affaires d'humoriste, là.
2: En fait, nous, on pense qu'une journée dure 48 heures. C'est ça, c'est ça le problème, là.
0: À votre âge, c'est permis. Croyez-moi, à votre âge, c'est permis. Plus pour moi, mais bon, voilà, quoi. Donc, fourchette d'âge, là, pour vous, les quatre jeunes, c'est... Quel âge à peu près, là?
3: 17-18
0: oui. 17-18 pour la fourchette. Et puis le plus jeune de tous, il a 16 ans à peine, oui. C'est monsieur Parvèche, qui est le prof, évidemment. Vous faites classe avec tous les quatre, là?
4: Oui.
0: Ok. Et vous êtes enseignant dans quelle matière, vous?
4: Anglais.
0: Mon cher. Donc là, qui nous causez, là? Nous fait un petit remake de Hamlet ou de... Hamlet est au programme.
4: C'est au programme.
0: Oui, tout à fait, on en a parlé. Il y a eu la représentation au Color Art Center. On a eu l'occasion d'en parler dans notre club. Mais, The Paragos Hamlet, The Pecos, l'auto, petite voiture miniature. Et c'est surtout Yash qui devait nous raconter qu'il support de contribution lors sa joli projet là. Monsieur Rampadarot, dites-nous tout.
3: Vous savez, comme le vieux proverbe dit, what makes the world go round? Moi, je cherche l'argent. Le truc qui est un peu beaucoup important, vous voyez?
0: Essentiel, je serais tenté de dire, non? Man qui vient dire l'argent, on fait pas le bonnet là. Qui nous fait cette doigt là? Hein? Taisez-vous. Parce qu'il nous le bise à casse. Allez, Loël est là.
3: Moi, je suis le marketing lead de CS Velocity. C'est moi qui gère avec le sponsor et. C'est moi qui garde en contact, c'est moi qui gère aussi le folio project management et enterprise.
0: Ok. Parce que votre histoire, c'est un business, quoi, là. C'est ça le truc. Il y a la fabrication des voitures miniatures, on le précise, mais c'est un business, donc ça a quand même un rôle important et il y a un businessman dans ça, la pontière, là.
3: Comme toute une bonne écurie de Formule 1,
0: ouais.
3: Pensez comme Mercedes, McLaren, Ferrari.
0: Ok. Voilà, super pour les pubs, on vous enverra la facture tout à l'heure. Voilà, ouais. Ensuite.
3: On a besoin de branding et de marketing.
0: Ouais. Très, très bien. Alors, qui s'en a une chose à voir quand il m'a coulé à l'auto? Là, l'esthétisme maintenant. Ça, c'est le rayon de qui, ça?
2: Tenmé.
0: Alors, comment, le look, de la voiture. Non, pas cette marque, là, hein. Le look de la voiture. Pas de problème. Ouais.
5: Le look de la voiture a été, enfin, comment dire, ça a été basé sur le côté engineering et surtout design parce que il fallait passer par les règles et voilà, les régulations et tout de la compétition.
0: Il y a des paramètres à respecter.
5: Voilà, paramètres,
0: ouais. Je vous en prie.
5: Tandis que les couleurs, ben, nous portons fièrement les couleurs du Collège du Saint-Esprit.
0: Alors, pour moi qui par connaît, comme moi, là, c'est quoi les couleurs du Collège du Saint-Esprit?
5: Et le gris. Voici les couleurs.
0: Rouge, blanc, et accessoirement, en hiver, vous mettez votre tricot grill, hein, oui. Comme on se connaît. Je n'y étais pas, mais je connais que trop bien ce collège. Pour être un joséphien. Voilà. On va dire ça. Andy est un ancien du Saint-Esprit. Il fait partie de la belle aventure Radio One aujourd'hui. Vous le connaissez, Parvèche? Voilà. Ensuite, tu peux rôder qui s'en a qui Saint-Esprit ici. Tu peux connaître. Donc, il y a Andy Bignou. Et puis, à la rédaction, il y a Ashley Victor aussi, qui est un ancien. Donc, de votre établissement scolaire. Alors, on revient à blanc, rouge.
5: Blanc et rouge.
0: Et ça, ok, voilà. D'accord, ça s'arrête là. Gris là, ce sera pour la version 2027.
5: Oui, possiblement.
0: Mais la roue, non, zante, là, pas gris.
5: Oui, non, ça sont.
0: Ah non, pas ça. Ok. Allez, ok. Moi, PC, comment dire, voilà où c'est cool. Même là où il y a. Allez, Leslie. Ah, Cannes, on y revient. Voilà. Donc, rouge, blanc, c'est une panne de l'auto, rouge, blanc là.
5: La voiture nationale, oui.
0: Ouais.
5: Nous attendons toujours l'arrivée de la nouvelle.
0: Qui vient
5: right from Australia.
0: Pourquoi l'Australie? Vous êtes là sa technologie pour faire ça là-bas?
2: Oui,
0: là-bas
2: à Maurice, malheureusement, on n'a pas les technologies nécessaires pour découper les matériaux spécifiques qu'on a utilisés, pour print, etc.
0: Ah, monsieur le businessman, je vois qu'il y a quelque chose à explorer pour l'avenir, là, hein. Qui connaît? Voilà. Ouais.
2: Et on a eu l'aide de l'équipe gagnante de l'année dernière, qui ont été champions l'année dernière, pour donner un coup de main.
0: D'accord.
2: Et c'est eux qui nous aident, qui nous mentent. Pour les trucs, et c'est eux qui vont faire.
0: Ah, ça, c'est sympa, ça.
2: Oui.
0: Parce que c'est de l'entraide et c'est du soutien.
2: Oui.
0: On va les mentionner, c'était quoi le nom de l'équipe?
2: C'était Luna.
0: Et ils venaient de quelle?
2: Australie.
0: Ah, Ah d'accord. Ah oui, ok. On suit et on gère tout. Donc, c'est une expertise là.
2: Expertise,
0: et c'est
2: ça.
0: Et vraiment, oui. Mais là, avec tout ça, là. Mais ça finit bien, ça le de là, dans ça les courses, là.
2: On fait tout. On fait tout pour essayer de faire. Mais, je vais pas dire que c'est compliqué, parce que rien n'est compliqué.
0: Bien sûr.
2: Si on se donne les moyens. Mais c'est un challenge, un gros challenge de compete against l'Allemagne, l'Australie, l'Angleterre, la France, etc.
0: Ouais, en tout cas, c'est un sacré challenge, voilà. Mais en même temps, vous êtes arrivé là où vous êtes, donc vous êtes mari capable pour faire lui. Celui qui a beaucoup d'idées dans la tête, là. Je disais un peu plus tôt, c'est un peu lui le cerveau de cette aventure. Professionnel, confirme-moi, après. Liam Satie-Einstein dans le batch, là. Parce que lui, il apporte ses idées folles. Certaines sont réalisables, pas tout seulement.
1: Pas tout.
0: Ok, mais quand on va là, Mundiaou, ça, pas pour qu'on faire ça.
1: Non, mais.
0: Comment on réagit, elle est là?
1: Mais, vous avez fait, parce
0: que. Oh, on peut assister?
1: Mais oui, vous avez assisté. Vous avez largué pour se l'idée.
0: On peut assister. Là, c'est très sûr. Je vais essayer.
1: Je vais essayer.
0: Mais on n'arrive pas tout le temps.
1: En fait, les talentueux, les cas fait, ça, maintenant là, une cave réalise tout le monde l'idée,
0: Ok.
1: Et là, nous peut essayer toujours.
0: Alors à la base, est-ce que vous êtes potes ou alors c'est uniquement ce point commun est le club ou à la base votre camarade?
1: Oui, camarade.
0: Parce que je pense qu'une complicité comme ça, c'est important, non?
1: Parce que sa compétition là, on pensait troisième compétition qui nous peut compter ensemble en termes d'équipe.
0: D'accord. Ouais.
1: Participe dans Saint West qui nous gagne.
0: Oui.
1: Il participe dans MUN National qui nous chingue best delegate.
0: D'accord.
1: Et l'équipe une best delegation.
0: Ouais.
1: Et nous pour Tina Journal MUN qui nous gagne best delegate et best delegation.
0: Ok.
1: Et voilà, un bon signe pour sa compétition.
0: C'est ce que j'allais dire. J'en mets 304, j'en mets 405, là.
2: Exactement.
0: Donc, j'en ai intérêt, là. Ça ne peut pas venir que ça coupe. Là. Moi-même, pour descendre dans le lait. Non, mais je vous charrie, je vous taquine. Et là, comment ça se passe une fois que vous arrivez à Singapour? C'est quoi un petit peu l'échéance? Comment ça va se dérouler, se décliner cette semaine de compétition?
2: On arrive le 29 septembre.
0: Ouais.
2: Et dès le 30 septembre, on a ce qu'on appelle le scrutineering engineering.
0: Mm-hmm.
2: En gros, on va dans une salle, que nous, les jurys, et ils vont mesurer millimètre par millimètre la voiture si ça respecte les normes attendues.
0: Tout bonne guideline, c'est tout bonne paramètre qu'une chipé causée à Pépi Bonheur avec ta mail, là. Ouais.
2: Si ça respecte. Si ça respecte pas, c'est au revoir, merci.
0: OK.
2: Et si ça respecte, on va à la prochaine étape.
0: Ah non, mais c'est comme toute compétition. Hein, par exemple, au niveau des kilos pour les athlètes, s'il y a un kilo en plus, un gramme en plus, au revoir, merci. Ouais. Inquiétez comment vous faites pour revenir, pour gagner ça. Voilà.
2: Oui.
0: Mais pour vous, il n'y a pas refait là. Si ça ne fit pas, au revoir.
2: Oui, c'est pour ça que pour que ça fit, on a fait plus de 20 versions de la voiture.
0: Mmh.
2: Et la dernière version fit tous les requirements.
0: C'est bon là.
2: C'est bon.
0: Adieu. Mais je vous applaudis pour ça, hein, parce que c'est beaucoup de persévérance et beaucoup de travail, donc bravo. Oui, les applaudissements viennent. Malachmido, bien, écoute là. Je me fais clever. Merci. Super. Et, effectivement, donc, 20 versions. Qu'ils ont fait avec les autres versions, là?
2: Non, on n'était pas réalisé. On les a fait
0: en
2: simulation.
0: Okay,
2: parce que, nous, notre côté sustainability, on dit, on va pas gaspiller des matériaux.
0: Ah oui, vous avez raison.
2: Voilà, ouais. On fait tout sur ordinateur.
0: S'il y a tout le monde du monde qui a 100 000 idées là.
2: Oui.
0: Si vous avez fait 100 000 versions, on va finir jamais.
2: Oui. Et c'est là qu'une fois que la version finale, on va réaliser.
0: Ok, très bien. Et au final, il y a 5 exemplaires qu'ils ont pu fabriquer.
2: Oui.
0: Ah, mon rétinia. Ouf, mon rétinia. Comment pense l'histoire là, vous êtes. Et les 5 vont partir. Ça quand même pas amener là, comme un trésor dans cette valise, ou bien tous les 5 vont dans la même boîte là.
2: C'est un trésor dans la mousse, dans tout ce qu'on peut pour protéger la voiture.
0: Elle mesure combien cette voiture miniature? C'est quoi un petit peu le...
2: Elle mesure 29,48 cm pour être exact.
0: Ok, combien elle pesait?
2: On ne sait pas encore avec la peinture, mais ça va tourner aux alentours de 48 à 50 grammes.
0: x5.
2: Oui, x5.
0: Très... On fait le four dans la madrasse, mais on connaît un chicken. Ah là, il a. Alors... La semaine de compétition, on le disait, enfermé dans la salle. Si ça passe pas, bye bye. Mais si ça passe, qu'est-ce qui suit? Divèche même pour causer? Allez, divèche.
2: Non, si ça passe pas, on continue. Mais on sait qu'on va rien voir.
0: Oui, bien sûr. Ouais.
2: Mais une fois que ce stade est passé, on arrive dans ce qu'on appelle les judging panels.
0: Ouais.
2: Et chaque département, le département marketing, engineering et le département graphisme, vont rencontrer le jury et parler, discuter chez les folios qu'on aura soumis au préalable.
0: D'accord. En tout cas, ça promet, c'est intense tout ça.
2: C'est très intense. Et aussi, la partie qu'on redoute le plus, c'est le verbal presentation.
0: Ah, parce qu'on va vous poser des questions, parce que...
2: Je vais présenter.
0: Ok.
2: C'est quoi CSV City?
0: Très bien. Alors, vous quatre allez répondre, ou alors il y a un représentant qui va tout faire?
2: Pour le Vibration, tout le monde répond, mais tout après, chacun son département, chacun répond pour lui.
0: Ok. Ça ne finit pareil, là, on point, pour sa partie, là, ou bien vous êtes encore payé là-bas, au lit, là?
2: On a vécu le truc, on doit comprendre et pouvoir présenter le projet.
0: Ben oui, c'est votre affaire, là, ouais. Hein? C'est pas qu'à défendre ça, c'est pourquoi défendre ça. Ah, ben, je compte sur vous. En tout cas, je sais que vous en êtes capable. D'ailleurs, vous êtes arrivé à ce stade très avancé de la compétition. Je ne peux que vous souhaiter le meilleur pour l'aventure singapourienne. Vous faites aussi ou pas encore faire, comment, soit avec ou pas minute, pas par minute, soit là, non, pas en gros. Trop bonheur.
3: Trop bonheur.
0: Ok, d'accord. Qu'est-ce que vous faites après mes affaires dans Singapour?
3: Bon, si...
0: Vous connaissez, vous?
3: Yeah.
0: On est allé, ouais. Donc, qui première affaire que vous faites quand on rentre dans Singapour?
3: Bon, ça veut dire qu'on va arriver autour du 30, si je ne trompe pas.
0: Ouais.
3: Pas bien, pas dormi.
0: Mais vol de nuit, sans pas pour dormir.
3: C'est que toujours qu'on a fait une bonne nuit. Il y a une note dans la régulation, monsieur, c'est combien de... Chaque minute de retard, c'est 10 points de pénalité?
2: Oui.
0: Chaque minute de retard,
2: c'est 10 points de pénalité.
3: Un événement, c'est 10 points de pénalité.
0: Ah oui, mais ça n'a pas besoin de tout type pour faire les millions, ça. Get là, même là, Always Festival, midi 45, pour qu'on finit, fait déo compétition, tout. Allons là, Mauritian time, on oublie.
4: Exactement.
0: On est à Singaporean time là. Hein?
4: On finit le bandage pour les autres. Si vous n'avez pas dormi, mais nous allons là-bas.
0: Mais si vous n'avez pas fait la sieste en pleine matinée.
4: Nous guettons.
0: Alors dans la bonne humeur, ça c'est sûr, c'est parce que vous allez vivre une expérience humaine magnifique. À votre âge, c'est juste génial. Profitez de chaque instant et de chaque moment pour consolider aussi vos liens d'amitié. Oui. Parce que ça, c'est énorme, ça. Oui. Professeur là, ça y est?
2: Oui.
0: Ce des professeurs, ça y est?
2: Oui, Marie, ça y est. Marie dans l'Aude.
0: Malade dans l'Aude.
2: Dans l'Aude.
0: Ça veut dire belle tam-tam, là.
2: Oui. Non, il faut respecter. Toujours quelques...
4: attention,
0: dans l'ordre. Et la discipline.
2: La discipline, exactement.
0: T'as même c'est convenu d'un certain tarif, là. Vous êtes même de pâte. Surtout si, man regulation du départ pas respecté.
2: Oui.
0: Non. Tout va bien se passer, rassurez-vous. Et on vous souhaite évidemment le meilleur. Que peut-on dire? Là, parce que vous allez susciter des vocations chez plein de jeunes, plein de parents qui nous écoutent, qui cabent, que ça exode bien des enfants. Vous savez que là, c'est une histoire de mec. Mais je pense que les filles aussi s'intéressent à tout cet aspect de mécanique et tout là.
4: On parle de STEM, c'est pas que les mecs maintenant.
0: Ouais.
4: Et on encourage les filles à entrer dans la compétition. Et bien sûr, comme notre motto le dit, every story begins with a dream.
0: Marche, the big dream big là.
4: Ah oui.
0: Dream, les amis. Et ça, c'est juste génial. Alors, la voiture, 5 voitures pour aller, 5 lotos. Voilà, et là, je vais m'en sortir. 5 lotos pour aller et, défendre les couleurs de Maurice, ça c'est tout bénef. Et à l'école, comment vous le vivez, hein, vos camarades, comment va l'arrêter?
2: Heureusement, c'est un peu le lien fraternel du Saint-Esprit,
0: ouais.
2: Où tout le monde nous aide, tout le monde vit la chose plus que nous.
0: C'est vrai ce mensonge?
2: Malheureusement, c'est pas un mensonge.
0: C'est vrai.
2: Oui.
0: Ah non, mais c'est bien d'avoir le soutien des uns et des autres, non?
2: Oui.
0: Ok. Personne ne sabote, non, on y est là.
2: Non.
0: Make sure avant d'aller là. Hein.
2: C'est eux qui nous empêchent de saboter la voiture.
0: Ah bon?
2: Oui.
0: Avec les idées grandioses. Je vais être grandiose.
2: Oui.
0: T'allais à l'équipe avant au départ, là, pas bien ça.
2: Il y avait une fois tellement son idée était grandiose, je lui ai dit de faire la chose lui-même.
0: Ah! Je me reconnais un peu en vous là, hein. Voilà, là. Qui nous dit là? On redescend une coute là.
1: Non, là, on trace.
0: Qu'est-ce que ça, vous ne redescendez pas, c'est le coup de là.
1: Enfin,
0: ou bien de montrer, lui ou le faire, lui ou lui-même.
1: Ouais. Un poche. Elle écoute Diane Feli, elle écoute aussi me tracer, et de lui comprendre. Parce que, en fait, c'est mon rôle, Guilenco, comment quelqu'un supporte mon cas de nez quand on peut faire le tout là. Regardez, quitte-les comme ça.
0: Alors, bon, moi, je suis là. On me paye pour poser des questions. Je pose des questions. C'est vrai que vous êtes potes, donc vous entendez bien. Mais j'imagine aussi que en communauté, se supporter H24, tout ça, c'est pas toujours simple. Et... Ça arrive qu'il y ait des frictions entre X ou Y là.
2: Oui.
0: Ouais.
2: Oui.
0: D'accord. Qui ça va regarder plus sur son camarade là?
1: En lui des mêmes.
0: Oh, c'est vous.
2: Ouais.
0: Vous êtes les maillons forts. En tout cas, les garçons, moi, je vous dis tout simplement merci. Merci d'être venus nous voir. La qui classe de Pératé, là?
2: JP. JP.
0: JP, et d'ailleurs, JP assuré par monsieur Parvèche qui lui-même fait qu'à place, c'est-à-dire avec le Zondi. Donc, à tous les autres, on les salue. Bien sûr, à toute la direction, recteur, rectrice. On va connaître qui est responsable, la rectrice.
4: Rectrice, c'est madame Annès La France.
0: Allez, on vous embrasse, madame. Et merci de soutenir vos garçons. Ça, c'est sûr et certain. Tanmé, merci beaucoup.
5: Merci à vous de nous avoir accueillis.
0: À très bientôt. Mon invité est enfin arrivé. Enfin, big up à Léa Churros et à Daryl Minga. Une récit vini, une galoupe et des pifiques en flaque d'une mini, vous êtes, c'est quelque chose. Livre et zut ban secret là, Bouka, Velocity, puissance 10 000, qui se dit. Merci, Yash, d'avoir été avec nous aujourd'hui. All the best pour Singapour. Merci, monsieur. Plaisir. Parvèche. À la prochaine. Merci à plaisir. Merci beaucoup, Keshav. Le seul, l'unique. Voilà. La prochaine est Chelsea. Vous pouvez les ban non, tous les quatre, là, Devesh, merci beaucoup.
2: De rien, vous aussi.
0: Et à Devesh, c'est un mec que je connais les papas, là. Ben, zut, salut, zut, ban, papa, qui ban auditeur, tu vois, la radio, hein. Donc, on embrasse zut bien, bien fort, ainsi que les parents des autres, comme ça, personne n'est jaloux. Voilà. On vous embrasse, les garçons. À très bientôt. Et un gros merde pour la compétition mondiale à Singapour. On va rapidement enchaîner pour pouvoir quand même bavarder pendant quelques courtes minutes avec Daryl Minga et l'incontournable Léa Churros de La Réunion pour le All Waves Festival deuxième édition.

0: sera ce titre incontournable ce samedi pour la deuxième édition du All Waves Festival. Elle, c'est Naika. Et pour nous parler de Naika, du moins brièvement, bonjour Daryl Magar.
1: Bonjour Miguel, bonjour les auditeurs.
0: Qui n'arrive-vous?
1: Ben écoute, c'est l'aléa du direct.
0: Belle aléa, ça
1: n'a rien. On était top, bien bâti.
0: Hein.
1: Et il t'arrive.
0: Faut changer de voiture pour la prochaine fois.
1: On a changé de voiture ce matin.
0: Ah bon?
1: Ça c'est le coup.
0: Fallait pas changer alors.
2: Voilà.
0: Et on accueille Léa Tchouros. Moi je l'ai annoncé depuis 11h. Nous bien profite de ces quelques secondes avec elle. Bonjour Léa.
2: Bonjour.
0: Comment
2: bonjour tout le monde.
0: Ça va?
2: Ben, ça va super bien. Je suis très contente d'être à Maurice.
0: Ah ben le plaisir il est pour nous. Vous connaissez bien les locaux de Radio One. Mais ça fait un bail qu'on s'était pas vu quand même. Hein.
2: Ça fait je pense 3 ans.
0: À peu près.
2: Oui.
0: On dirait pas. Mais vous venez tellement souvent mais vous venez pas me voir. Ben, vous me boudez?
2: Non, c'est Daryl le vrai contact. Et comme je viens pas tout le temps avec lui.
0: Ok.
2: Ouais, c'est les autres qui m'emmènent pas.
0: Mais la prochaine fois, vous m'envoyez un petit DM et puis on se voit quoi.
2: Avec plaisir.
0: On fera ça parce que vous avez fait votre bonhomme de chemin et l'actualité il y en a tellement ces derniers jours-là, vous avez connu quelques petites turbulences. Est-ce que ça va mieux?
2: Oui, ça va, c'est super.
0: Ouais.
2: Ça va
0: très bien. On fait avec, quoi?
2: Oui, bien sûr. Ça fait partie du métier, voilà, exactement.
0: Et la Terre ne s'arrêtera jamais de tourner de toutes les façons.
2: Bien sûr,
0: Mans en lit. Go girl. Voilà, ça c'est dit. Daryl, dis-nous tout l'eau, ça festival. Là, qui pourrait être samedi, là?
1: Ben, il faut être là. Okay. Déjà, parce qu'il y a Naika.
0: Merci.
1: Il y a un line-up qu'on n'a pas vu, c'est rare.
0: Ouais.
1: Ce type de line-up. Naika, Léa Tchouros, DJ Latou, et aussi d'autres artistes mauriciens tels que Tia Alexandre, Yohan, et les DJ Shezad Ketopi.
0: Ouais.
1: Pour profiter.
0: Shezad K.
1: Shezad K, justement. Et après, il y a Emran, il y a un mélange de. C'est vraiment un bouquet qu'on a fait, vu que. On va dire que Naika est dans cette ambiance très fleurie, très. Vraiment très posé, très zen.
0: Ok.
1: Du coup, ben l'endroit idéal, c'était le Green Village.
0: Voilà, le lieu c'est.
1: Voilà, le lieu c'est Green Village, et je peux vous dire que le concept de la soirée a été fait par une équipe de professionnels.
0: Ok.
1: C'est du jamais vu ici.
0: Ouais.
1: Et on a transformé les lieux.
0: Et
1: vraiment, suivez sur les réseaux parce qu'on va lâcher une petite vidéo pour vous montrer à quoi vous attendre en termes de spectacle, mais aussi en termes de confort.
0: D'accord.
1: Pour la soirée.
0: Alors, vous êtes une habituée de Maurice. Vous allez rencontrer le public une fois encore, mais dans un contexte bien précis, avec une thématique. Naika sera de la partie. Comment vous l'anticipez, vous, une rencontre avec le public mauricien?
2: Ben, moi, j'ai l'habitude de venir à Maurice, donc je connais un petit peu ce qu'ils aiment et ça fait plaisir. Mais dans tous les cas, moi, à chaque fois que je viens avec l'équipe de Daryl et tout, c'est toujours spécial parce que, ben, déjà, on a créé vraiment ce lien-là. Et je pense que ça va se voir aussi sur scène de par ma tête, ma prestation et tout. Et il y aura une petite particularité aussi. J'ai ramené quelques surprises. Faudrait être là pour voir.
0: Ouais, on va pas tout dévoiler, on va pas tout spoiler.
2: Voilà, c'est ça.
0: Quelle est la chanson que vous devez à tout prix chanter quand vous venez à chaque fois
2: ici,
0: à Maurice?
2: Ouais. Ici, c'est sûr. Dodo, allez, viens. C'est celle-là.
0: C'est celle-là rien du tout, quoi.
2: Voilà. Ouais. Je sais que c'est celle-là. Ouais.
0: C'est la banger.
2: Ouais.
0: Quand vous êtes à Maurice. Oui. Eh ben, c'est génial. Que peut-on ajouter, cher Daryl, sur ce rendez-vous pour ceux qui nous écoutent, là, qui hésiteraient encore à venir applaudir ces artistes?
1: Ben, déjà, Always incroyable. 1, c'était super. Always 2, c'est une grosse surprise. Soyez partie de l'aventure parce que on a mis le paquet.
0: Eh ben, c'est génial. Bon, ben, malheureusement, on arrive à la fin du club.
2: Hein?
1: Et on a choisi le bon partenaire aussi.
0: Qu'est-ce que je suis? Lequel?
1: Barry Durand.
0: D'accord. Ah, c'est pour ça que vous êtes arrivé très en avance, je le comprends. Ça va rester, ça, Barry, là. Prochain coup tout seulement, vous dire, petit pas au bras, vine dans l'émission, ou pire, mais un premier argument pour avancer, c'est ça, aussi, là.
1: Mais on était prêts, parce qu'on s'est dit.
0: Pour une fois, c'est pas de votre faute.
1: Non, vraiment, non, le club, c'est quelque chose. Pour être là, on s'est vraiment organisé.
2: C'est vrai, en plus, il m'a vraiment prévenu, sois pas en retard.
0: Alors, vous aussi, vous avez...
2: On n'était pas en retard, de base.
0: Vous avez de quoi argumenter pour la prochaine fois, chère
2: oui.
0: Léa. Hein?
2: Oui.
0: Nuna, comment nous dire ici, Nuna, cela mené sans zé. Ah là, il a. Bon, on s'écoute quelques secondes de premier jour. C'est le dernier single en date de notre amie Léa Tchouros. Vous pouvez nous chanter un petit bout du refrain a cappella? Coupez la chanson. Ça donne quoi? Je vais juste brancher ma caméra pour que je puisse tout filmer moi aussi et ne pas passer à côté. Ça donne quoi?
2: Toi là, plus belle histoire, je suis ensorcelée.

0: dis merci et bravo! Yes! Merci pour ce beau partage, ça nous touche. La suite, c'est ce samedi sur scène au... Green Village. Ah là, il a la tenue déjà choisie, Léa, c'est bon?
1: Bien sûr, toujours.
0: Magnifique. En tout cas, merci d'être venu nous voir.
1: Merci.
0: Brève, courte, mais intense.
1: Exactement.
0: Plaisir, je vous embrasse et je vous dis à très vite, bien sûr, sur notre plateau du club, sur Radio 1, et amusez-vous samedi au All Waves Festival. Tout comme vous, cher Daryl, mangeons l'ifofo.
2: On a la forme pour.
0: Ah là, il a. Tant que nous vivons, nous mangeons l'ifofo.
2: C'est ce qu'on fait.
0: Bon courage.
2: Merci
0: et
2: beaucoup.
0: See you very soon also. On arrive à très bientôt. On arrive à la fin de notre belle aventure du club et c'est Kinsley qui va prendre le relais pour 1-2-3 aujourd'hui. On se retrouve demain 11h-13h pour une nouvelle édition de votre club avec d'autres invités pour d'autres actus, d'autres nouveautés, en tout cas de belles rencontres en perspective. Et déjà là, Rodney Pierre-Louis très en avance. Pourquoi Vin Zwen Léa Chouros, ça c'est merci. Léa, soit il a tous les jours, il sera tous les jours à l'heure, notre ami Rodney que je charrie évidemment. Allez, les news arrivent. Prenez soin de vous. Bon mercredi et à demain.

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0: 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Bonjour Rodney.
1: Bonjour Kinsley, bonjour à tous. Polémique autour de l'intervention chirurgicale d'Anil Bechou à l'hôpital G2. Interrogé ce matin, le ministre de la Santé s'est référé aux déclarations du Premier ministre sans souhaiter faire davantage de commentaires. Cette réaction intervient au lendemain de la PNQ consacrée à son intervention médicale. Les interrogations portent notamment sur son rôle sur le rôle plutôt de son médecin privé durant l'opération. Anil Bechou avait affirmé que celui-ci était présent uniquement comme observateur, une version contredite au Parlement par le Premier ministre Navin Ramgoolam qui a indiqué que le médecin avait participé à l'intervention. Le ministre n'a pas non plus commenté la demande de démission formulée par le MSM. Apana Padou, 45 ans, a été arrêté hier après une longue traque menée par la DCIU de la Northern Division. Cet habitant de Rivière-du-Rempart est visé par plus d'une dizaine de plaintes liées à la vente de véhicules et d'autres biens sur Facebook. Il aurait utilisé le faux nom de Navindranath Gobin et remis de faux chèques pour acheter des véhicules avant de les revendre. Certains nouveaux propriétaires n'auraient ensuite pas pu enregistrer les véhicules auprès de la NLTA. Pour brouiller les pistes, le suspect aurait loué plutôt différentes villas et multiplié les déplacements. Il a finalement été localisé dans une villa à Suriname. Son épouse Varuna Rudai, 38 ans, a également été interpellée. Le ministre des Affaires étrangères, Ritesh Ramphal, salue la prolongation de l'AGOA pour deux années supplémentaires. Il estime que cette décision est le résultat des efforts du gouvernement dans les négociations visant à préserver cet accord commercial préférentiel. Selon lui, cette prolongation apporte davantage de certitude et de prévisibilité au secteur textile mauricien, fortement dépendant du marché américain pour ses exportations. Et puis, actualité à l'étranger. Un accident de bus dans la péninsule de Sinaï en Égypte a fait 16 morts et 28 blessés ce mercredi, a indiqué le ministère de la Santé dans un pays aux infrastructures vétustes et où les morts de la route sont nombreux. 10 Jordaniens figurent parmi les personnes tuées, a indiqué la télévision d'État, précisant que le véhicule transportait au total 43 personnes, dont 22 Jordaniens. Voilà pour ce point info. Merci de l'avoir suivi. Vous retrouvez tout de suite Kinsley pour 1-2-3.
0: Merci beaucoup, Rodney.
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Hey, Narcotique pour démarrer, bien sûr, votre émission 1-2-3. Les amis, bon mercredi à l'écoute de Radio 1. Merci d'avoir choisi la fréquence Liberté. Oui, pour vous accompagner, Kinsley au micro jusqu'à 15h avec de la bonne musique. En ce mercredi 2 septembre, 245e jour plutôt de l'année, il nous reste 120 jours avant le 31 décembre et nous sommes dans la 36e semaine, toujours avec de la bonne musique pour vous mettre dans cette belle ambiance, pour ambiancer votre mercredi après-midi. Et pour le retour de la musique, moi je vous ai calé ceci, écoutez bien.

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Et bien sûr, à la fin de l'émission, ben peut-être que vous aurez la chance de repartir, les amis, avec donc ce lot de produits de la marque Kress.

0: Et la manière de Ed Sheeran, les amis, Bad Habit pour vous, accompagnants profitent de l'occasion pour lire vos messages. WhatsApp 58 53 77 21. Salut Kingsley, bon mercredi à toi et à toute l'équipe de Radio One. Donc déjà au milieu de la semaine et pas loin donc pour premier week-end du mois de septembre. Merci Renaud de Vaquois. Ben ouais, effectivement, on est déjà mercredi. Ben quand on, qui nous dit un mercredi nous dit bien sûr et la moitié les pieds dans en week-end. Ben profitez-en, profitez-en les amis. Nous on va marquer la pause pub et on sera de retour juste après.
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0: Et on se trouve dans les années 2007, les amis, avec la voix de Rihanna. Oui, Umbrella, en tout cas, avec ce temps ici à Mufug, à Muraisin. Et ici sur la capitale. Bon, oui, si vous êtes en route pour venir faire un tour dans la capitale, les amis, ben moi, je vous conseillerais de sortir votre parapluie, hein, parce que il pleut en ce moment même sur la capitale. Allez, ce qu'on va faire, ben, on va y aller donc pour la rubrique santé et bien-être.
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0: Et les amis, donc pour vous accompagner, on profite de l'occasion pour souhaiter un joyeux anniversaire à Jacqueline, 76 ans aujourd'hui. Gros bisous, c'est de la part de Marie-Fanny qui nous envoie ce message, qui vous souhaite bien sûr tout les meilleurs vœux, hein, donc en ce jour spécial. Donc amusez-vous bien et profitez bien à Jacqueline.
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Et là pour tout de suite, on va y aller avec un petit local, bien oui, pour bien vous ambiancer. D'ailleurs, il était là hier, hein, donc dans l'émission avec Miguel, donc pour nous présenter sa toute dernière. Donc ça, c'est tout simplement et Christopher Gulam Singh, Nasty Black avec Tambour. Oui, Tambour, Tambour. Tambour Begin, Begin, voilà. Donc Tambour Begin, voilà. Ça, c'est pour vous. Écoutez bien.

donne envie de bouger, les amis, de nous déhancher tambour, Bigwin, oui, à la manière de Christopher Ghulam Singh, Nasty Black. Donc voilà, autant pour vous mettre dans cette belle ambiance. Et là, pour tout de suite, on va faire un tour dans les années 1996. 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

0: Et bon, on entend dehors, featuring Dalida, les amis, à mourir sur scène. Donc, la version à retravailler, pour vous mettre dans cette belle ambiance. En tout cas, moi, je vais pas vous laisser mourir de faim, parce qu'on va y aller tout de suite pour la recette du jour avec Agilis.
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0: Allez, aujourd'hui, en ce 2 septembre, les amis, qui nous pourrait préparer? Nous pourrait préparer tout simplement un halloumi avec, bien sûr, Dolgrama de la marque Orient. Alors, pour les ingrédients, demi-tasse de lait liquide, donc 500 grammes d'Orient Dolgrama, 2,5 tasses d'eau. Et voilà, donc demi-pot de lait condensé, 3 bâtons de cannelle, un pincée de safran, demi-tasse d'orient banane haché ou même orient raisin sec, sans oublier une cuillère à café d'orient de poudre de coco, une cuillère à café de elati en poudre, 5 cuillères à soupe de manteca. Donc je répète pour les ingrédients. Demi-tasse de lait liquide, 500 grammes de Dolgrama de la marque Orient, bien sûr. 2,5 tasses d'eau, sans oublier demi-pot de lait condensé, 3 bâtons de cannelle, un pincée de safran, demi-tasse de badame haché ou même raisin sec de la marque Orient, sans oublier une cuillère à café de poudre en poudre coco, voilà, donc de la marque Orient toujours, et bien sûr rajouter également une cuillère à café d'Elati en poudre, sans oublier 5 cuillères à soupe de manteca. Et pour la préparation, comment faire? Tout simplement, chauffer un récipient pour la cuisson à feu moyen. Verser l'eau, donc le dol et la cannelle, laisser bouillir pendant 15 à 20 minutes. Ensuite, retirez la cannelle, laissez égoutter l'eau et laissez tiédir. Versez le dol et le lait dans un mixeur et donc faire une purée. Donc, lorsque ça est fini, donc purée là, fini, purée là, qui nous fait, tout simplement, nous, VS, l'île, nous laisse, comment dire, l'ouanti à feu doux, là, donc, nous laisse purée là, cuit, l'ouanti à feu doux. Ensuite, ajoutez quelques graines d'Elati, le coco en poudre, le lait condensé, le safran, le raisin sec. Alors, remuez donc constamment afin d'éviter que ça se brûle. Dans une autre casserole, donc chauffez le manteca. Aussitôt que la purée commence à se détacher, donc versez le manteca chaud et faire cuire, tout en mélangeant bien sûr. Retirez du feu et versez dans une moule graissée de beurre. Laissez refroidir au moins 4 heures avant de servir. En tout cas, on vous rappelle, on vous conseille, on vous recommande également donc les produits de la marque Orient, donc avec sa catégorie légumineuse, donc et grains secs, le sachet de 500 grammes qui est disponible, donc leaders de la catégorie des légumineuses, largement disponible dans tous les supermarchés et boutiques à travers l'île. Donc la marque locale bénéficiant bien sûr d'une forte héritage mauricienne. Nous on vous conseille d'utiliser bien sûr les produits de la marque Orient.
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M. Pokora pour vous sur Radio Wana, les amis. Et très bien passé 2h56 minutes à venir, bien sûr, le point info de 14h. Mais juste avant, ben, on va y aller avec James Arthur featuring Anne-Marie, Great as a Star.

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2: Bonjour à tous, merci d'écouter Radio One. Il est 14h. Et on y va pour le flash, présenté par Émilie Renga, bonjour.
3: Bonjour Kinsley, bonjour à tous. Le Premier ministre a dit ce qu'il a dit. Je n'ai rien d'autre à ajouter. C'est la réponse donnée ce matin par le ministre de la Santé, Anil Bechu, interrogé sur la polémique entourant son intervention chirurgicale à l'hôpital Djitou. Le ministre n'a également pas souhaité commenter la demande de démission formulée à son encontre par le MSM dans un communiqué publié ce matin. Il a toutefois rappelé les maldonnes qui, selon lui, auraient été commises par l'ancien gouvernement. Anil Bechu participait ce matin à l'inauguration de l'Acute Care of Elderly Ward à l'hôpital Djitou. Le prolongement de l'AGOA pour 2 années supplémentaires constitue un répit pour le secteur textile mauricien, fortement dépendant des exportations vers les États-Unis. Selon le ministre des Affaires étrangères, Itesh Ramphol, il salue cette décision qu'il attribue aux efforts du gouvernement dans les négociations visant à préserver cet accord commercial préférentiel. Selon lui, cette prolongation apporte davantage de certitude et de prévisibilité aux opérateurs du textile qui pourront continuer à exporter vers le marché américain sans subir de nouveaux droits de douane. Ces 2 années supplémentaires doivent également permettre à Maurice d'avancer vers la conclusion d'un accord bilatéral avec les États-Unis. Une plainte provisoire a été déposée contre Muzaffar Halil Al-Mahmoud hier pour une affaire alléguée de trafic de drogue, plus précisément de possession de cannabis à des fins de distribution. Il a comparu devant le tribunal de Rivière-du-Rempart et la plainte provisoire a été retenue par le magistrat de district. La police s'est opposée à sa remise en liberté conditionnelle. Le trentenaire a été placé en cellule policière jusqu'au 8 septembre. L'audience consacrée à sa demande de remise en liberté sous caution est prévue le 4 septembre. L'affaire sera par ailleurs appelé pour les débats le 15 octobre prochain. Et à l'étranger, l'Iran a lancé des attaques de missiles et de drones contre des cibles américaines à travers le Moyen-Orient après la reprise des frappes américaines. Le Koweït et la Jordanie ont indiqué avoir réagi à des attaques iraniennes tôt ce matin, tandis que les médias d'État iraniens font état de frappes en Irak et à Bahreïn. Cette nouvelle escalade intervient après que le Croissant Rouge iranien a annoncé la mort de 5 personnes, dont un enfant, lors d'une fête de mariage dans le sud de l'Iran. C'est la fin de ce flash. Merci de l'avoir écouté. Vous êtes toujours avec Kinsley.
2: Merci beaucoup Émilie, on vous retrouve à 15h.
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fantastique, un bon IM pour vous, Rasputin, les amis, à 14h passées de 6 minutes en tout cas. Bonjour à tous, merci et voilà donc d'avoir choisi la fréquence Liberté, oui, pour vous accompagner la deuxième heure de votre émission. Toujours Kinsley au micro et on fait un petit coucou à Prachant qui est à la réalisation. 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Ben tout simplement, envoyez-nous donc une photo de vous ainsi que votre ID, voilà, donc sur par WhatsApp au 58 53 77 à 21 avec bien sûr votre produit Kreis en main, hein, donc à côté un petit selfie, ben c'est l'occasion. Allez, nous on va y aller, toujours en musique, toujours bien sûr pour vous mettre dans cette belle ambiance. Allez Maniche, on envoie Fresh.

Fresh, Colin Zagan pour vous et les amis, toujours dans cette belle ambiance, on profite de l'occasion, oui, pour faire un petit coucou, bien sûr, donc, et salut Kinsley, un petit message d'anniversaire à Sharon, oui, qui fête à son anniversaire, si bien sûr demandé par Josiane, donc qui nous écoute de Médine, Sharon de Condemasque, 42 ans pour Sharon, très bon anniversaire à vous Sharon, donc voilà, profitez bien, amusez-vous bien, on profite également de l'occasion pour faire un coucou à Lilette, pense pour Amène, qui nous écoute, oui, avec de la bonne musique, bien sûr, ben oui, donc c'est comme ça sur la fréquence Liberté, Lilette, toujours pour vous mettre dans cette belle ambiance, on amène aussi à bonne humeur pour vous. Allez, salut à toute l'équipe de Radio One et voilà, toujours de la bonne humeur. Gros bisous à vous et un gros bisou à mon amour Vishwana. C'est de la part de Wendy qui nous écoute. Salut, je fais un coucou à mes amours Lia et Avish, à mon chéri Nitish, c'est Kavina de Albion. Big up pour Radio One. Gros bisous. Ben bisous à vous également, Kavina, hein, donc voilà. Allez, nous, ce qu'on va faire, on va marquer une courte pause pub et on sera de retour juste après. Pourquoi pas à la manière de Taïsi qui nous dit Girlfriends.

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Y a pas de Madonna, Martina Garrix, bizarre pour vous accompagner et les amis toujours bien sûr branchés dans votre émission One Two Frames. Coucou à Yann qui nous écoute sans oublier coucou également à Moniche, voilà donc qui bosse dans ce moment. Bah, courage à vous les amis. L'on va y aller pour faire un saut dans les années 2020, 2004 plutôt avec Baby Bash Sugar Sugar. Ça c'est pour vous.

Sugar, Sugar, les amis, voilà un petit coucou à Laurie qui célèbre son anniversaire aujourd'hui. Ben, très bon anniversaire à toi, Laurie, de la part de tous ben, tes amis, hein, donc de le match 13 à 14 en LE. Les jeunes étaient même, donc match animation de l'école hôtelière 2013-2014 qui te fait un gros bisou. Profite bien, Laurie, on profite de l'occasion également pour faire un petit coucou à Paco qui bosse en ce moment et qui nous écoute, bien sûr. Ben, bon courage à toi, à Paco, sans oublier. Et on a aussi un petit coucou, voilà, de Jean-Roland Spéville, qui nous écoute. Salut à toute l'équipe de Red One. Coucou à vous, Jean-Roland. Allez, on va y aller avec de la bonne musique et couleur locale. Donc, voilà la chanson, la toute dernière, hein, ouais, de Mary Jane Gaspar, Litton.

moi les amis, ben ou aussi pareil hein, donc à l'écouteur de Radio One si ça vous tente bien sûr de repartir avec ce lot de produits de la marque Grace. Ben oui, et qu'est-ce qu'il faut faire? Ben tout simplement envoyez-nous votre photo ainsi que votre produit en main, hein, même à côté ou qu'à poser le ou faire un petit selfie à côté, où il y a pas de souci les amis hein, donc vous avez le choix donc par WhatsApp à 58 53 77 21, et la chance de repartir pourquoi pas avec le hand wash, le Grace Javel Elite, Mr. Crest 1.25 litres, 2 Crest à vaisselle et le savon de Marseille.

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sur Eneka pour vous, Zach Wadi d'ailleurs. Donc, elle va vous faire bouger, hein. Oui, ce samedi, hein. Donc, en tout cas, donc, à ne pas à manquer, hein. Donc, voilà. Elle sera là pour vous mettre dans cette belle ambiance. Et, pourquoi pas, moi, je vous balance, bien sûr, du wind-up à la manière de Kadeluna pour vous mettre dans cette belle ambiance. Allez-y, bouchez.

En tout cas, avec cette belle musique, hein, les amis, on sent bien sûr que le soleil qui est de retour sur la capitale. Ben, je profite de l'occasion pour faire un coucou à Cindy et Kobe qui ont fait le déplacement, qui sont venus nous voir ici, même en Lecce. Ils sont d'ailleurs en studio. Hein, donc voilà, nos auditeurs de Maïbou qui profitent de l'occasion pour souhaiter un joyeux anniversaire à Silvio, 63 ans demain. Et sans oublier Jeff et Coralie qui vont se marier demain. Hein, maman. En tout cas, belle fête dans Maïbou, là, vous autres. Bah ouais, et aussi un petit coucou à Marlène, sans oublier Oliver et Théa de Maïbourg, la famille Ponin, la famille Liu Yanman de Maïbourg qui nous écoute en ce moment. Bah, qu'est-ce qu'on va souhaiter? Bon anniversaire à Silvio et tous nos meilleurs voeux à Jeff et Coralie, donc qui vont se dire oui demain. Hein, donc voilà, une grande célébration et on va y aller avec Sarah, car voulez-vous?

manière des stars, les amis, on profite de l'occasion pour faire un petit coucou, salut Kingsley, Mosetta, Mohama, Marianne, bon anniversaire, Modiali qui nous compte en lit énormément, c'est de la part de ce Tifi Priska et Priska, voilà, et toute la famille, sans oublier, bien sûr, donc, tout, la famille, il y a deux bambous, allez, bon après-midi, un petit coucou à mon neveu, voilà, Léo Miguel, qui a fêté son anniversaire hier, ben, gros bisous à toi, Miguel, donc, gros bisous de la part de sa maman, de cœur, Mary Joyce, et Aurélia, et son fils, Raphaël, merci à vous, Jessica, pour avoir pensé, bien sûr, à Miguel. Allez, salut, si possible, d'un petit santé, et voilà, donc, pour Ashria, qui m'est fêté à 68 ans, c'est de la part de Sarika, Vima, Poonam, et ses six petits enfants. Donc c'est Annie de Maïbou, enfin Annie Maïbou, mais Annie en ce moment elle nous écoute à l'île de la Réunion. Waouh, au thé la Réunion, elle est là, hein. Donc toujours branché, bien sûr, à la fréquence Liberté. Allez, on va y aller avec du expresso. Ben ouais, avec ce temps là un bon petit expresso, ça rentre bien là.

0: Sabrina Carpenter Expresso. Alors, les amis, pour vous mettre dans cette belle ambiance. Et alors, justement, ben, c'est l'heure, bien sûr, de prendre notre grand winner pour le jeu Crace. Et nous prenons la direction de Vacois et on accueille Daniel. Daniel, bonjour.
1: Bonjour.
0: Qui manière, Daniel?
1: Ça va bien, merci.
0: Qui te fait faire comme ça, Daniel?
1: Oh, au fait, pour vous dire, moi, tu fais faire une petite mayonnaise.
0: Ah oui.
1: Et puis, on veut faire une bonne mayonnaise avec un bon sandwich.
0: Maman.
1: Ouais.
0: Comment faire ça? Comment on prépare la mayonnaise, là?
1: Au fait, maman fait un peu à la manière, disons, comment je dis, à la manière ancienne.
0: Oui.
1: Parce que moi, je ne veux pas mettre l'ail, pas mettre tout ça. Mais maman, content, comment dire, râper un petit bout de l'ail. Avant, on mettait un petit peu comme si ça.
0: C'est PSI, non? Un petit peu PSI là-dedans?
1: Non, ça, moi, quand même, dit après.
0: Oui.
1: Mais sinon, avant, je mettais un petit peu l'ail, là, je mettais ce diesel, je battais comme ça même. Je ne vais pas mettre trop, je trouve pas, je mettais un tas à faire, je ne suis pas content. Juste après, moi, quand je mettais un petit peu l'ail, un petit peu PSI avec lui.
0: Ok. Vous faites ça avec jaune d'œuf, ça, non?
1: Oui, que avec le jaune.
0: Oui, vous laissez finir bouillir tout ça là.
1: Non, moi, pas avec l'huile, oui, moi, vous mettez cru même.
0: Ah, mettez cru, ok, moi, je pensais que bouillir l'abricot. Non, ok, cru même.
1: Et non, qui mettent l'huile, oui, mais moi, je préfère faire l'huile cru.
0: Ah, d'accord. Ben, programme belle, on peut trouver. Ben, en tout cas, Daniel, cet après-midi, donc, j'ai l'immense plaisir de vous annoncer que vous repartez avec votre lot de produits Crace. Bravo!
1: Oh, merci beaucoup. Merci à Radio One. Merci.
0: Plaisir. Alors, dans le lot, je vais également une Crace Javel 1 litre, sans oublier un Mr. Crace 1.25 litre, deux Crace vaisselle et un savon de Marseille.
1: Waouh, trop beau.
0: Quand mettre propre pour tout, la case
1: bon
0: du là.
1: Ben oui.
0: D'ailleurs, la photo est magnifique, hein. Donc,
1: oui. Et j'aime la mandarine, hein.
0: Ah, c'est
1: top. Top,
0: oui,
1: mandarine.
0: Oui. Ça même, mauvais guet de sa photo. On veut dire si y a une flavor assez bien peinture, assez en particulier, voilà, oui. Ben, en tout cas, merci beaucoup à vous, Daniel.
1: Merci à vous. Comment il faut faire pour le cadeau?
0: Alors, on va vous parler aux antennes, mais juste avant de partir, vous avez envie de faire un petit coup à quelqu'un?
1: Oh, je fais un petit coucou à ma fille, à ma petite fille, à ma copine Sylvie, et c'est tout.
0: D'accord. Merci. Allez, merci beaucoup, Daniel. Ne raccrochez pas. Prachand, plutôt, va vous parler aux antennes, d'accord?
1: Ok, merci.
0: Allez, merci. Bye bye.
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avec la France. Ah oui, à Bush Bury Boy, les amis. Bah oui, pour changer un peu de style de musique, pour vous mettre dans cette ambiance aussi, pour faire bouger. Allez, coucou, ça va Kinsley? Oui, je vais très bien, merci. C'est Micheline. Donc, excellent après-midi à toi et à toute la team de Radio One. Joyeux anniversaire à ma cousine Christina Colas de la part de la famille Tourelle. Et sans oublier son chéri Josian, sa fille Sophia. Et bien sûr, donc, qui nous écoute de le vieux grand-père. Un coucou aussi à Arlette, voilà, de Chebel, à mon chéri Régis. Bisous à vous, gros bisous, merci. À Micheline qui nous écoute à Beaubassin. Allez, salut à toute l'équipe de Radio One. Donc, Dispo, Nathalie, Maurice, Selena, Mélina, Adrien, Gilbert, Ginette, Alain, Serge, Margaret et Roland, sans oublier Marie-Ange également, donc qui pense à vous, fort, c'est Marie-Noëlle qui nous écoute, un petit coucou à Noëlette également, de Baie du Tombeau et Roland plutôt, et Claudette de Sainte-Croix. Allez, on va y aller avec du Candy Girac, dernière métro, ça c'est pour vous.

Candy Jurek, Gims, dernière métro pour vous les amis. Et allez, merci à toute l'équipe. Aujourd'hui, je suis en deuil, mais je pense à vous. J'ai perdu ma nièce à Sharon de 20 ans. Oh là là, donc nous vous présentons nos sincères condoléances à vous et à Manuela, hein, donc qui est toujours bien fidèle auditrice et toujours branchée à l'écoute de Radio One. Allez, salut. Pardon, donc salut à toute l'équipe. Une chanson pour les familles Dupuis, Kanji, Marie, Agathe, Sagor, Willy et Arécuon, demandée par Margaret de la famille Anamoutou, voilà, de Saint-Pierre qui nous écoute en ce moment. Et en tout cas, les amis, donc 14h passées à 2h56 minutes. Excusez-moi, donc moi je vais prendre un congé de vous et ce fut un plaisir pour moi de vous avoir accompagné durant ces 2 heures, donc avec de la bonne musique. Merci également à Prachante qui était à la réalisation de l'émission, à venir bien sûr le flash de 15h présenté par Émilie Ringa. Et juste après, ben l'émission ça continue, le drive ça continue avec Andy, donc qui sera là pour assurer bien sûr la partie. Allez, on fait un coucou à Émilie Chotou qui nous écoute également en ce moment. Donc moi je vais vous laisser bien sûr avec du Ronan Keating qui nous dit: If tomorrow never come, bye bye, ciao ciao.

0: 15h. Émilie Runga pour un point sur l'actualité. Bonjour Émilie.
1: Bonjour Andy, bonjour à tous. Le permis de conduire numérique devrait bientôt être disponible sur l'application Corec. L'adoption hier au Road Traffic Amendment Bill ouvre la voie à son déploiement. Le ministère des TIC précise que des changements à la loi étaient d'abord nécessaires. Les travaux techniques vont maintenant commencer et le permis sera accessible sur Corec dès l'entrée en vigueur de la nouvelle législation. Cette annonce intervient alors que plusieurs utilisateurs rencontrent des difficultés avec Corec et Mopass. Le ministre des Transports, Osman Mahomed, reconnaît ces lacunes et estime que des investissements supplémentaires sont nécessaires. Polémique autour de l'intervention chirurgicale d'Anil Bechou à l'hôpital Djitou. Le ministre de la Santé, interrogé ce matin, s'en remet aux déclarations du Premier ministre au Parlement. Le Premier ministre a dit ce qu'il a dit, je n'ai rien d'autre à ajouter. Il n'a non plus souhaité commenter la demande de démission formulée par le MSM. Cette polémique intervient après la PNQ d'hier sur son opération et le rôle de son médecin privé. Anil Bechou avait dit que ce dernier était présent comme observateur. Une version contredite au Parlement par Navi Naram Goulam qui affirme que le médecin a participé à l'intervention. Bonne nouvelle pour les exportateurs mauriciens vers les États-Unis. L'AGOA, qui permet un accès préférentiel au marché américain, sera prolongée jusqu'en décembre 2028, soit 2 années supplémentaires. La Chambre des représentants américaine a approuvé hier cette prolongation par 370 voix contre 48. Une décision qui apporte davantage de visibilité aux entreprises mauriciennes, notamment dans le secteur textile très dépendant du marché américain. Le texte doit encore être promulgué par le président Donald Trump. Le ministre des Affaires étrangères, Itay Schramphal, salue ce prolongement qui offre un répit au secteur et permettra de poursuivre les discussions en vue d'un accord bilatéral avec les États-Unis. Délit de fuite hier soir à Terre Rouge. Une moto de police a été percutée lors d'un contrôle routier près des feux du flyover. Un constable de la Traffic Branch, âgé de 35 ans, effectuait une patrouille lorsqu'il a remarqué une voiture sans plaque d'immatriculation à l'arrière arrêtée au feu rouge. Il a demandé au conducteur de se garer pour un contrôle. Selon la police, le conducteur aurait alors fait marche arrière, percuté la moto avant de prendre la fuite en direction de Le Hocher. Le policier est indemne, mais la fourche de la moto a été endommagée. Et puis à l'étranger, le Kenya se prépare à de fortes pluies liées au phénomène El Niño. Le ministère de l'Intérieur a présenté hier son plan de préparation alors que des précipitations supérieures à la normale sont attendues entre octobre et décembre. Les autorités veulent notamment identifier les zones à risque, améliorer les systèmes de drainage et préparer des sites d'évacuation avec des stocks de nourriture et de médicaments. Selon la Croix-Rouge kenyane, 46 des 47 comtés du pays pourraient être touchés, notamment dans l'ouest, la vallée du Rift et sur la côte. Le dernier épisode d'El Niño en 2023-24 avait fait 490 morts et déplacé 790 000 personnes au Kenya. C'est la fin de ce flash. Merci de l'avoir écouté. C'est parti pour le drive au volant. C'est Andy.
0: Merci bien, Émilie. Vous pouvez prendre place. Intérieur cuir, il y a la clim, il y a tout ce qu'il faut. À tout à l'heure.
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1: Soyez les bienvenus dans le drive de ce mercredi après-midi. Trop bien de vous rejoindre après une bonne journée, une bonne première partie. Là, on termine ce qu'il faut. On est peut-être dans le temps additionnel du boulot. Ben oui, courage quand même pour ceux qui restent là en ce mercredi avec l'équipe qui est bien présente. Il y a Prashant qui est de retour. Là, il démarre en ce milieu de semaine. Sympa, tout va bien. Qui sait qui était avec vous? 1-2-3 à l'instant. Encore Yann qui est à la production, ça s'affaire du moins dans les locaux de la radio. Et dans votre drive, il y a de la place pour tout le monde, il y a des cadeaux pour tout le monde aussi. Et vous pouvez venir jouer avec nous, on parle de ça après Magic System.

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Vrai ou faux, 58 53 77 21.

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Swims, Break Up in Reverse, parmi les nouveautés de votre drive en ce mercredi. Merci d'être avec nous, votre drive. Et ça enchaîne, on enchaîne les cadeaux là. Et comme vous le savez, milieu de semaine, comme ça c'est l'habitude. Depuis quelques semaines, arrivé genre mercredi ou même jeudi ou vendredi, c'est l'occasion de remporter vos places pour le nouveau show signé Comico. Bel scandale, Comico Vedia, ça coûte là pour ce week-end. 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

0: Montmartre qui a retravaillé Aznavour. Emmenez-moi, sacré souvenir surtout, et au bon rythme même de ce mercredi après-midi dans votre drive. Nous avons 4 places les gars, pas N, pas D, pas 3, mais 4 places. Là on prend tout le monde, on y va. Direction le jardin de Maigros Cailloux le samedi 12 septembre à partir de 20h. Imaginez le line-up. Déjà on vous dit c'est bi, trop bien ça. Big Frankie sera là. Ti Alexandre, vous êtes content Black Cailloux, nous mettre Black Cailloux au line-up là. Vous êtes content Général Rémy, nous mettre lui aussi. Je peux dire, ouais, mais Black Power sont un kit sur la cause de TT. Nous mettre Zut là-dedans aussi. Donovan BTS aussi, Zut envie, ça aussi rentrer. J.O.K. aussi là-dedans, même ce bœuf des bâches, Get to Lovers, 2K26. Nous prenons le band camarade de La Réunion aussi. DJ Seb, Baudet, TMX, Bob, Black T, Junior, Team Matt, DJ Sourier également, grosse ambiance. Et après, Xena nous capable d'inviter en cours. Nous invite Kamlon, ouais, nous mettons là-dedans. Vous êtes gagné 4 places, vous êtes capable d'aller samedi 12 septembre. À partir de 20h, Jordan de Maigros Cailloux, Ghetto, Lovers, GRK, Bœuf, des Bâches. Même nous intéressés pour aller. Et nous aussi, nous capables, comment dire, nous capables, faufil. Nous redonnons une place au line-up. Là, ça nous met une petite ambiance. Nous ici aussi, Ghetto, Lovers, samedi 12 septembre. Ça, c'est bon, ça, pour vos 4 places. Envoyez Ghetto, Lovers et votre prénom au 58 53 77 21.
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0: 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Vous êtes dans le drive et rendez-vous ce week-end pour un nouveau show signé Comico Malin Média Bel Scandale. Nous accueillons qui au standard, la prachante? C'est Thierry qui est avec nous. Thierry, bon après-midi.
1: Bon après-midi Andy, ça va?
0: Ah mais ça va très bien Thierry, on a un effet genre sur les routes là Thierry.
1: La route est bien, tranquille.
0: Ça va pour le moment, avant les bouchons de l'après-midi quoi, ça va aller. On entend même quelques fritures aussi. Thierry, vous êtes toujours avec nous?
1: Pardon?
0: Vous êtes toujours avec nous? Bah oui, on a eu un souci de communication il y a 2 secondes. Non, bah oui, Thierry, on a fini la journée ou il reste encore quelques minutes?
1: Je viens de terminer.
0: Ah bah cool, bah tranquille, comme ça on a le reste de l'après-midi, tranquille. Et l'occasion aussi de jouer, Thierry, bravo, vos deux places pour le nouveau spectacle de Comico Média, Bel Scandale. Bah bravo Thierry, et passez un très bon moment.
1: Merci à vous, merci beaucoup.
0: Et ça c'est cool, merci de passer l'après-midi au son du drive sur Radio One. Thierry qui remporte ses 2 entrées pour Comico Bel Scandale. L'occasion de remettre aussi 2 autres entrées, ce sera dans la prochaine heure. Comico B22, rendez-vous vendredi, samedi ou encore dimanche pour ce nouveau show Bel Scandale. C'est dans le drive sur Radio One.

0: la couleur de cet après-midi, du moins des studios ici de Port-Louis, la couleur c'est quand même gris. Là, hein. Les nuages qui prennent place progressivement, il faut dire. Bon, le temps ne se gâte pas pour autant, mais il fait gris et l'on voit quand même hein, quelques rafales de vent. On va y revenir d'ici quelques secondes. Mais pour vous rappeler que ces quatre places, là, vous attendent. Vous envoyez Ghetto Lovers et votre prénom 58 53 77 21. Vous aurez l'occasion d'aller voir quand même Black Caillou ou encore Big Frankie sur scène. Le 12 septembre prochain à Gros Caillou. Black T, DJ Seb aussi de La Réunion ou encore Kaamelott. Voilà, trop bien, hein, c'est au Jardin de Mai, Gros Caillou. Envoyez Ghetto Lovers et votre prénom sur notre WhatsApp 58 53 77 21.
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0: Il y a de ça quelques secondes quand même, il fait gris hein, avec des périodes nuageuses accompagnées d'averses à prévoir cet après-midi sur la moitié est de l'île ainsi que le plateau central, une partie du nord-est aussi avec ces nuages. Les températures sur les régions côtières, sur les plages du nord, 27-28 de maximale, même si ça baisse graduellement. Vers l'est, 26 degrés selon la carte, 27 vers l'ouest de l'île, 25-26 pour le sud.

0: mercredi après-midi dans votre drive. 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Qui est avec nous, Prachante, là au standard? C'est Linda. Linda, bon après-midi.
1: Bon après-midi, Andy.
0: Tout va bien, Linda?
1: Oui, très bien, merci.
0: Comment se passe votre mercredi? Nous allons très bien. Votre mercredi à la maison, au boulot, comment ça se passe?
1: Non, à la maison.
0: Ah ben, on est bien tranquille et l'occasion aussi de jouer dans le drive avec les magasins Gémeaux. La question du jour, tellement simple, vrai ou faux, Gémeaux propose également des vêtements pour les bébés.
1: C'est vrai.
0: 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Bravo, Linda.
1: 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Bonne fin d'après-midi.
0: Merci bien. À vous également. 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

de votre drive. Encore quelques minutes, après on est tranquille, on rentre à la maison, ça c'est cool. C'est la fin de la journée avec le drive, c'est aussi votre voucher d'une valeur de 500 roupies avec Palco Trading. 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Bah, dans quel domaine excelle Palco Trading? Dans quel domaine excelle Palco Trading? Réponse A, la construction et la rénovation, ou réponse B, l'électroménager. Vous envoyez A ou B 58 53 77 21. Should we?

0: Merci de nous rejoindre, Radio One, il est 16h. De l'actualité de ce mercredi après-midi. Émilie Runga, bon après-midi.
1: Bon après-midi Andy, bon après-midi à tous. Polémique autour de l'intervention chirurgicale d'Anil Bétu à l'hôpital Djitou. Le ministre de la Santé interrogé ce matin s'en remet aux déclarations du Premier ministre au Parlement. Le Premier ministre a dit ce qu'il a dit, je n'ai rien d'autre à ajouter. Il n'a pas non plus que souhaité commenter la demande de démission formulée par le MSM. Cette polémique intervient après la PNQ d'hier sur son opération et le rôle de son médecin privé. Anil Bétu avait dit que ce dernier était présent comme observateur. Une version contredite au Parlement par Navin Ramgoolam qui affirme que le médecin a participé à l'intervention. Le permis de conduire numérique devrait bientôt être disponible sur COREC. L'adoption hier du Road Traffic Amendment Bill ouvre la voie à son déploiement. Le ministère des TIC précise que des changements à la loi étaient d'abord nécessaires. Les travaux techniques vont maintenant commencer et le permis sera accessible sur COREC dès l'entrée en vigueur de la nouvelle législation. Cette annonce intervient alors que plusieurs utilisateurs rencontrent des difficultés avec COREC et MOPASS. Le ministre des Transports Ousmane Mohamed reconnaît ces lacunes et estime que des investissements supplémentaires sont nécessaires. Une plainte provisoire pour possession de cannabis à des fins de distribution a été retenue hier contre Muzaffar Adil Al-Mahmoud. Le trentenaire a comparu devant le tribunal de Rivière-du-Rempart. La police s'est opposée à sa remise en liberté conditionnelle. Il a été reconduit en cellule policière jusqu'au 8 septembre. Sa demande de remise en liberté sous caution sera entendue le 4 septembre et l'affaire sera également appelée le 15 octobre pour les débats. Et puis à l'étranger, l'épidémie d'Ebola en République démocratique du Congo a fait plus de 3000 morts selon le dernier bilan des autorités. Déclarée en mai, elle touche principalement l'est et le nord-est du pays. Le virus a infecté 6186 personnes et causé 3007 décès, soit un taux de mortalité de 48,6%. Quelques 1409 personnes ont guéri. Il s'agit de l'épidémie la plus meurtrière jamais enregistrée en RDC. Le virus responsable est le Bundibugyo contre lequel il n'existe actuellement ni vaccin ni traitement homologué. C'est la fin de ce flash. Merci de l'avoir écouté. Je vous donne rendez-vous dans 27 minutes pour le grand journal de la rédaction.
0: Très bien calculé, le compte est bon. À tout à l'heure, Émilie. Merci.
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1: Ce mercredi après-midi, les précisions de circulation. Nous accueillons le sergent Youmesh Ragou. Sergent, dis-nous tout long la route.
2: Et bon après-midi Andy, bon après-midi à tous et à tous. Alors concernant la circulation pour cet après-midi, ben, l'axe principal à sortir de Port-Louis. Alors heureusement pas d'accident ni obstruction à signaler, mais avec la pique béton verte partout à travers l'île, alors la route glissante, ben l'automobile peut rouler un peu plus prudemment. Alors il est normal qu'il ne peut retourner avec un peu plus que ben, un ralentissement que d'habitude. Alors là pour ben véhicule, il peut quitter la capitale pour tirer vers le nord, il y a un ralentissement à la sortie de Port-Louis. Et ça continue jusqu'à ce traverse. On prend un cocoterie quand on a passé de la circulation un petit peu facile. Et pour un véhicule qui prend la route au sens inverse, dès que je n'approche pas la circulation est très lente pour retrouver pour lui. Et pour rejoindre un véhicule qui peut quitter pour lui pour diriger vers le sud sur la route M1 à partir de là, la circulation est ralentie avec 20 temps d'arrêt. Jusqu'à ce travail, ça, le parage de paille sur risque de là, à partir de la circulation est un petit peu facile. Et à partir de là, nous ne pouvons pas dire que le véhicule peut rouler lentement, mais il y a même un petit ralentissement, mais il peut y avoir 20 temps d'arrêt. Et je vais rouler facilement vers le sud. Concernant l'autoroute M3, pas de problème pour ceux qui paient sortir de l'autre, qui rentrent dans le centre, mais en sens inverse, autant du centre vers le nord, il y a un ralentissement à la sortie de Rosil en passant par Eben à Trianon. Mais dès que je traverse la côte d'eau, c'est qu'il a changé très très facile. Concernant l'ancienne route dans le sens, il y a un ralentissement entre la butte jusqu'à Montée-S. Et sinon, il y a beaucoup de véhicules qui empruntent tout le Mocaro de la sortie de Belvillez et bon, c'est à l'île pour retrouver l'autoroute à la hauteur Conchaplon. Sinon, comme un conseil pour cet après-midi, pour pouvoir se mettre au même piéton dans la circulation. Et moi, je connais depuis le début de l'année, malheureusement, il y a beaucoup d'accidents qui finissent arrivés par l'imprudence et l'ignorance des mêmes piétons. Beaucoup de piétons font une victime d'un accident très grave et même fatal. Il n'est pas qu'il oublier qu'il y a un piéton, il pas tout le temps en raison d'un accident. Bien souvent, par cette imprudence, cette ignorance, c'est à cause d'accidents sur la route. Souvent, quand je fais piéton, je finis par un accident avec un autre véhicule ou un fichier sur la route. Alors, encore une fois, la police fait appel aux piétons d'être plus responsables quand je trouve la route. Soyez très vigilants envers un danger, rendez-vous visible envers un automobiliste. Ça prend beaucoup de précautions quand je tiens pour traverser la route. Et surtout, passez du bien écouter et qui avec votre portable. Quand je ne pas péter, non, rien ce qui peut passer sur la route. Alors, nous souhaitons que je change de comportement sur la route pour un hauteur plus sûr pour tout un chacun. Voilà, c'est tout concernant la circulation et conseil pour cet après-midi. Merci de m'avoir écouté et au revoir et à bientôt.
1: Merci bien, sergent Youmesh Ragou, de ces précisions, ces conseils également. Et ce soir, émission spéciale par rapport à la sécurité routière. Ce sera aussi avec HT Victor entre 18 et 19h. Et s'il y a quoi que ce soit à Nuit Patrouilleur, n'hésitez pas à nous écrire en 58 53 77 21 si vous êtes passager, bien évidemment, ou encore nous appeler au 210 80 910 pour nous prévenir de quoi que ce soit sur les routes.
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1: Un peu quand même à Port-Louis. Des périodes nuageuses sont à prévoir pour les minimales en fin d'après-midi et ce soir. 15-16 degrés sur les hauteurs, entre 18 et 20 degrés sur les régions côtières. Quelques rafales de 50 km/h prévues. Ça souffle du secteur est. Une mer forte au-delà des récifs avec des vagues de 2,50 m. Attention pour les sorties en haute mer ainsi que dans les lagons du sud. Marée haute demain à 4h07. Marée basse ce soir vers 21h55. Et demain 9h30. Le coucher du soleil pour 18h01.
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4: Et ce plaisir est partagé dans le drive. Puisqu'à bord, nous avons désormais Kinsey qui nous a rejoint pour cette heure. En plus, évidemment, de Prachant ou encore Yann à la production. Et vos cadeaux qui débarquent en cette nouvelle heure. Projetons-nous vers ce week-end. Déjà, oui, mercredi, on entrevoit déjà le week-end, samedi 5 septembre. 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Les billets sont dispo à partir de 450 roupies. 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Oui, c'est sorti avec tellement de très bons titres. 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Et l'on vous offre même cet album là dans le drive. 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Et c'est gagné.

Swedish House Mafia, Likely, Happy Days is so sad à retrouver dans le Hit Radio 1 ce week-end, 16h-18h. 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Vous avez quoi, 5-10 minutes, même pas pour jouer. Faudra être très rapide. 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

0: Khalid avec Weekend. C'est vrai que c'est pas loin. Ah ouais, ouais, non, on va attendre quand même. Bénitier peut patienter quelques temps. Ça arrive après. À savoir, peut-être que vous rentrez à la maison maintenant. Soyez extrêmement prudent sur les routes. J'annonçais il y a 15 minutes, mais fallait me passer les messages, les gars, parce que j'ai pas tout devant moi. J'annonçais il y a 15 minutes notre émission, le face-à-face pour ce soir avec Ashley Victor. N'aura pas lieu malheureusement pour des raisons évidemment indépendantes de notre volonté, mais voilà, l'invité qui a dû se désister à la dernière minute, mais nous reviendrons par rapport aux mesures prises par rapport à la sécurité routière, les nouvelles lois à venir, les nouveaux règlements aussi. Nous y reviendrons dans nos prochaines éditions et vous aurez l'occasion aussi de commenter l'actualité. Ce sera demain avec Ashley Victor dans Nous la Voix, Nous Radio, 18h à 19h. Évidemment, Ready One qui s'excuse pour l'inconvénient causé par rapport à l'émission Le Face à Face. Nous, on revient. Vous êtes là, bien dans le drive, avec vos cadeaux et les produits Benitier. Là, qui ne sait de quoi parler pour votre spot Benitier. Là, nous mettons l'île à côté, évidemment. Et nous accueillons qui au standard, qui était avec nous. Jeshna, bienvenue dans le drive. Bonsoir, Jeshna.
1: Bonsoir.
0: Ça va bien, Jeshna?
1: Oui, ça va bien, merci, vous?
0: Ah, mais très bien. Alors, avec les produits Benitier, la vitamine E contribue notamment à réponse A, colorer la peau, ou réponse B, protéger la peau.
1: Protéger la peau.
0: Protéger la peau, c'est la réponse B, c'est la bonne réponse, évidemment. Bravo, Jeshna. Et c'est gagné. C'est la première fois à la radio, Jeshna?
1: Non, deuxième fois.
0: Ah, la deuxième fois. Bah oui, on a senti quand même un petit côté un petit peu timide, mais ça va. Détendez-vous, Jeshna. Et ça, c'est gagné. Les produits Benitier sont à vous. Bravo.
1: Merci.
0: Et bon après, merci d'avoir été avec nous. 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Et c'est à gagner tous les jours dans votre drive.
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2: Heure 31, le moment de l'édition de ce mercredi. Ce journal présenté par Émilie Runga, Lagoua joue les prolongations jusqu'en 2029.
3: Une bouffée d'air frais pour les exportations mauriciennes, notamment le textile, mais pour les opérateurs, il faut maintenant préparer l'après-Agoua. Nouvelle passe d'armes autour de l'opération Daniel Bechou. Kaïlé Jerepal s'attaque aux explications du gouvernement. L'ancien ministre accuse le pouvoir d'avoir induit la population en erreur. Le permis de conduire numérique bientôt accessible sur Corec. La loi a été amendée pour permettre son déploiement, mais Osman Mahomed admet des lacunes dans l'application. Catch me if you can. La police a finalement rattrapé Apana Apadou. Il est soupçonné d'une escroquerie de 5,4 millions de roupies. Plus d'une dizaine de plaintes sont liées à cette affaire. Et à l'étranger, le Kenya se met en ordre de bataille face à El Niño. Les autorités redoutent de fortes pluies et des inondations. Le dernier épisode avait fait 490 morts. Deux années de répit pour les exportateurs mauriciens vers les États-Unis. L'African Growth and Opportunity Act, l'AGOA, qui permet notamment aux textiles mauriciens d'entrer sur le marché américain sans droit de douane, sera prolongée jusqu'en décembre 2028. Cette prolongation redonne de la visibilité aux opérateurs et permet à Maurice de préserver sa compétitivité sur le marché américain. Mais pour les acteurs économiques, le compte à rebours est déjà lancé. D'ici 2028, il faudra trouver une solution durable, notamment à travers un accord commercial bilatéral entre Maurice et les États-Unis afin de sécuriser les exportations mauriciennes à long terme. Le compte-rendu de Vince Bryan.
4: Lilaoti Rajman-Josri, directrice de la Mauritius Exports Association, parle déjà des retombées positives depuis l'annonce. Toutefois, pour s'assurer d'une pérennité, un accord bilatéral est impératif, dit-elle.
5: Les clients aiment ce genre de certitude. Un bilatéral, c'est fondamental pour avoir plus de commandes, plus d'exportations et plus d'investissements industriels dans le pays, comparé à l'AGOA qui est des extensions à court terme.
4: L'économiste Manisha Dukoni estime que cette décision apporte davantage de prévisibilité aux exportateurs et permet au secteur d'évoluer dans un climat plus serein.
6: Ce serait bien aussi d'avoir un economic agreement pour développement un peu plus général. C'est bien l'AGOA, c'est un peu style comme nous avons avec l'Inde, un secteur.
4: De son côté, le ministre des Affaires étrangères, Ritesh Ramphal, attribue cette décision aux multiples représentations effectuées par Maurice qui ont finalement porté leurs fruits. Il souligne que le secteur textile mauricien devrait en bénéficier largement.
7: Pour moi, nous avons une prévisibilité pour les prochaines deux ans qui nous capable d'exporter nos produits de textile à zéro tarif. Mais aussi en négociation pour qu'ils tombent d'accord sur un agreement pour réciproque tarif.
4: Un accord renouvelé, une inquiétude mise de côté, du moins pour un moment, car après 2028, l'enjeu restera entier. Trouver une solution durable au-delà de l'AGOA pour assurer la compétitivité des exportations mauriciennes.
3: On change de registre et la polémique autour de l'intervention chirurgicale d'Anil Bechou à l'hôpital Djitou se poursuit. Interrogé ce matin sur la présence de son médecin privé lors de l'opération, le ministre de la Santé s'est contenté de renvoyer aux déclarations du Premier ministre Navin Ramgoolam au Parlement hier. Il n'a pas non plus souhaité réagir à la demande de démission du MSM, préférant évoquer les maldonnes de l'ancien gouvernement. Anil Bechou participait ce matin à l'inauguration de l'Acute Care of Elderly Ward à l'hôpital Djitou.
8: I'm sorry, Premier ministre, c'est fini que zéro là. Je ne vais pas venir là encore. Je ne vais pas communiquer à MSM. Pour toute même sa question là, dans notre époque, combien tu fais ça? Fini. Quand j'ai travaillé sur une culture, l'instruction depuis Sim Fagor jusqu'à Navin Ramgoolam, ne pas faire politique de l'école du monde. C'est tout un seul point.
3: Une réponse qui ne convainc pas l'ancien ministre Kailesh Jagatpal qui affirme qu'aucun ministre du MSM n'a eu recours à une telle pratique lorsque son parti était au pouvoir. Il accuse le ministre de la Santé et le Premier ministre d'avoir induit la population en erreur. Selon lui, la présence d'un médecin privé lors d'une opération dans un hôpital public ne peut être considérée comme un simple choix personnel, même lorsqu'il s'agit d'un ministre. Kailesh Jagatpal, le micro de Shazia Tepsi.
0: le ministère de la Santé. Si par exemple, moi, il y a une expertise qui nous besoin, n'importe quoi, ça, c'est le ministère qui décide. Ça aussi, le ministère, il travaille avec sa médecin traitant de l'hôpital là. Demande-lui, il demande d'accord, parce qu'il veut faire des affaires dans l'hôpital public. C'est pas les un samedi grand matin, on prend le docteur ou rentrer sans aucune procédure, sans aucune formalité. C'est une procédure, mais c'est une procédure avec beaucoup de choses qui attachent à les passer, comment dire, on prend le, on dit demain, on rentre l'hôpital, on prend mon docteur, on dit, moi, j'ai envie de faire sa opération. Un abus de l'autorité sur sa personne.
3: Et on passe au permis de conduire numérique qui devrait bientôt être disponible sur COREC. L'adoption hier du Road Traffic Amendment Bill ouvre la voie à son déploiement. Le ministère des TIC précise que des changements à la loi étaient d'abord nécessaires. Les travaux techniques vont maintenant commencer et le permis sera accessible sur COREC dès l'entrée en vigueur de la nouvelle législation. Cette annonce intervient alors que plusieurs utilisateurs rencontrent des difficultés avec COREC et MOPASS. Le ministre des Transports, Osman Mahomed, reconnaît ses lacunes et estime que des investissements supplémentaires sont nécessaires. Ce sont des propos recueillis par Shazia Topsi.
9: On est d'accord, là, hein, qu'il n'est pas parfait parce que vous voyez, il y a un système qui fait que c'est d'autres. Il y a un investissement qui vous besoin faire là-dedans pour augmenter votre capacité. Et tout ça, là, il faut prendre le temps. Mais c'est même pas pour faire un système qui vous pénalise la population. Il faut faire quand il n'a plus de solidaire pour faire. Moi, tout le temps, nous venons dire, un des grands chantiers de mon ministère, c'est la digitalisation. Et nous devons faire ce qu'il nous dit. Il y a un travail qui vous besoin faire. Parce que pareil, quand nous faisons pénalité pour le système, nous devons, après un mois, qu'il nous passe d'abord, non. Donc, il y a tout un setup qui besoin de travail maintenant pour faire des villes possibles. Et ça, nous peut faire ça dans l'intérêt de la sécurité routière. J'espérais qu'il personne qui n'a aucun doute là.
3: Mais au-delà des outils numériques, la sécurité routière passe aussi par la sensibilisation, notamment auprès des jeunes. Face au nombre préoccupant de morts sur les routes, le ministre de l'Éducation estime qu'il faut renforcer les actions dans les écoles. Mahen Gangaparsad souligne l'importance des séances organisées avec des intervenants qui viennent directement sensibiliser les élèves. Le ministre reconnaît toutefois que les moyens restent limités. Malgré cela, les campagnes de sensibilisation se poursuivent dans les établissements scolaires. Mahen Gangaparsad répond à Shazia Topsi.
10: Et nous, informellement, nos enfants, des primaires, vous êtes peut-être sensibilisés à la sécurité routière, parce qu'il y a un national concern. Et il y a une personne qui vient, qui explique ce qui est une précaution à prendre. Définitivement, nous avons davantage sensibilisé la population. Mais reste à chaud, nos enfants, dans l'école, d'une façon ou d'une autre, vous êtes exposés. Qui manière, vous êtes composés, vous êtes même quand vous êtes dans le véhicule, quand vous êtes à l'arrêt d'autobus, quand vous êtes marché, qui manière, vous êtes respecté, code de la route.
3: Mais nous restons sur les routes où une nouvelle voie de 460 mètres reliant Côte d'Or à l'autoroute M3 a été ouverte à la circulation ce mercredi. Elle devrait permettre de réduire les embouteillages au rond-point de Côte d'Or. Selon le ministre des Infrastructures publiques Ajay Ganesh, le trafic pourrait y diminuer d'environ 40%. Cette deuxième phase du projet a coûté 24 millions de roupies. La troisième phase, qui doit prolonger la route vers Hermitage, nécessiterait pour sa part un budget d'environ 150 millions de roupies. Une demande de financement devrait être soumise au ministère des Finances. Ajay Ganesh au micro de Nicoletta Estasi Sandian.
11: Première phase, si commence, ça veut dire initial, comment l'itiété, comment Belle-Rive, vient côté l'inarrêté. Ça veut dire depuis côté Auréa, premier rond-point. Là, nous faisons ça slipline. Maintenant, pour nous terminer cette route-là, nous venons pour prendre depuis côté l'inarrêté, ça veut dire côté Auréa, pour venir jusqu'à ici, jusqu'à roundabout. Ça, nous nos préparations. Nous pas ni à manquer un budget pour lui. Mais si nous nous prêts, nous calmer le ministère finance, demande ce budget. Roughly, nous mettons 150 millions, puis nous provisions pour nous terminer le projet.
3: Je vous le disais en titre, une longue traque policière a pris fin hier avec l'arrestation d'Apana Apadou, 45 ans, soupçonné d'être impliqué dans plusieurs escroqueries liées notamment à la vente de véhicules sur Facebook. Selon la police, cet habitant de Rivière-du-Rempart utilisait le faux nom de Navindranath Gobin sur les réseaux sociaux. Plus d'une dizaine de plaintes auraient été déposées à travers le pays pour un préjudice estimé à 5,4 millions de roupies. Les enquêteurs soupçonnent notamment l'utilisation de faux chèques et la revente successive de véhicules. Son épouse, Varuna Rodai, 38 ans, a également été interpellée. Le récit de Vince Bryan.
12: Le stratagème aurait été bien rodé. Une Toyota Aqua à 1,1 million de roupies.
4: Une Suzuki Swift à 725 000 roupies. Les marques s'enchaînent les unes après les autres, tout comme les victimes d'Apana à Padoue. Ils repéraient les véhicules et autres biens proposés à la vente sur Facebook, contactaient les propriétaires et négociaient l'achat avant de les revendre. Ils remettaient de faux chèques aux propriétaires. Les véhicules, dont certains valaient entre 200 000 et plus d'un million de roupies, auraient ensuite été revendus à d'autres personnes et les nouveaux propriétaires se seraient retrouvés dans l'impossibilité d'enregistrer les véhicules auprès de la NLTA. Pour brouiller les pistes, le suspect aurait multiplié les déplacements et loué différentes villas. La DCIU de la Northern Division a alors resserré l'étau pour l'appréhender. Elle a même proposé des véhicules à la vente sur Facebook. Apana à Padoue a finalement été localisé dans une villa à Suriname. Il est également recherché dans plusieurs autres affaires criminelles.
3: Une plainte provisoire pour possession de cannabis à des fins de distribution a été retenue hier contre Muzaffar Ali Lal Mahmoud. Le trentenaire a comparu devant le tribunal de Rivière-du-Rempart. La police s'est opposée à sa remise en liberté sous caution et il a été reconduit en cellule policière jusqu'au 8 septembre. Sa demande de remise en liberté sous caution sera entendue le 4 septembre et l'affaire sera également appelée le 15 octobre pour les débats. Jean-Daniel Perrine sera de nouveau examiné ce vendredi par un panel d'experts à l'hôpital psychiatrique Brown-Séquard. Cette évaluation doit déterminer s'il est en état d'être jugé pour le meurtre de son fils de 7 mois. Une première évaluation a eu lieu hier. Le suspect est accusé d'avoir mortellement poignardé son bébé alors qu'il dormait dans la maison familiale à Rochebois. Selon sa déclaration à la CID de Baie-du-Tombeau, il aurait agi après avoir consommé du brown sugar et affirmé avoir entendu des voix lui ordonnant de commettre l'irréparable.
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2: Émilie, un point sur l'actualité à La Réunion.
3: Près de 300 emplois seraient menacés par la réorganisation du travail le dimanche dans la grande distribution. C'est ce qu'affirment les patrons du secteur qui doivent modifier leurs horaires pour respecter une règle datant de 1966. Cette réglementation impose au commerce alimentaire de fermer pendant 24 heures consécutives entre dimanche et lundi. Les enseignes doivent se mettre en conformité d'ici le 1er octobre. Les syndicats contestent toutefois la menace de suppression de postes. Pour la Confédération Générale du Travail de La Réunion, il s'agit avant tout d'une réorganisation que les entreprises refusent de mettre en place. La polémique relance donc le débat sur le travail dominical à La Réunion. Le Kenya se prépare à de fortes pluies et au risque d'inondations liées au phénomène El Niño. Les autorités ont présenté hier un plan de prévention alors que des précipitations supérieures à la normale sont attendues entre octobre et décembre. Elle prévoit notamment d'identifier les zones à risque, de renforcer les systèmes de drainage et de préparer des lieux d'évacuation avec des stocks de nourriture et de médicaments. Selon la Croix-Rouge kényane, 46 des 47 comtés du pays pourraient être touchés, notamment dans l'ouest, la vallée du Rifté sur la côte. Le dernier épisode d'El Niño en 2023-24 avait fait 490 morts et déplacé 790 000 personnes au Kenya. Et au Népal, les secours se livrent à une course contre la montre pour retrouver des ouvriers piégés dans des tunnels après des inondations meurtrières de mercredi. Au moins 900 travailleurs sont portés disparus, dont environ 500 pourraient se trouver dans des tunnels de projets hydroélectriques du district de Rasuwa. Les recherches sont particulièrement difficiles. Les routes d'accès ont été endommagées et à l'intérieur des tunnels, la boue, les rochers et les débris bloquent les équipes de secours. Certaines galeries se sont également effondrées. L'armée népalaise, aidée par des secouristes étrangers, poursuit les recherches. Des survivants ont toutefois réussi à sortir des tunnels. Voilà ce qui met un point final à cette édition. Merci de votre attention. À suivre le journal des sports.
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3: Avec plaisir, nous accueillons Fabien Hector. Bon après-midi.
4: Bon après-midi, Andy. Bon après-midi à tous.
3: Nous parlons natation et entrée en or pour Maurice dès la première journée au Botswana.
4: Oui, vous l'avez dit, entrée en matière réussie pour la sélection mauricienne au championnat d'Afrique de la zone 4 au Botswana. Maurice décroche sa première médaille d'or grâce à Ania Prayag, victorieuse du 800 mètres nage libre dans la catégorie des 11-12 ans. Elle s'est imposée en 10,02,37 devant la Chesséloise Emma Liu Chichong. Chez les garçons, Ethan Apollon a pris la deuxième place au 800 mètres nage libre chez les 13-14 ans et remporte pour sa part la médaille d'argent. Nathanaël Achou était lui engagé dans la catégorie des 15-16 ans. Cet après-midi, on a aussi droit aux séries du 50 mètres brasse avec Alisha Kokshun qui fait figure des favorites chez les 17 ans et plus. Elle s'est confiée à Radio 1 ce matin, nous l'écoutons.
5: Enfin, là, pour moi, ces compétitions-là sera plus comme un entraînement, on peut dire, parce que, enfin, elles tombent en milieu de deux objectifs majeurs, qui étaient la compétition des Commonwealth, le mois dernier. Ensuite, en décembre, le championnat du monde. Donc, on peut dire que là, pour l'instant, je n'ai pas vraiment fait d'entraînement spécifique pour cette compétition-là. C'est pas lâcher ça, surtout, que ça donnait plus d'expérience pour les plus jeunes qui sont avec moi en ce moment. Parce que pour pas mal d'entre eux, c'est la première fois qu'ils participent à une compétition sur le drapeau mauricien.
3: Ania Prayag sera de nouveau en action, cette fois sur le 100 mètres d'eau cet après-midi.
4: Oui, après sa médaille d'or ce matin, elle sera cette fois-ci au départ du 100 mètres d'eau dans la catégorie des 11-12 ans. Seront également engagés dans cette épreuve Oli Harimon chez les filles 13-14 ans, Adam Rajabali chez les garçons de la même catégorie, Dylan Yuking chez les 15-16 ans, ainsi que Léa Thomas et Lucas Changchong chez les 17 et plus. Maurice sera aussi au départ des relais 4 fois 100 mètres, 4 nages chez les filles et chez les garçons 15 ans et plus. Ces championnats constituent une étape importante dans la préparation des jeunes nageurs mauriciens avec déjà en ligne de mire les Jeux des îles de l'océan Indien 2027 aux Comores.
3: Nous parlons triathlon, dernier jour pour les inscriptions de l'événement Casconfi.
4: Oui, la compétition aura lieu ce dimanche au Morne dans le cadre des célébrations du 40e anniversaire de la Fédération mauricienne de triathlon. Plusieurs épreuves sont au programme. Les précisions avec Charles Cartier, vice-président de la Fédération mauricienne de triathlon, qui s'est exprimé en conférence de presse.
6: Donc, au menu, dimanche, nous avons 3000 mètres de natation et 1500 mètres de natation. Nous avons des courses de swim and run pour les enfants. On a une course de VTT, très belle course, la montée de Chamarelle, puis qui fait le chemin forestier de Watouk jusqu'à Plaine-Champagne. Nous avons un trail organisé avec RTN qui commence à Parakit, qui va jusqu'au parking des Gorges. En fait, tous ces parcours correspondent aussi au triathlon Casconfi qui aura lieu en même temps avec 1500 mètres de natation au monde. Pour s'inscrire, c'est facile. Vous allez sur le site fmtri.mu. Vous pouvez aussi aller sur le site casconfi.mu.
3: Nous parlons basketball. Une rencontre était au programme hier.
4: Oui, Forest Side s'est imposé face à Black Shield sur le score de 89 à 57 lors du premier match de cette 12e journée.
3: Hippisme à présent, des galops intéressants en vue de la Maiden Cup.
4: Oui, la séance d'entraînement ce matin au Champ de Mars a livré plusieurs enseignements intéressants en vue du Maiden de dimanche. Une quarantaine de chevaux seulement ont été vus au galop, mais plusieurs probables partants du Maiden ont réalisé des exercices particulièrement remarqués. À noter que les écuries Gadjadar et Aoutar n'ont pas envoyé leurs chevaux en piste, leur accordant une journée de repos. Chez les jockeys étrangers, seuls Grant Van Niekerk et Raymond Danielson n'étaient pas en selle ce matin. À retenir aussi le tirage au sort de la Phoenix Maiden Cup qui se tiendra ce soir à 18h30.
3: Nous y serons, Fabien. Nous parlons tennis maintenant, US Open, place au deuxième tour.
4: Oui, le deuxième tour de l'US L'US Open a débuté ce mercredi à New York avec une fin de premier tour marquée par plusieurs gros combats. La tête de série numéro 1, Alexander Zverev, a dû batailler près de 5 heures pour venir à bout de Lorenzo Sonego en 5-7. À noter également la qualification de Gaël Monfils qui a fêté ses 40 ans sur le court avec une victoire face à Adolfo à Daniel Vallejo. Le Français a été longuement ovationné par le public new-yorkais. Chez les dames, Coco Gauff et Elena Rybakina ont assuré leur qualification sans difficulté.
3: National Women's League, place aux playoffs.
4: Oui, la première phase de la National Women's League 2025-2026 a pris fin le week-end dernier. Les 6 équipes qualifiées pour les playoffs sont désormais connues. L'AS 4 Borne, Grande Rivière Sud-Est Wanderers, MFA HPC, Plaisance Sputnik, Lacœur Sylvester et Mangalcan SC. Elles s'affronteront lors dans une ligue aller-retour avec au bout le titre de champion national.
3: Football maintenant, le mercato anglais s'est achevé hier soir sur un transfert XXL.
4: Oui, Enzo Fernandez quitte Chelsea pour rejoindre Manchester City pour environ 125 millions de livres. Une opération conclue dans les dernières heures du deadline day. Plusieurs autres transactions ont eu lieu avant la fin de ce mercato. Les détails avec Danny Hip.
7: C'est une véritable pluie de transferts qui a marqué la dernière soirée du mercato en Angleterre. Manchester City a frappé fort avec l'arrivée d'Iliman Ndiaye, recruté à Everton pour 60 millions de livres. En sens inverse, Jack Grealish rejoint les Toffees en prêt. Mikaelo Mudryk quitte Chelsea pour Tottenham également en prêt, alors que Gabriel Jesus quitte Arsenal pour rejoindre le FC Barcelone. Crystal Palace accueille Ben Chilwell et Quinton Timber, tandis que Malik Fofana quitte Lyon pour Sunderland contre 30 millions d'euros. Parmi les dossiers qui ont capoté, Follarine Balogun n'a finalement pas rejoint Everton. Conséquence, Chelsea a également vu son transfert de Lamine Camara en provenance de Monaco tomber à l'eau.
3: Et nous parlons de la Première Ligue, largement en tête de ce mercato.
4: Oui, la Première Ligue domine largement le classement des championnats, ayant le plus dépensé sur le mercato des transferts. Le championnat anglais a déjà dépassé la barre des 3,2 milliards d'euros de dépenses. Il devance très largement la Serie A avec plus de 900 millions et la Liga à plus de 690 millions. La Bundesliga complète le podium avec environ 666 millions d'euros devant la Ligue 1 avec 500 millions de livres.
3: Nous restons dans le domaine. À ce qu'il paraît, Manchester United aurait tenté à être nourri.
4: Oui, Manchester United a tenté dans les dernières heures du mercato de recruter le latéral gauche algérien de Manchester City, Ryan Ednouri. Selon la presse anglaise, les Red Devils souhaitaient un transfert définitif alors que Manchester City privilégiait un prêt avec obligation d'achat. Aucun accord n'a finalement été trouvé. Ednouri, arrivé de Wolverhampton l'été dernier, reste donc à Manchester City cette saison. Manchester United cherchait notamment une solution pour concurrencer Luke Shaw au poste de latéral gauche.
3: On va attendre le mercato d'hiver du coup.
4: Peut-être on va attendre janvier alors. Janvier.
3: Verrons bien, bah oui. Les Red Devils patienteront.
4: Bah du coup, ils doivent avoir que Luke Shaw.
3: Ouais, voilà, Luke Shaw va devoir se donner à 200%.
4: On va prier qu'il ne se blesse pas, en tout cas.
3: Pour cette saison.
4: Sinon,
3: cette première partie, ouais. Ouais, bah c'est United en même temps, à l'image même de ce qui se passe. Merci Fabien, on va suivre.
4: Merci beaucoup, bon après-midi à tous.
3: Oui, merci.
4: Bien sûr, on reviendra dès demain avec
3: la Phoenix Maiden Cup.
4: Exactement, vous serez là-bas aussi.
3: Oui, oui, j'y serai avec justement ma petite carte pour le tirage au sort des lignes. Nous suivrons ça.
4: Demain, c'est Tips en goal.
3: Ah, bah, nous verrons bien ce soir. J'espère récolter pas mal d'infos.
4: Voilà, merci beaucoup, Ronnie.
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2: Détérioré. La température minimale sera entre 14 et 16 degrés sur les hauteurs, sur les régions côtières, entre 18 et 20 degrés.
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2: 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Votre drive qui vous mène à ce week-end, samedi 5 septembre, rendez-vous au Big Willy Zulu Exotribu en compagnie de Jimmy Gassel, qui marque son retour aussi avec un nouvel album qui arrive, Kizomba Zouka Froas Mbaton. L'album, c'est évidemment Métissage, qu'il a présenté chez nous il y a de cela quelques semaines. Good Vibes Live, évidemment. Métissage musical même, notamment avec le titre Angela, et qui l'épouse jouer aussi avec Zulu Exotribu. C'est Mickaël qui est avec nous au standard. Mickaël, bienvenue dans le drive. Bonsoir Mickaël.
13: Bonsoir Andy.
2: Ça va bien Mickaël?
13: Ça va bien, merci.
2: Bon dernier samedi, vous pouvez border dans Big Willys là?
13: Mais bien, allez là-bas, là-bas.
2: C'est ça justement l'occasion de vous offrir l'album Métissage de Jimmy Gassel. Ça c'est bon, c'est gagné, ben bravo. Bravo,
13: bravo Mickaël,
2: ben ça c'est cool. Capable fini Gaël, avant vous d'esquiper Atan, là-bas Jimmy Gassel, Zulu pour en place. Ben passez une excellente soirée, très bon week-end Mickaël.
13: Merci beaucoup, merci Andy, merci à Radio One.
2: Et ça c'est cool, merci d'avoir été avec nous, très bon week-end on le rappelle. Hein. Les billets à partir de 450 roupies au Big Willys ce samedi, Zulu Exotribu en compagnie de Jimmy Gassel, lancement de l'album Métissage.
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2: Cher Bélier, on a foncé tête baissée toute la journée, maintenant on lève le pied sur la route de la maison. Pour les taureaux, le boulot est derrière, certes, mais les bouchons devant. Gémeaux, asseyez-vous, tournez la clé. Déconnectez le mode bavard, place au calme sur votre trajet. Cancer, cap sur le cocon familial, l'heure est venue de se poser et de laisser le stress au bureau. Lion, la journée a été intense, filez-vous détendre. Vierge, certains rangent le cartable, ça fait longtemps que je n'ai pas lu ce mot-là. D'autres les outils, détente maintenant. Balance, balancez le boulot par la fenêtre de la voiture. L'équilibre de la soirée commence maintenant. Scorpion, votre conjoint n'arrête pas de parler de sa journée. Ne réagissez pas. Écoutez simplement, ça lui fera du bien d'avoir ne serait-ce qu'une oreille attentive. Sagittaire, l'horizon se dégage, la route de la maison file droit, décompressé. Capricorne, mission du mercredi remplie avec brio. Bravo. Verseau, le cerveau a bien mouliné. Laissez défiler les paysages par la fenêtre et videz votre esprit. Poisson, la journée s'efface. Rentrez vous mettre au chaud et profitez de votre bulle de tranquillité.
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2: Emilia Oga qui nous a rejoint, l'actualité éco, la Chambre des représentants a approuvé hier la prolongation de l'African Growth and Opportunity Act jusqu'en décembre 2028.
3: Cette mesure permet, Andy et Maurice, de conserver un accès préférentiel au marché américain et offre davantage de visibilité aux exportateurs mauriciens. L'AGOA devrait arriver à échéance en décembre prochain. Les autorités mauriciennes avaient d'ailleurs déjà entrepris des démarches en juillet pour demander son renouvellement et sa modernisation. Le texte a été approuvé à une large majorité avec 370 voix contre 48 et doit maintenant être transmis au président américain Donald Trump pour promulgation. Cette prolongation constitue un répit pour les secteurs dépendants du marché américain, notamment le textile, mais aussi une occasion pour Maurice de préparer une solution durable.
2: Pour Rittich Schramfel, cette prolongation donne surtout du temps au secteur textile pour se préparer à l'avenir.
3: Le ministre des Affaires étrangères estime qu'il faut désormais profiter de cette période pour négocier un accord bilatéral avec Washington. L'objectif est d'éviter que les produits mauriciens ne soient soumis à de nouveaux droits de douane américains. Il rappelle que le président Donald Trump dispose du pouvoir d'imposer de tels tarifs. Rittich Schramfel au micro de Vince Bryan.
4: Congrès fait une avalie, ça renouvellement-là. Maintenant, l'accord de l'AGOA doit être renouvelé pour une période de 2 ans jusqu'à décembre 2028. Alors, ça donne beaucoup plus de certitude et de prévisibilité, surtout pour le secteur de textile, pas oublier, qui, le secteur dispose beaucoup, dépend beaucoup sur le marché américain. Au moins, nous avons une prévisibilité pour les prochaines 2 ans qui nous capables d'exporter nos produits de textile à zéro tarif. Aussi en négociation avec le US Trade Representative pour qu'ils tombent d'accord dans un agreement pour réciproque tarif.
2: Les Pays-Bas rapatrient une partie de leur or, mais pas chez eux.
3: La Banque centrale néerlandaise a transféré 86 tonnes de ses réserves des États-Unis et du Canada vers Londres sur fond d'instabilité géopolitique. L'objectif est de pouvoir mobiliser plus rapidement cet or en cas de crise, Londres offrant un marché plus facilement accessible. Les Pays-Bas disposent de 612,4 tonnes d'or évaluées à 72,2 milliards d'euros fin 2025. Après ce transfert, Londres détient désormais 32,1% des réserves néerlandaises contre 18,5% aux États-Unis et 18,5% au Canada. 30,8% restent stockés aux Pays-Bas.

0: nuageuse cette nuit avec des pluies intermittentes, surtout sur la moitié est de l'île et le plateau central, avec un courant d'air légèrement perturbé qui circule sur la région. Pour les températures, entre 14 et 16 degrés sur les hauteurs et jusqu'à 20 degrés ailleurs. Pour demain, les maximales jusqu'à 23 sur le plateau central et 28 sur les régions côtières. Le temps sera mi-couvert à parfois nuageux demain avec des pluies intermittentes, surtout sur le plateau central. Le vent soufflera du secteur est à environ 25 km/h, quelques pointes de 50 km/h prévues. Une mer forte au-delà des récifs avec des houles du sud-ouest de 2,50 m s'améliorant graduellement demain. Les sorties en haute mer ainsi que dans les lagons du sud sont déconseillées pour cette nuit. Marée haute demain à 4h07 et 15h50, marée basse vers 21h55 et demain 9h30, le lever du soleil pour 6h17. 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
1: Vous êtes dans le drive cette dernière heure, merci d'être avec nous. Une dernière heure et pas des moindres, puisqu'il y a quand même vos cadeaux qui sont à venir et nous parlons de Palco Trading Limited. Un voucher d'une valeur de 500 roupies. La question du jour, dans quel domaine excelle Palco Trading? Est-ce réponse A, construction et rénovation, ou réponse B, électroménager? Vous avez ces quelques minutes, là, le temps de Louis Swansea pour nous répondre au 58 53 77 21.
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0: 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Qui ça? Edley, bienvenue dans le drive. Bonsoir Edley.
1: Bienvenue, merci mon bien.
0: Ça va? Ah mais ça va très bien. Edley ou même Kimani, la journée finie là?
1: La journée finie, là, t'es concentré pour le dîner.
0: Qui peut préparer ouais. Comme ça?
1: Moi, c'est ma belle-fille qui
0: fait. Ah, ok. Lui-même qui peut contrôler ça, la cuisine. Là.
1: Même qui contrôle Bazan.
0: Ah, ok. Belle-fille, là, qui m'a appelé.
1: Anishi.
0: Anishi, pour qu'elle parvienne pas à une bonne recette, t'as l'air dans Méli-Mélo avec celui-là, 19 et 20, parce que celui-là, content qu'on est, qui est là dans Caraï tous les soirs. Il y a une porte à ça tout à l'heure. En tout cas, régalez-vous et passez un bon moment. Mais là, nous pécose Palco Trading. Dans quel domaine, justement, Palco Trading, l'excellé, est-ce qui c'est construction, rénovation, soit dans électroménager?
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0: Mais normal, bah c'est gagné, Edley. 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Dis-moi, Edley.
1: Qu'est-ce que ça, Andy? Vous me demandez
0: oui.
1: Un service, ça.
0: Ouais, si vous demandez moi, tu es tantôt. Tantôt, tirage de son.
1: Tu es toi qui suis ça très bien,
0: tu
1: vas
0: tips
1: bien, bon. Allez.
0: Tantôt, nous va checker ça pour tirer sur la ligne. Là, nous pouvons trouver un petit peu plus clair. Mais nous pouvons dissiper ça, ben, Niaz, qui vous disait là, d'ici dimanche. Bah oui, ce rendez-vous, ouais. Hein. Bah oui, Edley, ce sera aux environs de 15h25. Et la Phoenix Maiden Cup 2026. Est-ce qu'il goûte Council pour capable, God, ce titre, évidemment, hein, de gagnant, puisqu'il revient, le pensionnaire d'Orvin Nagadou. Nous verrons bien. Ça fait sourire notre ami Prachant qui est à la réalisation parce qu'il est ici les fans, les courses, bah, nous verrons bien. Merci Edley d'avoir été avec nous avec Palco Trading, bah, on revient dès demain pour les 500 roupies de voucher, à tout de suite.

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10: La voix, nous, la terre, ça va parler d'écologie, de conscience évidemment par rapport à l'environnement. 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Il y a Post Malone qui arrive pour vous avec I Had Some Help.

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1: Bonjour à tous et bienvenue dans La Voix Nulle à Terre, au journal écologique avec MCB. Au sommet de cette édition-là, un étude récente dans Sud-Est montrait qu'il y a un sac plastique qui bloque un manglier et que c'est un obstacle pour les productions de crabes. Environ 400 kilos, soit une quarantaine de sacs plastiques d'essai fin ramassés dans la place Gris-Gris pour 39 employés MCB. Pour information internationale, inondation dans Népal, plus que 1000 dimouns ont perdu la vie et qu'un grand défi humain et écologique. 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Quand fini nettoyer, le crabe recommence à faire la case et que ça pour bénéfique selon lui. Nous écoutons lui.
2: Quand nous allons dans, il y a une grande bande crab burrows, bande de crabes commencent à fouiller, à faire la case, tout ça. Il est très peu. Alors, nous trouvons une tonne de plastique qui n'a accumulé. Et bande crabe pas capable de vendre sa bande bouteille de plastique, là, faire la case. Et pourquoi nous remarquons qu'il y a moins de crabes à Maurice? Plastique là-même, a des physical disturbances qui est créé dans manglier. Et éventuellement, quand nous finissons avec ce plastique-là, nous trouvons beaucoup de crab burrows. Bande crabe là, comment c'était plein, nous trouvons, parce que qui était capable, puis ils étaient capables de rentrer, faire toute la case là-dedans, parce qu'apparemment, ils n'étaient pas capables de faire lire. Et d'ailleurs, là, nous pouvons replanter un poil là-bas pour continuer à tirer un plastique, débris, tout ça là-bas.
1: Environ 400 kilos, soit une quarantaine sacs d'essai fins ramassés sur la place Gris-Gris. Ces résultats remarquables qui 39 employés MCB dans le cadre de la journée Social Live le 21 août dernier. L'initiative Tibalade fin créée pour marquer 10 ans Small Steps Matters, une initiative bénévole Yann de Maroussem, nous écoute lui.
3: Environ 40 employés Nvini en lien avec Small Steps Matters, parce que leur ambassadeur côté environnement. Et là, nous avons expliqué, nous avons fait découvert sa région-là, nous fait une super rando, après nous récit descendre côté la côte, la place, Banros, etc. Et là, malheureusement, c'est beaucoup, beaucoup, beaucoup d'échecs qui en a. Bon, c'est vrai, beaucoup viennent par la mer, mais en même temps, s'ils ne viennent par la mer, c'est qu'il y a un moment donné, nous dépendons de touristes qui sont bien concerned, bien conscient par rapport à la beauté de l'île, par rapport à la préservation, la conservation, et nous bisons faire attention, nous bisons réfléchir.
1: Et pour pas international, une grosse inondation qui fin frappe Népal fin coûte la vie à plus que 1000 dimouns et n'a aussi 4000 dimouns qui pas encore retrouvés parmi 583 étrangers. Un glissement, un glacier les 21 août dernier et ne provoque un grand vague la boue et grosse qui fin détruire la ville entière. L'équipe secours avec soutien la Chine et Klen peut faire tout pour arriver dans l'endroit isolé. Côte 639 dimouns encore bloqués dans une centrale hydroélectrique avec 2,2 millions de tonnes de débris pour nettoyer, reconstruction pour prendre beaucoup de temps. Mancien vivant, qui finit par dire tout, lance un appel pour une aide durable qui respectait l'environnement. Voilà, nous arrivons à la fin de sa journée écologique là. Rendez-vous la semaine prochaine, même zoo, même l'air, pour un nouvel épisode.
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3: C'est le plaisir de vous accompagner, évidemment. J'allais dire le plaisir de rouler. Peut-être pas si vous êtes dans les encombrements ou les bouchons. Mais plaisir, évidemment, d'écouter Radio One, le drive avec vos cadeaux. 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Nous continuons nos sélections. Bien sûr, le challenge. 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Et qui s'attaque à ce jingle aujourd'hui? Prachant, qui est à la réalisation désormais, nous accueille Sylvain. Sylvain, bonsoir.
4: Oui, bonsoir.
3: Ça va, Sylvain?
4: Oui, ça va.
3: Finiront de la case, soit pas en cours, là?
4: En route, là.
3: En route, comme a dit, pour nous rentrer après une longue la journée. Ouais, que tu ici, l'appli même, là?
4: Non, c'est à côté de toi.
3: Ah, ben oui, ça s'est calmé, alors. Ouais.
4: Oui.
3: Ah, heureusement, parce que t'es là, ouais, t'es bien gâté. Mais là, man, dissipé, pays. 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Franchement, t'es une réussite à faire un warm-up, là, Sylvain?
4: Ouais.
3: Écoute ça, t'es jingle, là, que nous pourrions écouter ensemble. 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Alright? Nous écoute ça.
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3: Allez, Sylvain, N de 3, nous allez.
4: Ginza Motors,
3: first in second hand. Nous référions encore une fois, Sylvain. 1, 2, 3, let's go.
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3: À nous valider, évidemment, Sylvain est notre troisième sélectionné de cette semaine avec Ginza Motors. Merci bien d'avoir joué le jeu, Sylvain. Vous, le troisième sélectionné, Encel, parce qu'il nous sélectionne 4, lundi, mardi, mercredi, Zeddy, les lavandes, Zeddy, grand tirage au sort. Bonne chance, Sylvain, et à vendredi.
4: Merci, au revoir.
3: Allez, bye bye, Sylvain. Très bonne soirée. Merci aux fidélités, surtout au drive sur Radio One. 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
3: Il est 17h30.
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3: Entre 14 et 16 degrés à prévoir sur le plateau central, 18 et 20 prévus sur les régions côtières.
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0: Drive sur Radio One, thank you. Next event à venir le 12 septembre prochain. Là, c'est pour Band Ghetto Lovers, comme vous connaissez. Billets dispo sur otayo.com. Mes cadeaux chez nous, nous avons 4 entrées quand même. Black Eye, CB, General Remy, Big Frank, Itia, Alexandre, Black Power, encore d'autres artistes qui arrivent. Headliner quand même, Kaamelott qui sera là. Ghetto Lovers 2K26 et qui est avec nous au standard. Jean-Christophe, bonsoir, bienvenue dans le Drive.
1: Bonsoir Andy, ça va bien?
0: Ah mais ça va très bien. Et Jean-Christophe, comment va là ce mercredi?
1: Ah, tranquillité à la maison.
0: Ah mais zut,
1: travail avec ma famille.
0: Oh mais trop bien, on passe un bon moment quoi, ça c'est cool.
1: Exactement, toujours d'écoute Radio One.
0: Ah mais génial, merci aux fidélités même. Jean-Christophe, là nous pécose Ghetto Lovers, G-Hockey Buff débâche en plus hein. Ghetto Lovers 2026, c'est le 12 septembre prochain, à partir de 20h. Balotiste mauricien pour l'eau base également. Balotiste de la Réunion aussi. Et cite-moi au moins un DJ réunionnais qui pour l'eau sa base là.
1: Ah, le grand fameux DJ Seb.
0: Évidemment, bien sûr. Pommy, sur un DJ qui poule là. Après la DJ Pop,
1: oui,
0: Team
1: oui,
0: Nick, Sorier aussi qui poule là. Tima Junior, Black T, entre autres artistes. Jean-Christophe Pégès, aux 4 l'entrée pour Ghetto Lovers.
1: Oh là là,
0: ah oui,
1: beaucoup.
0: Ça c'est trop bien. Samedi 12 septembre. Baudet, Longo, Caillou, Jordan, de mai à partir 20h. Gros lamisement. Ben, profite bien, Jean-Christophe.
1: Ah, super, merci beaucoup, Andy. Quand vous avez un petit coucou et tout.
0: Oui, gars, il est temps là.
1: Donc je fais un petit coup à ma famille qui est là, qui m'écoute, vous êtes d'ici, j'ai trop hâte pour sa soirée là. Un petit coucou à des proches vraiment importants, Knisley, Andy, et Cédric, Sébastien, tout ça, et ma famille aussi.
0: Non, ben sympa, ben ça c'est cool Jean-Christophe, le message qui est passé et les 4 places pour Ghetto Lovers 2026 dans votre drive tous les jours de cette semaine, c'est à gagner. Ben oui, les billets sur otayo.com pour vos réservations, c'est le 12 septembre prochain dès 20h au jardin de mai à Gros Cailloux.
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0: Jimmy Gassel, Angela, retravaillé évidemment avec Zulu. L'album Métissage est sorti il y a quelques semaines. Et rendez-vous ce samedi au Big Willys. Jimmy Gassel, Zulu et ce tribu pour en place. Et l'on joue avec un autre événement là prévu ce week-end. On va bien rigoler avec Comico, Deretou, un nouveau show, une nouvelle pièce. Bel scandale, ben l'impédie. Avec qui est avec nous? C'est Sonia que l'on accueille dans le drive. Sonia, bonsoir.
1: Bonsoir.
0: Ça va, Sonia?
1: Ça va très bien, merci. Et vous?
0: Ah, mais nous très bien, Sonia, déjà à la case, là, sans mercredi, là.
1: Non, je suis en route, là. Je retourne à la maison.
0: Ok, combien de minutes restez l'eau, ça trace, là?
1: 5 minutes.
0: Ah, 5 minutes, décoré, calo. Pas trop, comme on dit, dans un gros embouteillage, belle circulation non plus, ça va.
1: Une sable d'embouteillage,
0: voilà. Ok, ça veut dire une faufilée, une faire un slalom, comme on dit.
1: Exactement.
0: En tout cas, Sonia, ben, rentre très bien et passez surtout une bonne soirée. Mais nous, une autre soirée, vous propose où? Bien sûr, ça vendredi là, 20h, au Pégin, ou dès l'entrée pour Alchec Comico Spectacle. Bel scandale. Bravo, Sonia.
1: Merci beaucoup.
0: Et enjoy ce moment-là. Rigolez bien avec toute la troupe des Comico. Merci, Sonia, d'avoir été avec nous et passez une très bonne soirée.
1: Merci à vous aussi.
0: Merci de votre fidélité, Sonia. On le rappelle, Comico, vous êtes capable de retrouver ce week-end-là. Spectacle, bel scandale. Et nous remettrons vos places dès demain dans le Drive.
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6: Coaching 360 by MyFit 360, nous dans Drive, mercredi. De loin en jour, nous sentons-nous un peu plus en forme, nous sentons-nous bien avec l'équipe Drive. Direction d'Audi, MyFit Richter avec Jérémy qui est avec nous. Jérémy, bienvenue.
7: Bonjour à toi, merci de m'inviter. Je m'appelle Jérémy Albiagena, conseiller en supplément sportif à Richter. Aujourd'hui, moi, j'avais causé un peu plus le côté supplément parce que moi, j'ai beaucoup de choses qui, ben, jeune, peut mal faire. J'ai toujours fini comme un supplément avant.
6: Quand l'idée démarrait, c'est l'aspect que nous peut bizarre supplément.
7: Au fait, supplément, il était venu, la première affaire, c'est côté nutrition. Côté nutrition, ça, la base, c'est ça avant. Environ 90%. Après les suppléments qu'on lui dit, c'est supplément. Ça manque ce qui te permet de manger.
6: Un add-on, lui, m'a dit, ouais.
7: Ben, c'est là que, si nous trouvons, côté, tu vas bien quand même, à pour la quantité, soit protéines, côté alimentation. Ben, c'est là, c'est supplément qui vient à l'oeil. Mais tu as des fois, tu as quand même, une difficulté pour assimiler beaucoup côté alimentation. Ben, c'est là, tu trouves qui, tu préfères, soit avec un supplément rapide, comme le matin. T'as des fois, même, dis-moi, pas gagner des temps de manger.
6: Oui.
7: Un petit déjeuner. Mais tu as c'est qu'on appelle, une smoothie. Tu prends un cuillère de riz, banane, avec oatmeal.
6: Ouais.
7: Tu blindes tout. Tu prends les
6: tout de suite. Mais dans de blender,
7: nous prenons
6: les
7: nous. Tu prends les C'est un kisso qui a pour toi la quantité de calories, la quantité de protéines et les fibres. En même temps, tu corps et tout là-dedans.
6: Ouais.
7: Tu pas trop senti soit chargé en même temps. Après, là, tu apprends ton aliment, tu manges pas derrière qui, toujours, c'est la base, les poulets pour toi. Après, le supplément, les poulets, pas derrière, les poulets, un coup de main, comme un kisso qui te manquait. Guette-nous pas, vous qu'avant, mène la quantité créatine dans nos échos. Parce qu'il est difficile pour nous manger environ 2 kilos de viande par jour. En fait, c'est un acide aminé qui augmente ton ATP pendant une charge de travail. À cela, les pancréatines, ce niveau de grammes, c'est 5 grammes par jour. À cela, on a une sueur source qui nous fait. Une sueur source, elle vient 7 jours, après, tu redescends dans 2 as normales. Et là, en même temps, la créatine qui permet toi pour hydratation musculaire, en même temps, il augmente ton ATP. Tu gagnes plus sa force, en même temps, quand on a développé rendu tout tissu musculaire, intramusculaire,
6: ouais.
7: C'est simple, là, qui permet toi de gagner plus sa force, plus l'endurance. Parce qu'il peut sortir ton ATP à chaque fois.
6: À partir de quand est-ce qu'il nous l'écho, m'a dit, pour demander nous ça supplément là pour qu'il nous progresse.
7: En fait, les travail de 2 mois à 1 mois et demi. Après, là, nous guettons toute alimentation comment était, nous guettons toute progression, il vient en plusieurs phases. Là, la dernière phase, là, quand nous finis, check tout ça là, là, nous guettons si, moi, trouver si pas nécessaire, tu ajoutes ben supplément dedans. Là, nous guettons si pas en termes de récupération, tu veux qu'à récupérer comme besoin. Là, nous, si nous trouvons, toi, tu veux qu'à récupérer comme besoin, là, nous guettons si possible, tu qu'à mettre un, soit BCA, ça appelle une autre affaire aussi qu'on appelle EAA.
6: Oui.
7: C'est pas une branche aminoacide en 9 branches. Et là, ça, les étoiles pendant ton entraînement pour mieux performance, en même temps hydratation musculaire.
6: T'as pas ça, man, supplément là, c'est pas qui comme nous boit, ça nous vient comme Astérix là, non? C'est pas du tout même l'effet qui ça vous procure.
7: Non. Ouais. En fait, il prend beaucoup les temps. Ah, ça, les yeux beaucoup, comme je disais toujours, les yeux beaucoup l'auto-alimentation, de l'entraînement.
6: Ouais.
7: Après, les vignes pas les dire. Mais c'est moi qui, des fois, moi, un peu ça, Greenock, que je n'ai pas de penser qu'ils ont gagné ça trop vite. Je prends un petit que je passe demander nous conseils. Parce que, je camion vient nous, là, nous propose qu'ils vont supplément de café et, en même temps, nous donne une bonne chose. Comment prendre? Qui dosage? à quel moment qu'a apprendu. Les lasers qu'a progressé dans la bonne phase. D'une moche comme ça. Les.
6: Ouais, c'est vrai que c'est une progression, c'est un apprentissage même. Comme tu l'as ce mercredi avant de terminer. Combien d'années de sport, en fait?
7: On fait
6: 21 ans de sport et tu peux continuer.
7: Et continuer. En même temps, on représente Maurice dernièrement à Thaïlande pour Mister Univers. Mm. Et en même temps, Mister Moches, des fois.
6: Quand tu es capable de dire aussi combien l'année que tu es là derrière, conseil, ben, jeune aussi.
7: Oui.
6: Pas trop pressé,
7: pas trop pressé.
6: Finalement.
7: Mais Samina, il faut comme les autres, moi, pas trop pressé. Je dis, moi, il est long, hein, 21 ans. Je dis, oui, il est long, mais tout ça là, c'est une même phase de progression.
6: Ouais.
7: C'est Sam qui nous dit, vaut mieux marcher que courir.
6: Ça même. Jérémy, merci beaucoup.
7: Merci à toi.
6: Pour être avec nous dans Drive en ce mercredi, toute la semaine. Nous Pécose Coaching 360 dans Drive, Low Radio.

Et Abate Lo Radio One, merci d'avoir été avec nous. Votre drive qui revient dès demain, 15h, 18h. À savoir, on le rappelle, il n'y aura pas d'émission face à face ce soir avec Ashley Victor. La suite sera évidemment en musique. 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

0: 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L'actualité, Émilie Renga, bonsoir.
1: Bonsoir Andy, la Chambre des représentants dans l'Amérique finit approuve hier pour prolonger African Growth and Opportunity Act AGOA jusqu'à décembre 2028. 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Sa prolongation là donne un petit soulagement dans le secteur qui dépanne le marché américain, surtout textile, mais l'idée aussi Maurice, les temps préparent une solution qui peut durable le long terme. 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C'est la fin de ce flash en créole là, merci au fin écoute. Retour de l'info, ce sera à 19h.
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0: 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Présenté par Émilie Ringa-Inaf. Bonsoir Émilie.
1: Bonsoir Ursula, bonsoir à tous.
0: Nouvelle passe d'armes autour de l'opération Daniil Bechou.
1: Kailesh Jagatpal s'attaque aux explications du gouvernement. L'ancien ministre accuse le pouvoir d'avoir induit la population en erreur. Le permis de conduire numérique bientôt accessible sur Corec. La loi a été amendée pour permettre son déploiement, mais Ousmane Mahomed admet des lacunes dans l'application. La Goa joue les prolongations jusqu'en 2028, une bouffée d'air pour les exportations mauriciennes, notamment le textile. Mais pour les opérateurs, il faut maintenant préparer l'après-agua. 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La police a finalement rattrapé Apana Apadou. Il est soupçonné d'une escroquerie de 5,4 millions de roupies. Plus d'une dizaine de plaintes sont liées à cette affaire. Et en Inde, brûlée vive dans un guet-apens, une influenceuse succombe à ses blessures. Manjit Kaur n'aura finalement pas pu raconter son calvaire à ses 150 000 abonnés. La polémique autour de l'intervention chirurgicale Daniil Bechou à l'hôpital Djitou se poursuit. Interrogé ce matin sur la présence de son médecin privé lors de l'opération, le ministre de la Santé s'est contenté de renvoyer aux déclarations du Premier ministre Navin Ramgoolam au Parlement hier. Il n'a pas non plus souhaité réagir à la demande de démission du MSM, préférant évoquer les mal-donnes de l'ancien gouvernement. Daniil Bechou participait ce matin à l'inauguration de l'Acute Care of Elderly Ward à l'hôpital Djitou.
2: I'm sorry, Premier ministre, c'est fini que zéro là, moi pas pour une dollar encore, moi pas pour que communiquer un médecin, pour tout même sa question là, donc je ne sais pas combien tu fais ça. C'est une partie travailliste, c'est même qu'il tire, l'instruction depuis Sir Sagar jusqu'à Navin Ramgoolam, ne pas faire politique de l'écho du monde, c'est tout un seul quoi.
1: Une réponse qui ne convainc pas l'ancien ministre Kailesh Jagatpal. Il affirme qu'aucun ministre du MSM n'a eu recours à une telle pratique lorsque son parti était au pouvoir. Il accuse le ministre de la Santé et le Premier ministre d'avoir induit la population en erreur. Selon lui, la présence d'un médecin privé lors d'une opération dans un hôpital public ne peut être considérée comme un simple choix personnel, même lorsqu'il s'agit d'un ministre. Kailesh Jagatpal au micro de Shazia Tepsi.
3: Le ministère de la Santé, si par exemple, moi, je dis, c'est une expertise qui nous besoin, n'importe quoi, ça, c'est le ministère qui décide. Ça aussi, le ministère, il travaille avec sa médecin traitant de l'hôpital, là. Demande-lui, lui demande d'accord, parce qu'il veut faire des affaires dans l'hôpital public. C'est pas les grands samedis grand matin, on prend le docteur, on rentre, sans aucune procédure, sans aucune formalité. C'est une procédure, mais c'est une procédure avec beaucoup de choses qui attachent à les passer, comment dire, on prend le, on dit, demain, on rentre l'hôpital, on prend mon docteur, on vient, moi, j'ai envie de faire ça en opération. Un abus de l'autorité sur sa propre personne.
1: Le permis de conduire numérique devrait bientôt être disponible sur Corec. L'adoption hier du Road Traffic Amendment Bill ouvre la voie à son déploiement. Le ministère des TIC précise que des changements à la loi étaient d'abord nécessaires. Les travaux techniques vont maintenant commencer et le permis sera accessible sur Corec dès l'entrée en vigueur de la nouvelle législation. Cette annonce intervient alors que plusieurs utilisateurs rencontrent des difficultés avec Corec et Mopass. Le ministre des Transports, Ousmane Mahomed, reconnaît ses lacunes et estime que des investissements supplémentaires sont nécessaires. Mais au-delà des outils numériques, la sécurité routière passe aussi par la sensibilisation, notamment auprès des jeunes. Face au nombre préoccupant de morts sur les routes, le ministre de l'Éducation, Mahen Gengaparsad, estime qu'il faut renforcer les actions dans les écoles. Il souligne l'importance des séances organisées avec des intervenants qui viennent directement sensibiliser les élèves. Le ministre reconnaît toutefois que les moyens restent limités. Malgré cela, les campagnes de sensibilisation se poursuivent dans les établissements scolaires. Deux années de répit pour les exportateurs mauriciens vers les États-Unis. L'African Growth and Opportunity Act, l'AGOA, qui permet notamment aux textiles mauriciens d'entrer sur le marché américain sans droit de douane, sera prolongée jusqu'en décembre 2028. Cette prolongation redonne de la visibilité aux opérateurs et permet à Maurice de préserver sa compétitivité sur le marché américain. Mais pour les acteurs économiques, le compte à rebours est déjà lancé. D'ici 2028, il faudra trouver une solution durable, notamment à travers un accord commercial bilatéral entre Maurice et les États-Unis afin de sécuriser les exportations mauriciennes à long terme. Le point avec Vince Bryan.
4: Lila Oti Rajman-Josri, directrice de la Mauritius Exports Association, parle déjà des retombées positives depuis l'annonce. Toutefois, pour s'assurer d'une pérennité, un accord bilatéral est impératif, dit-elle.
5: Les clients aiment ce genre de certitude. Un bilatéral, c'est fondamental pour avoir plus de commandes, plus d'exportations et plus d'investissements industriels dans le pays, comparé à l'AGOA qui est des extensions à court terme.
4: L'économiste Manisha Dukoni estime que cette décision apporte davantage de prévisibilité aux exportateurs et permet au secteur d'évoluer dans un climat plus serein.
6: Ce serait bien aussi d'avoir un economic agreement pour développement un peu plus général. C'est bien l'AGOA, c'est un peu style comme nous avons avec l'Inde, SECPA.
4: De son côté, le ministre des Affaires étrangères, Ritesh Ramphal, attribue cette décision aux multiples représentations effectuées par Maurice qui ont finalement porté leurs fruits. Il souligne que le secteur textile mauricien devrait en bénéficier largement.
7: Pour moi, nous avons une prévisibilité pour les prochaines deux ans qui nous capable d'exporter nos produits de textile à zéro tarif. Mais aussi en négociation pour qu'ils tombent d'accord sur un agreement pour réciproque tarif.
4: Un accord renouvelé, une inquiétude mise de côté, du moins pour un moment, car après 2028, l'enjeu restera entier. Trouver une solution durable au-delà de l'AGOA pour assurer la compétitivité des exportations mauriciennes.
1: Je vous le dis en titre, une longue traque policière a pris fin hier avec l'arrestation d'Apana Apadou, 45 ans, soupçonné d'être impliqué dans plusieurs escroqueries liées notamment à la vente de véhicules sur Facebook. Selon la police, cet habitant de Rivière-du-Rempart utilisait le faux nom Navindranath Gobin sur les réseaux sociaux. Plus d'une dizaine de plaintes auraient été déposées à travers le pays pour un préjudice estimé à 5,4 millions de roupies. Les enquêteurs soupçonnent notamment l'utilisation de faux chèques et la revente successive de véhicules. Son épouse Varuna Rodai, 38 ans, a également été interpellée. On retrouve Vince Bryan.
4: Le stratagème aurait été bien rodé. Une Toyota Aqua à 1,1 million de roupies, une Suzuki Swift à 725 000 roupies. Les marques s'enchaînent les unes après les autres, tout comme les victimes d'Apana Apadou. Ils repéraient les véhicules et autres biens proposés à la vente sur Facebook, contactaient les propriétaires et négociaient l'achat avant de les revendre. Ils remettaient de faux chèques aux propriétaires. Les véhicules, dont certains valaient entre 200 000 et plus d'un million de roupies, auraient ensuite été revendus à d'autres personnes et les nouveaux propriétaires se seraient retrouvés dans l'impossibilité d'enregistrer les véhicules auprès de la NLTA. Pour brouiller les pistes, le suspect aurait multiplié les déplacements et loué différentes villas. La DCIU de la Northern Division a alors resserré l'étau pour l'appréhender. Elle a même proposé des véhicules à la vente sur Facebook. Apana Apadou a finalement été localisé dans une villa à Suriname. Il est également recherché dans plusieurs autres affaires criminelles.
1: Jean-Daniel Perrine sera de nouveau examiné ce vendredi par un panel d'experts à l'hôpital psychiatrique Brandsecar. Cette évaluation doit déterminer s'il est en état d'être jugé pour le meurtre de son fils de 7 mois. Une première évaluation a eu lieu hier. Le suspect est accusé d'avoir mortellement poignardé son bébé alors qu'il dormait dans la maison familiale à Rochebois. Selon sa déclaration à la CID de Baie du Tombeau, il aurait agi après avoir consommé du brown sugar et affirmé avoir entendu des voix lui ordonnant de commettre l'irréparable. À 19h passé de 8 minutes, on passe à l'actualité d'abord dans la région. La Réunion veut éviter l'isolement numérique alors que le câble sous-marin Safe en service depuis 2002 arrivera en fin de vie d'ici 2027. Un nouveau projet doit renforcer la connexion de l'île. Baptisé Réunion, le projet prévoit d'abord une liaison avec l'Afrique du Sud avant un possible prolongement vers Singapour. L'objectif est d'augmenter les capacités Internet et de mieux sécuriser les échanges numérique, notamment après les cyclones. Le projet est estimé à 93,1 millions d'euros avec une mise en service de la première phase prévue en 2028. Lors du cyclone Garance, près de 96 000 réunionnais avaient été privés d'Internet. Et puis une influenceuse indienne de 28 ans est décédée après avoir été grièvement brûlée lors d'une violente agression dans le Punjab. Manjit Kaur aurait été attirée dans un guet-apens puis rouée de coups avant d'être emmenée emmenée dans une zone boisée où elle aurait été attachée à un arbre et brûlée vive. Grièvement blessée, elle avait été hospitalisée et avait repris connaissance début août. Elle devait raconter son calvaire à ses plus de 150 000 abonnés, mais elle est décédée. Mère d'un garçon de 7 ans, Manjit Kaur était également enceinte de 7 semaines. Les deux suspects sont toujours recherchés par la police. Voilà ce qui met un point final à cette édition. Merci de l'avoir écouté. C'est mercredi, c'est Mélie Meuleux et vous retrouvez Ursula.
0: Merci beaucoup, Émilie. L'info revient avec vous à 20h.
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Voici le communiqué de la météo pour Maurice, émis à 16h30 ce mercredi 2 septembre. Un courant d'air légèrement perturbé circule sur notre région. Des périodes nuageuses attendues cette nuit avec de la pluie, surtout sur la moitié est de l'île. Et le plateau central mi-couvert demain avec de la pluie sur le plateau central et les versants au vent. Le mercure affiche le minimal ce soir entre 14 et 16 degrés. Sur les hauteurs entre 18 et 20 sur les régions côtières. La maxima sera entre 20 et 23 degrés sur le plateau central, entre 25 et 28 degrés ailleurs. Le vent souffle du secteur est, environ 25 km/h, avec des rafales de l'ordre de 50 km/h. La mer est forte au-delà des récifs, avec des houles du sud-ouest de l'ordre de 2,50 m, s'améliorant graduellement demain. Les sorties en haute mer ainsi que dans les lagons du sud sont déconseillées pour cette nuit. Marée haute demain à 4h07 et à 15h50, marée basse ce soir à 21h55 et demain à 9h30. Et le lever du soleil est prévu pour 6h17.

Les avis de décès. Décès de Monsieur Joseph James Gourdin. Monsieur Joseph James Gourdin, âgé de 89 ans, le convoi sortira de son domicile au numéro 11.

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1: On voit sortir du domicile de son fils, Monsieur Vivek Swamy, à Abdul Razak Street, Upper Vale, demain 10h pour se rendre au crématorium de Darouti. Le décès de Monsieur Louis Lindsay Maccabé. Monsieur Louis Lindsay Maccabé, connu sous le nom de Lindsay Segatier, âgé de 63 ans. Le convoi sortira de son domicile, la résidence Kennedy, 4 bornes, demain à 10h30 pour se rendre dans la chapelle de Saint-Luc à 4 bornes et de là au cimetière de Saint-Jean. Le décès de M. Rup Naren Singh Ajuda. M. Rup Naren Singh Ajuda, connu sous le nom de Kishore, âgé de 92 ans. Le convoi sortira du domicile de son fils, M. Acharya Rijesh Ajuda, à Ducray Road, Notre-Dame, demain à 10h30 pour se rendre au crématorium de Notre-Dame. Le décès de M. Inderjit Tilok. M. Inderjit Tilok, connu sous le nom de Sobhranan, âgé de 77 ans. Le convoi sortira du domicile de son fils, M. Sachin Tilok, à Branch Road, Marlashaw, demain à 11h pour se rendre au cimetière de Marlobin, Belmar. Le décès de M. Paranandan Narayanen. M. Paranandan Narayanen, connu sous le nom de Dasen, âgé de 77 ans. Le convoi sortira du domicile de son épouse, Mme Rajmani Narayanen, à Oulu 30, Morcellement Villares, Forback, Branch Road, Poudre d'Or, Hamlet, demain à midi pour se rendre au cimetière de Caro Martin, L'Espérance, Piton. Le décès de M. Cet avis a déjà été lu, pardon. Monsieur Jit Ramchand, connu sous le nom de Prem, âgé de 61 ans, le convoi sortira de son domicile à Junkie Road, Camp de Masque Pavé, demain à 11h30 pour se rendre à l'incinérateur de Médine. Radio One présente ses sincères condoléances à toutes ces familles endeuillées.

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0: House sur Radio 1 Valérie pour souhaiter bon anniversaire à Valérie qui nous écoute du côté d'Australie qui fête justement son anniversaire et si c'est le vôtre, et bien écoutez, on vous embrasse bien bien fort.
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0: Bonsoir et bienvenue sur Radio 1. Comment allez-vous aujourd'hui? C'est mercredi, c'est votre Millie Mello. Ursula au micro jusqu'à 22h avec mon ami Prachante à la réalisation. Ça va Prachante? Pégain frais aujourd'hui là? Un petit peu frais quand même aujourd'hui. Hein. En tout cas, j'espère que la journée a été bonne, que ce n'est pas trop frais. Nous contentons si vous êtes comme ça en soirée, en début de soirée. Nous vous invitons à nous appeler au 218-910 pour vos demandes de chansons, les chansons qui datent des années 90 à 2026. Donc, vous avez quand même un large choix de chansons. Vous nous appelez maintenant hein, et jusqu'aux alentours de 19h45 à peu près pour vous inscrire. Et tout à l'heure, assurez-vous surtout d'être disponible entre 20h et 22h. Donc, si vous vous inscrivez maintenant, c'est entre 20h et 22h que ça se passe. Donc, soyez, s'il vous plaît, disponible dans ces eaux-là. Comme ça, on aura l'occasion de vous appeler. Parce que c'est vrai que la semaine dernière, mon cousin, je suis gagné frais. Et n'a pas tabin tay, et n'a pas de resti gain zut. Donc voilà. Ça c'est dit. Je vous attends tout de suite. 218-910. Vous pouvez également nous faire vos demandes de chansons en message WhatsApp. Mais bien sûr, comme je le dis, si vous nous demandez une chanson, c'est pour passer à l'antenne tout à l'heure. Donc, on pourra pas passer une chanson si vous passez pas à l'antenne. Donc, je compte sur vous là, hein. 218-910 à vos téléphones.

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Anne, et bien sûr, it's too late. It's not too late. En tout cas, il est un peu late de s'inscrire. On va peut-être prendre une dernière personne et ce sera fait. Ce sera fait. Et puis, bien sûr, on rappelle le temps. Quand vous vous inscrivez, messieurs, dames, c'est entre 20h et 22h. Donc, d'être capable de faire ou passer avant ou tout ça. Enfin, je comprends là. Ça dépend. First come, first serve. Pour mes gens qui téléphonent, nous, vous êtes passés. C'est comme ça que ça se passe. Je compte sur votre compréhension et votre indulgence par rapport à ceci. Hein. Allez, voici Footprints sur Radio 1.

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0: 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L'info tout de suite avec Émilie Rengainav. Bonsoir Émilie.
1: Bonsoir Ursula. Deux années de répit pour les exportateurs mauriciens vers les États-Unis. L'African Growth and Opportunity Act, l'AGOA, qui permet notamment aux produits textiles mauriciens d'entrer sur le marché américain sans droit de douane, sera prolongée jusqu'en décembre 2028. Cette prolongation donne un peu plus de temps et de visibilité aux entreprises mauriciennes. Mais cette période devra être mise à profit. D'ici 2028, Maurice devra trouver une solution durable pour continuer à exporter vers les États-Unis dans de bonnes conditions, notamment à travers un accord commercial entre les deux pays. Les réactions n'ont pas tardé après l'annonce de la prolongation de l'AGOA. Pour Lilaouti Rajman-Jusseri, directrice de la MEGSA, c'est une bonne nouvelle pour les exportateurs, mais un accord commercial avec les États-Unis reste indispensable pour assurer l'avenir du secteur. Le ministre des Affaires étrangères, Etesh Ramphol, de son côté, attribue cette décision aux démarches répétées de Maurice auprès des autorités américaines. Il estime que le texte style mauricien devrait largement en profiter. Une nouvelle voie de 460 mètres reliant Côte d'Or à l'autoroute M3 a été ouverte à la circulation ce mercredi. Elle devrait permettre de réduire les embouteillages au rond-point de Côte d'Or. Selon le ministre des Infrastructures publiques, Ajay Ganesh, le trafic pourrait y diminuer d'environ 40%. Cette deuxième phase du projet a coûté 24 millions de roupies. La troisième phase, qui doit prolonger la route vers Hermitage, nécessiterait pour sa part un budget d'environ 150 millions de roupies. Une demande de financement devra être soumise au ministère des Finances. Un bain qui tourne drame. Un bébé de 9 mois a été brûlé accidentellement par de l'eau bouillante hier soir à Grand-Bay. Selon la mère, elle habillait son enfant lorsque son époux est entré dans la chambre avec le bébé dans un bras et une bouilloire dans l'autre. Ils devaient donner le bain à leur autre enfant en déposant le bébé sur le lit. La bouilloire se serait renversée accidentellement sur lui. L'enfant a d'abord été conduit dans une clinique à Grand-Bay avant d'être transféré à l'hôpital Victoria à Candos. Et puis à l'étranger, Xi Jinping appelle à éviter les ingérence au Moyen-Orient. En visite en Égypte, le président chinois et son homologue Abdel Fattah al-Sissi ont appelé à des solutions diplomatiques pour mettre fin au conflit dans la région. Xi Jinping s'est dit opposé à toute intervention extérieure et prêt à travailler avec les pays de la région pour renforcer la sécurité maritime, notamment dans le détroit d'Ormuz. Cette visite est aussi placée sous le signe de la coopération économique. Les deux pays ont signé un accord pour développer davantage la zone industrielle égypto-chinoise qui compte déjà 200 entreprises et environ 4 milliards de dollars d'investissement. C'est la fin de ce flash. Merci de l'avoir écouté. Vous retrouvez sans plus tarder Ursula.
0: Merci beaucoup, Émilie. On se retrouve à 21h.
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0: Bah oui, on pense à tous ceux qui n'ont pas le cœur aux célébrations en ce mercredi de septembre. On vous embrasse bien bien fort. Et justement, cette chanson qui a été écrite pour vous dire que voilà, on pense à ceux qui n'ont pas vraiment envie de grand chose. Donc voilà. Cause it fait chin chin, ça fait cheers, but it fait à Mandy Moon qui impétrise tout cela, correct? Mais c'est Stromae.
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0: On va dans l'est, du côté de Olivia, chez Roland, pour démarrer votre sélection. Bonsoir Roland. Roland? On l'a perdu. Allô Roland? Aïe. Alors, je vais essayer tout de suite. Hein. On va essayer. Je sais pas, il me disait qu'il y a un problème avec son téléphone. Ah, le voici, le voilà. On l'a tout de suite. Roland, bonsoir. Ah, elle est coupée. Allez, on va réessayer. Voilà. Démarrage. Bon, allez, nous guetter téléphone Roland, écoute là. Nous guetter qui problème. Est-ce que c'est un problème de réseau? On le met en direct, hein, il est en direct. Ah non, écoutez, ça sonne.
2: Bonsoir.
0: Yes, Roland?
2: Oui, Roland, oui.
0: Oui, Roland.
2: Il arrive. Il y a un petit problème, mon Dieu.
0: Qui arrive au portable?
2: On va connaître qui ça a gagné, oui.
0: Qui l'a gagné? Il a arrêté, il a coupé?
2: Oui, parfois il a arrêté, il a coupé, oui.
0: Aïe, aïe, aïe.
2: Ouais.
0: Et quand pour régler ça pour le même téléphone, là?
2: Oui, allez, correct, ok.
0: Donc, quand vous réglez le problème téléphone, là?
2: Demain même, on va garder ici, là.
0: Vrai?
2: Oui.
0: Qu'est-ce que ça va donner réparer ou ça va donner une lutte?
2: On va prendre l'autre.
0: Ben oui, mon copain a raison.
2: Oui.
0: Roland, qui va venir, la journée bien passée?
2: La journée est passée bien. Un petit peu, pas bien la grippe, là, fatiguement, un petit peu.
0: Et fait frais dans Olivia?
2: Ah, sur la rivière, sur montagne, bien, bien frais.
0: Tu es dans la pluie, ça vous dit que tout ou ça?
2: Oui, bien la pluie. Tu es dans beaucoup de la pluie.
0: Génial. Mais qu'on fait comme ça, là, raconte-nous la journée qu'on passe, Roland?
2: Je dis, je suis même dans la case même. J'ai joué avec 26 enfants.
0: Ouais.
2: La case même. La santé pas trop bon.
0: Ok. Ben, meilleure santé à vous, Roland.
2: Oui.
0: Jenny, qui s'en a envie de saluer ce soir, on vous écoute.
2: Mon salut, Vina, mon madame. Mm-hmm. Mon salut, mon petit enfant, Agnel, mes bons enfants. Et mon salut, mon Cinda, mon belle fille Cinda. Mm-hmm. Et pour ça, mon salut, Miko, de Sato Benares. Mm-hmm. Les temps, ils passent avec Dorina, mon petit fille. Mm-hmm. Vinandia. Avec mon chose, mon salier, c'est moi, Olivier. On va oublier jamais.
0: Très bien. Et quelle est la chanson que vous voulez écouter, Roland?
2: Cocla Santé.
0: Avec Dion. On va l'écouter ensemble. Allez, meilleure santé à vous. Gros bisous. Oui. À bientôt.

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0: Retrouver Kélia. Bonsoir Kélia.
1: Bonsoir Sheila.
0: Comment ça va?
1: Ça va bien et vous?
0: Oui, ça va, ça va. La journée est bien passée?
1: Non.
0: Allez, raconte-nous qui est arrivé aujourd'hui là.
1: J'étais passée chez le dentiste.
0: Qu'est-ce qui s'est passé chez le dentiste?
1: Ben, j'avais le dent de lait qui était sous la dent permanente.

0: mais la dent de lait était pourrie.
1: Oui.
0: Ça faisait mal.
1: Ah. Du coup, là, comment ça se passe? Ça va mieux ou ça?
0: Un peu.
1: C'était la première fois?
0: Non. Deuxième.
1: Aïe, aïe, aïe. Pas pour une troisième, là.
0: Non.
1: On se brosse les dents avant de se coucher. On se brosse minimum deux fois, ok?
0: Moi, je brosse trois fois.
1: Ah, mais voilà. Trois fois, ça va. Mais minimum deux fois. Le matin, le soir et après le repas, éventuellement, à midi, c'est capable. Brosse les dents, là. Donc là, ça fait pas trop mal, là?
0: Non.
1: Qu'est-ce que tu as mangé, alors?
0: Pas encore mangé, là.
1: Tu es capable de manger?
0: Non.
1: Hum?
0: Non, je ne veux pas.
1: Pas capable. Mais ça prend un truc, une soupe.
0: Oui, mais moi, je n'écoute pas, je mange du riz.
1: Aïe, mais il faut manger sa soupe, boire la soupe.
0: Pas content.
1: Aïe. Trop cute. Mais si ça fait mal, comment tu vas faire?
0: Ben, je mange de l'autre côté.
1: Ah, ben oui, voilà. Pas mal. Mange de côté. Mais t'es pas dans l'école aujourd'hui, là?
0: Non, demain, si toujours, je ne vais pas partir.
1: Ok. Ben, vaut mieux que ça aille mieux avec cette dent-là, et comme ça, après, tu pourras retrouver l'école.
0: Oui.
1: Mm-hmm. Et là, ce soir, bekin kui.
0: Tout fait bread basmati.
1: Mm-hmm.
0: Poulet frit.
1: Du riz.
0: Tatini pomme d'amour, kuchamang.
1: Waouh, super ça. Ben bon appétit pour tout à l'heure, hein, même si la dent fait mal.
0: Oui.
1: Allez, dis-moi, quelle chanson, qui c'est que tu veux saluer, quelle chanson te fait plaisir?
0: Saluer mes voisins.
1: Mm-hmm.
0: Monsieur Eddie et sa famille.
1: Mm-hmm.
0: Et mon ami, mon cher ami Kai. Et spécialement pour toute ma famille et surtout pour ma tante Christiane qui est à l'Angleterre en ce moment.
1: D'accord. Et la chanson?
0: Calage, 18h33.
1: Allez, on va l'écouter ensemble. De gros, gros, gros bisous. À bientôt sur Radio One.
0: À bientôt.
1: Allez.

0: l'escalier. C'est Vanessa qui est avec nous au téléphone. Et c'est la première fois d'ailleurs qu'on va échanger. Bonsoir Vanessa.
1: Bonsoir Sila.
0: Quelle manière Vanessa?
1: Un petit peu correct, un peu de la grippe, tu sais, mais ça va, correct.
0: Vous avez la radio qui joue un peu fort derrière?
1: Non, non, du tout.
0: Ok, ou soit vous êtes au parleur?
1: Oui.
0: Oui, allez, si vous capable, tiens, au parleur, s'il vous
1: allez,
0: plaît.
1: Là, c'est bon?
0: Alors, on essaye? Ouais, je pense que ça doit être mieux. Comment était la journée?
1: Alors, l'ouvrage et puis à la maison même.
0: D'accord.
1: La journée correcte. Bien
0: ou dis-moi, ou femme au foyer.
1: Oui, oui.
0: Alors, avant que nous continuions, Vanessa, c'est la première fois déjà que nous pouvons causer.
1: Oui.
0: Écoute ça, Vanessa. Oui, Vanessa.
1: Merci.
0: Vanessa, bienvenue dans Mini Milo.
1: Merci beaucoup, c'est gentil.
0: Avec plaisir, nous avons un médicament pour qui ou la grippe capable aller.
1: Merci.
0: Avec plaisir.
1: Bien gentil.
0: Mais non, ça, c'est, le plaisir est pour nous vraiment. Alors, vous êtes maman, vous avez deux grands enfants.
1: Oui.
0: Et ou la journée, vous occupez la maison.
1: Mm-hmm.
0: Mm-hmm. Donc, tu es dans le cas, la nouvelle, il y a un coup d'affaire.
1: Donc, je me fais tout fait bread.
0: Oui.
1: Et je me fais sauter la viande avec Kouchaman.
0: Waouh, mon pétan Kouchaman, déjà un Kouchaman. Mon pétan, on dit ce soir là. Hein?
1: Oui, mais je vais vraiment bien là.
0: Wow. Mm-hmm. Allez, Jenou, qui ça, on a envie de saluer ce soir. On vous écoute.
1: Alors, bon, salut Ismaël. Et je connais qui chaque mercredi, il est là, monsieur, qui peut écouter nous là. Mais j'ai toi, Maël, chaque fois, moi, j'ai toi, moi, admire toute la force et persévérance. Voilà, aujourd'hui, moi, j'ai toi, qui me fier de toi, pas découragé, nous tous de cœur avec toi. Tu es une grande famille qui peut prier pour toi. Pas oublier ton créateur, c'est toute la force. Gros bisous, mon garçon. Mais il sera content, toi.
0: Et la chanson
1: voilà.
0: Que vous voulez dédier.
1: Levez-vous de Pierre-Paul Jacques.
0: Allez, on va tous se lever. Gros piouk piouk à vous. Vanessa,
1: merci,
0: une bonne soirée.
1: Bisous.
0: À bientôt.

0: avec la voix de Pierre-Paul Jacques. Levez-vous. Waouh, merci en tout cas à Vanessa pour cette belle sélection.
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0: De la Tour Canique. Bonsoir Christelle.
1: Oui, bonsoir.
0: Comment ça va?
1: Ça va bien, merci. Et vous?
0: Oui, ça va bien, merci. Comment va la petite famille? Comment va la petite?
1: La petite va bien, merci.
0: La petite peut faire des ordres là. Qui peut faire exactement? Qui des ordres peut faire?
1: Là, elle fait très bien là. Là, maintenant, c'est une maison pour commencer.
0: Ah, c'était là qu'il est levé?
1: Oui.
0: Ça veut dire qu'il n'est pas pour dormir, là?
1: Non, pas tout de suite. Là, il est 11h30.
0: Aïe, aïe, aïe.
1: Oui. En fait, il parle jouer avec Zouzou. Ouais. Il fait Zouzou, il fait grimper. Il craque, il dit, tu sais, ça, c'est mal joué.
0: C'est comme ça qu'elle joue.
1: Elle a déjà vu lui.
0: Ouais. Elle va à la garderie?
1: Oui, elle va dormir.
0: Oui. Ça va un petit camarade, tu.
1: Oui.
0: Là, qui m'a un mot qui lui conduit un peu là?
1: Et là, il conduit maman, papa. Un peu de tout. Surtout, il conduit un nom.
0: Ah.
1: Il conduit un nom.
0: Ah, là, en ce moment, c'est non.
1: Oui.
0: Tu as fait non?
1: Là, non. Non, il connaît quand il fait des affaires, pas bon.
0: Ah.
1: La Nidjali, non, on lui connaît. Ouais. Il n'est pas pour faire.
0: Oh, elle a eu un an, hein?
1: Oui, il est intelligent pour ça, un an.
0: Oh, yo. Et fais un gros bisou pour nous.
1: Oui, merci beaucoup.
0: Ça veut dire qu'elle est levée là, elle peut commencer à grimper. Elle est là où qui vous a fait, vous a...
1: Elle est là, maman, vous avez fait une porte. Il n'y a pas mon carreau, il n'y a pas fait ce bon chum des autres.
0: D'accord. Mais vous êtes passé déjà à table?
1: Pardon? Oui, fini à table.
0: Qui vous mange aujourd'hui? La quelle heure de carré, Christelle?
1: Aujourd'hui, vous mangez le frère.
0: Bon, j'ai le frère. Et tu petit qui les mange là? Les mange de légumes et tout?
1: Oui, là, mon peu de légumes. Enfin, mon peu un peu de tout. Mon mélange de manger.
0: D'accord.
1: Un peu légumes, ça dépend.
0: Mm-hmm. Oui. Très bien, très bien. Et alors, dites-nous un peu, qu'est-ce que vous voulez saluer ce soir? On vous écoute.
1: Et mon frère, un coucou à mon époux, Michael. Et mon Jalique, lui, moque moi, moque Céleste très fort. Et nous comptons lui, nous pensons lui. Et nous saluons un gros bisou qui. Il reste toujours fort pour nous. Et bon, toujours là pour soutenir lui. Et à son ami Lido aussi, qui, bon, toujours prier pour lui, qui te passe bien. Et c'est tout.
0: D'accord. Et la chanson que vous voulez écouter?
1: Et c'est Corona pour Jonas.
0: Allez. Non, allez tout de suite. N'embrasse bien fort, une bonne soirée. De gros, gros, gros bisous à la petite puce. Et on se dit à bientôt. Bonne soirée.

0: avec la voix de Jonas sur Radio 1. Jonas aux côtés de The Roots Level Band Corona. Oh là là, ça sentait là, comment on aime bien sentir ça. Ensemble, allez, on prend la direction de Saint-Patrick. On a Maryse avec nous au téléphone. Bonsoir Maryse.
1: Bonsoir Yacila.
0: Alain Jimounro. Quand tu es allé?
1: La même.
0: Là, où peut écouter radio, où peut écouter télévision, tout en même temps.
1: Tout en même temps.
0: M'entendez. Est-ce que vous pouvez vous éloigner de ce bruit?
1: Oui, tu vois.
0: Merci Maryse. On rappelle, hein, c'est important de baisser le volume de votre radio, de votre télé qui joue en fond sonore. Mais précisément, le son de la radio, ça nous fait des retours dans le casque pas facile.
1: Allô?
0: Oui Maryse. Alors, comment allez-vous depuis la dernière fois?
1: Ça va très bien, merci, et vous?
0: Ben écoutez-moi, ça va bien. Comment a été votre journée?
1: En journée, j'ai été voir une amie qui est malade à l'hôpital. Mm-hmm. Oui.
0: Et ça va aller mieux?
1: Ça va, oui. Il y a, parce que bientôt 2 mois qu'elle est à l'hôpital, là.
0: Ah ouais, quand même.
1: Oui, c'est Nadège, ça a brûlé.
0: Ah. Mais, elles sont quand?
1: On ne sait pas encore, là.
0: Aïe, aïe, aïe, pas facile,
1: oui.
0: Hein?
1: Oui, pas facile.
0: Gros bisous, en tout cas, à elle aussi.
1: Merci.
0: Jamais elle nous écoute. Donc, où la zone est, où nous allons à l'hôpital.
1: Oui.
0: Après, on a promené.
1: Après,
0: on a mangé. Qu'il comme ça.
1: Moi, quand j'ai branché avec l'internet, après, ça c'est sortie. Ça c'est une bombe d'amour.
0: Maman. Un bon sortie, il met le piment là-dedans, ça aussi.
1: Ah oui.
0: Un bon petit piment, ce que tu me dis.
1: C'est des agneaux.
0: Ouh là là. André ne finit manger?
1: Oui, il
0: finit
1: manger, oui.
0: Très bien. Et là, ce soir, qui c'est que vous voulez saluer, Maryse? On vous écoute.
1: Marie-André, mes enfants, mes petits-enfants. Et bien, il y a petits-enfants. Après, Rosette de Saint-Père, après, Bouchardère, Stéphane Laval, Nadège, qui est dans l'hôpital. Ali de Condevier, Dan de Rosille, Diane de Kerpip, Michine de Beaubassin, Denis Larmy, sa femme du côté de Beaubassin. La famille L'Ami de Saint-Patrick, Véronique et Aville pour lui, Margaret de Rosebelle, Rosé de Trangbord, Floris de Treff, Maryse de Belle-Rose, Daniel de Belle-Rose, Louis Gentil de Gourmandel, Doris de Résidence Bordeaux-Bassin, Maude de Rochebrune et Yolande de Suriname. Et pour vous et toute l'équipe.
0: Merci Maryse.
1: Et bonne rentrée chez vous.
0: Merci beaucoup. Et vous qui êtes une éternelle romantique, quelle chanson vous voulez là?
1: I love you, Céline Dion.
0: I love you too, vous savez?
1: Yes.
0: Allez, tellement contente de s'entendre. Fais-nous un petit bout de l'année, écoutez, c'est pas au contraire de ça.
1: Non, non, pas.
0: Et I love you, Maryse. Allez.
1: Merci.
0: Allez, bah, allez, santé. Allez, le coup, santé ça en moi là. Hein. Allez.
1: Allez, bonne rentrée chez vous.
0: Merci Maryse. À bientôt. Bye bye. Allez, bonne soirée à vous.

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0: et de Saint-Patrick, on retrouve Margaret de Rosbelle. Bonsoir Margaret.
1: Bonsoir Yassia.
0: Comment allez-vous?
1: Je vais très bien.
0: Comment dire, nous t'en parlons, non?
1: Pas trop encore, une trois semaines, pas là.
0: Tu as où il un frais dans Rosbelle?
1: Non, ben, on ne parle pas frais. Moi, j'ai comme ça, je fais un petit, je rentre les coulins, et puis après, là, ça.
0: Comment s'est passée la semaine, un peu?
1: La semaine s'est bien passée.
0: Ouais. Et la journée d'aujourd'hui?
1: La journée d'aujourd'hui, là, un ami, ce mari de moi.
0: Oui.
1: Elle est allée après, moi, de béni.
0: D'accord. Dans l'endroit même?
1: Oui, dans l'endroit Rosville, vraiment. Beaucoup de Rosville. C'est une dernière, c'est un garçon. Assez jeune, ben, déjà. Il y a un petit risque aussi de faire accident.
0: Oui, c'est pas fascinant de perdre un jeune comme ça.
1: Oui, ça m'a beaucoup, beaucoup. Quand on écoute décès parfois, toujours, là. Un jeune, même qui n'en a plus beaucoup.
0: Ne pas mettre en nous bien, c'est moi. Vous êtes bien dans vos récepteurs, là, dans vos...
1: Allô?
0: Oui.
1: Oui.
0: Nous payons du haut un coup.
1: Hein,
0: vrai? Oui. Il y a trop loin, nous pas t'en nous assez.
1: Oui.
0: Oui, donc c'est vrai. Vous pouvez bon rappel, hein, ben, automobiliste, important. Roule bien.
1: Oui.
0: Si man du monde gagne, on va trouver l'eau volant, hein?
1: Oui.
0: Vous gagnez ça. Vous êtes disant ça, comment un petit affaire. Comment roule la rose comme ça, là, monsieur Margaret? On est tan pip pip pip pip. Me donne du monde là les temps. Comment dire les action réaction maman. Non vraiment, ma du monde gagne et malheureusement c'est des fois nous perdis nous ban jeunes, ban moins jeunes, enfin nous perdis en tout cas man.
1: J'ai mal perdu. Quelle
0: réaction. Enfin, que me pouvez vous Margaret? Tout le monde qui peut écouter nous en chemin, faites attention à vous. Allez, dis-nous qui est allé au Caraïbes.
1: C'est bouillon bread. Après, au Galarian.
0: D'accord. Fini manger?
1: Ah oui, bien longtemps,
0: manger
1: la rue.
0: Manger la rue côté.
1: Bien dit ça.
0: Allez, mon garret.
1: Mangez-moi.
0: Depuis 5 heures?
1: Oui.
0: Ah ouais, mange bien bonné. Mais là, vous n'avez pas fait quand vous arrivez à Pétard?
1: Non, pas parce que depuis que je me remets, tout le temps, maman, si je nous mange bonné, elle paye à l'heure.
0: Gagne ça l'habitude, là.
1: Oui.
0: Allez, dis-nous qui s'en a nous salué ce soir, Margaret.
1: Ce soir, saluer aux 5 enfants, aux 10 garçons, que je m'inquiète, après mon belle-fille.
0: Ne pas mettre en nous bien, c'est maman Margaret. Nous l'aimons trop loin.
1: Nous aussi, qui t'a mis déjà moins, pas tellement bien dans le téléphone.
0: Là, nous t'a mis bien. Allez, redis-nous là.
1: Mes 5 enfants, mes 2 filles, mes garçons, qui peuvent écouter moi en ce moment. Un coucou à Maris, qui nous fait écouter là. Un coucou à Gann.
0: Oui.
1: De Rosé. Anne-Marie de l'escalier, tu vois ça? Après, tout ce qui peut écouter moi en ce moment.
0: D'accord.
1: Mais non. Un mort qui m'a pas fait trop tendre.
0: Mais au bout d'un nuit, t'as l'un, tu m'as pas fait trop tendre.
1: Oui. Olivier. Une coucou, puis après, ça. Mico de Châte-Villares.
0: D'accord.
1: Et Gisèle, vous écoutez moi en ce moment.
0: Très bien.
1: Vous connaissez Mico, écoutez bien vite.
0: Oui, monsieur, elle peut écouter là, même si les pannes se nous ont dit. D'accord.
1: Pour vous.
0: Ben merci, Margaret. Margaret, bien agréable, Zodi.
1: Agréable.
0: Oui, comment dire? Comment dire? Bien, bien.
1: On est trop frais, on est en côté de moi.
0: Hein?
1: C'est comme
0: ça, tu dis où? Il est là. D'accord. Ben, Margaret, je vous embrasse. Je vous souhaite une bonne soirée.
1: Très bon week-end.
0: Oui. Quelle chanson vous fait plaisir ce soir?
1: Avion rose.
0: Que c'est Margaret, la vie en rose?
1: Oui. On a dit ça, c'est aussi qui vient content, ça, Dan.
0: Oui. Allez, super. Ben, je vous embrasse. Une bonne soirée.
1: Merci.
0: Allez, à bientôt, Margaret.
1: À bientôt.

0: Version remix de l'Avion Rose, bien sûr, pour faire plaisir à Margaret et tous les fans, en tout cas, de cette chanson. Alors, mon cœur Maya, je sais que ça va pas, mais sache que je voulais que tu es mon loulou, je t'aime, prends soin de ton Manouna, de la part de Christian, qui envoie plein d'énergie positive. Gros bisous. Et puis, merci Cécile, je vous embrasse, merci beaucoup. Bonsoir, m'espérez, Corec. Un petit coucou à mon ben frère Fabrice, Ryan, Alas et mon papa Fredo qui m'écoute nous ce soir. C'est demandé par Noah. Alors Noah, à 20h48, on ne peut pas faire les demandes de chansons. Il faut nous appeler plus tôt pour vos demandes de chansons, messieurs, dames, s'il vous plaît. C'est à partir de 19h. Comme ça, on peut bien sûr vous faire plaisir. Souvent, c'est comme ça que ça se passe. Téléphonez-nous après 20h, du coup, c'est trop tard. Alors, petit coucou de France. Merci. Pour la bonne humeur, la joie, oh, mais avec plaisir. Ce soir, c'est paella, hein, du surgelé pour relever un peu le plat, de la purée, de piment. Et mais un peu sucré, voilà, pas celui de l'île Maurice, trop costaud pour moi. Gros bisous à vous Claudieu, ça fait plaisir de vous lire en tout cas ce soir. Et puis Oran fait un petit coucou à ses parents, José, Paulette, nombreuses de résidence à Chaumaïbourg, à ses enfants, ses sœurs, frères, frères, neveux et nièces, toute la famille, favoris et Pocken de la ville noire. Je suis actuellement saison en France, mon pays d'amour me manque, bisous. Ben, gros bisous à vous et surtout bon courage, hein. Être loin de sa famille, c'est pas toujours évident. Allez, on revient dans quelques instants, là, juste après le point info.
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0: Belle soirée à l'écoute de Radio 1, il est 21h. L'info avec vous, Émilie Ringaïnav, bonsoir.
1: Bonsoir Ursula, bonsoir à tous. Polémique autour de l'intervention chirurgicale d'Anil Bechou à l'hôpital Djitou. Le ministre de la Santé interrogé ce matin s'en remet aux déclarations du Premier ministre au Parlement. Le Premier ministre a dit ce qu'il a dit, je n'ai rien d'autre à ajouter. Il n'a pas non plus souhaité commenter la demande de démission formulée par le MSM. Cette polémique intervient après la PNQ d'hier sur son opération et le rôle de son médecin privé. Anil Bechou avait dit que ce dernier était présent comme observateur, une version contredite au Parlement par Navin Ramgoulam qui affirme que le médecin a participé à l'intervention. Une réponse qui ne convainc pas l'ancien ministre Kailesh Jagatpal. Il affirme qu'aucun ministre du MSM n'a eu recours à une telle pratique lorsque son parti était au pouvoir. Il accuse le ministre de la Santé et le Premier ministre d'avoir induit la population en erreur. Selon lui, la présence d'un médecin privé lors d'une opération dans un hôpital public ne peut être considérée comme un simple choix personnel, même lorsqu'il s'agit d'un ministre. Une plainte provisoire pour possession de cannabis à des fins de distribution a été retenue hier contre Muzaffar Ali Al-Mahmoud. Le trentenaire a comparu devant le tribunal de Rivière-du-Rempart. La police s'est opposée à sa remise en liberté sous caution et a été reconduit en cellule policière jusqu'au 8 septembre. Sa demande de remise en liberté sous caution sera entendue le 4 septembre et l'affaire sera appelée le 15 octobre pour les débats. Le créole mauricien pourrait bientôt faire son entrée à l'Assemblée nationale. Un select committee présidé par la deputy prime minister Ariane Navarre-Marie a été créé pour étudier son introduction dans les travaux parlementaires. Le comité, composé de 11 membres du gouvernement et de l'opposition, se penchera notamment sur la terminologie, les traductions, les interprétations et la transcription des débats. L'accessibilité et le sous-titrage des travaux seront également étudiés. Le comité invite les citoyens, institutions, universités et autres parties intéressées à soumettre leurs propositions. Les contributions doivent être déposées au plus tard, le 22 septembre. Et puis à l'étranger, une pièce de monnaie commémorative d'un dollar créée pour les 250 ans des États-Unis et à l'effigie de Donald Trump est désormais en vente. Elle peut être achetée en rouleau de 25 pièces à 61 $ ou en sac de 100 pièces à 154 $. Sur une face figure le portrait du président américain inspiré de sa photo officielle. Sur l'autre, on retrouve l'aigle, symbole des États-Unis. La pièce fait partie d'une série créée pour marquer cet anniversaire. Son design avait été approuvé en mars par la Commission des Beaux-Arts, dont les membres ont tous été nommés par Donald Trump. C'est la fin de ce flash. Merci de l'avoir écouté. Vous retrouvez Ursula pour la suite.
0: Merci beaucoup, Émilie. L'info revient avec vous à 22h.
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0: dernière heure de votre Méli Mélo sur Radio 1, direction Saint-Pierre pour retrouver mon ami, mon très cher Jean-Marc. Bonsoir Jean-Marc.
1: Bonjour Sylvain, comment ça va?
0: Ben moi ça va bien et vous?
1: Oui, là, je vous le, ça va bien, vous le, comme d'habitude, préservé de mal dans Saint-Pierre.
0: La semaine dernière, tu as un gros divan, ça semaine-là, il n'est pas calmé.
1: C'est le mot de la péton, mais la fouf, ça te l'apprend en matérapie.
0: Aïe, aïe, aïe, mais qui pouffait. La colle était là, venue où j'ai fait trop sous.
1: Non, elle était là, bon, on vit comme dans l'été.
0: C'est vrai.
1: Ah, c'est tranquille, mais l'hiver, là, on fouf.
0: Oh là là, moi je préfère l'hiver. Hein. Ouais. Ou pas, comment dire, ou pas camoufler, ou bien, quand fait ceux là, on est plus connu.
1: Et l'été, on est gâché dans mon journal pour l'hier.
0: Hein, ou bien chillé.
1: Bien correct.
0: Mais il est pour venir là. Donne-lui, comment dire.
1: Il est pour venir là, j'ai marre.
0: Ça, mais. Là, là, vous j'aimerais, yo, papi, car, fait ce. Allez dans l'atelier, on rappelle, hein, vous êtes mécanicien dans l'atelier qui nous fait un peu aujourd'hui, là, dans le garage.
1: Aujourd'hui, moi, je dis, bon, nous, on tient une finie, correct. On tient une suspension. Mais après, tu me dans l'autre, correct. Tu me dis, ma fille, bien, là, tu fais.
0: Ok.
1: Là, demain, moi, notamment, je dis, mais dans l'autre, là, demain, c'est la vie générale.
0: Ah, gros travail.
1: Ouais.
0: D'accord.
1: Là, on est en train de vendre,
0: il est où, comment se travaille, Jean-Marc?
1: On sait où il y a 15, où il y a 8.
0: C'est qu'à 5 hier.
1: Parce que mon déjà fini mes dames, on a fini calé tout là. Il est mon équipe.
0: Super, super. Et là, aujourd'hui, quand on finit, on retourne à la maison.
1: Non, mais on passe là à la maison, là, moi.
0: Ouais. Bonnes enfants, petits enfants.
1: Ah, moi, j'ai des sous dans 4 heures, moi, j'ai des sous. Un petit bain grillé. Madame, il peut voir mon petit bain, il crie, moi, il est amené au petit bain.
0: Bonjour, madame Sylvie, petit soin. Allez, ce soir, qu'il y en a dans le garage, justement.
1: Le garage, aussi, un mini fruit. Un crevette, saucisse, la viande.
0: Non.
1: Ouais.
0: Bien manger, ça.
1: Bon, bon, on va faire là. Allez, moi, j'ai tué, là.
0: Ah, ben oui, c'est vrai, c'est vrai. Ben bon appétit pour tout à l'heure.
1: Allez, merci, Sylvie.
0: Et les Djenou qui s'en ont envie de saluer ce soir.
1: Aujourd'hui, maman Sylvie, vous m'écartez, Emeline, Kelly, Laurie, Benita, mon voisin, Kevin, Erwin, et Bruno. Et pour mon Kibutsu, Bunael. Après, pour Margaret de Rosbel, Miko et Zéline, découvrez en plus de Benares. Pour Michel et Zéline, Beaubassin. Et pour Gann du côté Rosil, Olivier du côté Rosil, et pour Olivier et la Roland, mon vétérinaire était là, et pour tous mes camarades comme ça, pour tous les Radio One.
0: D'accord. Et là.
1: Et bonne soirée, bonne soirée, c'est ça.
0: Merci beaucoup, Jean-Marc. Jenou, qui s'en est fait au plaisir?
1: C'est mon fils de l'interview ici.
0: Billigan?
1: Non, j'ai fini par Billigan.
0: Puis là, pour commencer.
1: Puis là, pour commencer. J'ai quand même fini, puis là, pour commencer.
0: Allez.
1: Allez, bonne soirée.
0: Merci beaucoup, Jean-Marc. À bientôt, bonne soirée.
1: Allez, bye.

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1: Je suis au travail.
2: Oh, mais merci de nous écouter au travail. Vous êtes dans l'hôtel rue, vous m'avez dit. Et là, au gagne un moment de pause, comment dire, Galitan, écoutez un goût.
1: Oui.
2: Super. Alors, Sophie, c'est la première fois qu'il nous causait?
1: Oui, c'est la première fois.
2: Écoute ça, Sophie, écoute ça. Oui, Sophie! Sophie, bienvenue Sophie!
1: Merci!
2: Avec plaisir! Alors, la journée est bien passée, c'est mort? Ou tu travailles depuis quelle heure? Là?
1: Ben, je travaille jusqu'à 22h.
2: Quelle heure on commence aujourd'hui?
1: Je vais commencer à 13h.
2: Ok. Ça va?
1: Ça va, je suis trop fatiguée.
2: Ouais, très bien. Et qui vous fait dans l'hôtellerie? Capable de nous?
1: Ben, je suis animatrice des enfants.
2: Ouais. Avec plein de petits bouts de choux.
1: Avant, on avait beaucoup d'enfants, mais en ce moment, les enfants reprennent l'école, tout ça. Et
2: ouais, donc là,
1: c'est
2: ça.
1: Un peu temps libre.
2: D'accord, très bien. Et on finit dîner tout ça là, Sophie?
1: Oui.
2: Alors, vous connaissez dans l'hôtellerie, généralement, ou des agents dîner, mais est-ce qu'ils pourront le préparer à la maison ou soit comment ça se passe?
1: Non, en fait, j'ai déjà dîné. Je suis partie dîner à 18h. Donc, quand je rentrerai à la maison, je ne vais pas manger.
2: Ouais, trop tard.
1: Oui, trop tard.
2: Très bien. Et les enfants?
1: Les enfants, ça va, ils sont à la maison. Avec maman.
2: Très bien, très bien. Alors, Sophie, dites-nous, qui c'est que vous voulez saluer ce soir?
1: Je voudrais faire un petit coucou à mon chéri Ashwinganga. Je voulais lui dire que je l'aime énormément et qu'il me manque beaucoup, beaucoup.
2: Mais m'embrasse, moi aussi, bien fort.
1: Merci.
2: Et quelle est la chanson qui vous fait plaisir ce soir?
1: Ben, la chanson, c'est Tomber pour elle de La Fouille.
2: Ah, allez, nous pouvons écouter ensemble. Je vous souhaite une très, très belle soirée. Sophie, m'espérez nous caracoser une prochaine fois.
1: Bien sûr.
2: Allez, gros bisous à vous et à bientôt.
1: Merci, à bientôt. Au revoir.
2: Allez, au revoir.

0: excusez-nous, on essayait de joindre Fidou du côté de Castel. Je pense que, j'espère qu'elle n'a pas pris sommeil entre temps. Elle me disait, non, je gagne sommeil. Alors Fidou, si vous nous entendez, on va essayer de vous rappeler tout à l'heure après le passage de Lauriana qui nous appelle du côté de Quatre Bornes. Bonsoir Lauriana.
1: Bonsoir.
0: Comment ça va?
1: Ça va très bien.
0: Vous avez passé une bonne journée?
1: Oui, un peu triste, mais ça va. Je pense à mon copain beaucoup.
0: Ouais. Oh, il y a des jours comme ça, hein?
1: Oui, ça c'est vrai.
0: Oh là là, ben bon courage, accrochez-vous.
1: Merci, je prends courage même pour nous deux.
0: Oui. Vous avez travaillé aujourd'hui?
1: Oui.
0: Racontez-nous.
1: Je termine à 19h comme d'habitude.
0: À 19h?
1: Oui, à 19h, je suis rentrée à la maison.
0: Mmh.
1: Et mon premier réflexe, c'est le radio. Écouter Radio One.
0: Oh, ben ça fait vraiment, vraiment plaisir. Qu'est-ce que vous avez fait là, enfin, entre-temps que vous écoutez la radio, préparer à manger, comment?
1: Non, mon papa a déjà préparé à manger. Et quand je suis venue, je suis partie prendre ma douche et après manger. Mmh. Et rentrer dans ma chambre au lit.
0: D'accord, ben profitez, hein, la case maman.
1: Ah oui.
0: Parce que sinon, là, quand son travail est là pour bizarre le cuit, il va falloir réfléchir à ce qu'on va préparer. Est-ce qu'il y a tous les ingrédients pour préparer ce repas? Et entamer la préparation et ensuite les là à la fin dîner. C'est fou, hein?
1: Oui, ça c'est vrai.
0: Incroyable. Et dites-nous là ce soir, qui c'est que vous voulez saluer? Lauriana, on vous écoute.
1: Je voulais saluer un petit coucou à mon chéri, Emmanuel Soron, et lui dire qu'il me manque beaucoup. Mmh. Et toute une journée, j'ai pensé à lui, même hier aussi, même hier qu'on s'est vu. C'est dommage, j'ai pas pu lui faire un gros bisou. Mais je pense, je croyais qu'il allait m'appeler aujourd'hui, mais c'était pas le cas. Et mon cœur, je pense beaucoup à toi, il prend courage, on est à deux. Et je t'aime tellement. Et tu es la seule personne qui reste dans mon cœur et dans mon pensée aussi. Et prends courage, c'est tout, je te demande.
0: Et bien voilà. Et la chanson qui vous fait plaisir?
1: Je voulais la chanson Virginio, Distancée.
0: D'accord. Ben allez, on va l'écouter ensemble. En vous souhaitant bien sûr une bonne soirée et beaucoup de courage, Lauriana.
1: Merci, merci beaucoup et bonne soirée à vous.
0: Bonne soirée, à bientôt.
1: À bientôt. Oh.

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0: retrouver ma très chère Fidou du côté de Castel. Bonsoir Fidou.
1: Bonsoir, je suis là.
0: Comment ça va Fidou?
1: Bien, merci.
0: Vous avez passé une bonne journée?
1: Oui.
0: Qui me fait comme ça? Raconte un petit guide.
1: Qui me fait comme ça? Final, faire provision aujourd'hui.
0: Oui.
1: Et puis quand Vini est là, elle est en faire provision en comptant. Elle est venue pour ramasser ma mandat, faire la oh là là.
0: Toutes tes histoires pour ramasser ça là.
1: Ouais.
0: Aïe, aïe.
1: Quand on va le chercher, les gens rentrent là, ils ont besoin de ramasser tout ça là.
0: Mais qui vous fait?
1: Ils ont besoin de ramasser, qui vous fait? Obligé. C'est la vie.
0: Mais c'est comme ça, comme vous le dites si bien. Et là, quand on rentre, qui on cuit comme ça, vous avez cuisiné aujourd'hui?
1: Je finis cuit ce matin. 3 heures, moi, là, je fais provision, comme au garçon, ce travail, il n'amène pas de l'auto. Mais pas besoin de faire, non, il aime retourner, on fait une bonne dîner ça, avec un petit pâtisserie qui m'a amené.
0: Oui.
1: On boit une dîner ça, on mange une petit pâtisserie, voilà.
0: Voilà, aussi simple que ça.
1: Ouais.
0: Mais oui, vous avez bien raison. Et là, la soirée, toujours écoute radio.
1: Écoute radio, écoute télévision. Voilà.
0: À cause qu'elle est soumise.
1: Ouais, non, t'as les motins là, moi, comment vite, t'as les motins, pas tout, t'as tout la ligne, tout. Ah, dormi.
0: D'accord. Allez, dis-nous, qui c'est que vous voulez saluer ce soir, Fidou?
1: C'est pour Marlène qui a fêté son anniversaire aujourd'hui. Et aussi, moi, je demande ça pour mes 7 petits-enfants. Héloïse, Alvigno, Mathieu, et Kemuel, Keliana et Mathis. Sans oublier des filles, Mégane et Ganaël.
0: D'accord.
1: Voilà.
0: Mais avec plaisir. Et la chanson qui vous fait plaisir ce soir?
1: Et aussi pour Sylvana de Rosebois.
0: D'accord.
1: Oui.
0: N'oubliez personne,
1: non? Non. Blier, là, pas capable d'oublier, mais seulement pas qu'un homme tout, parce qu'il a un problème qu'à oublier, hein, là.
0: C'est vrai.
1: Les Indiens, tout. Tout ce qui reconnaît moi, tout ce qui pète en moi, moi, il faisait un petit coucou. Voilà, la chanson, c'était Feeling. De, comment il appelait?
0: The Prophecy, aux côtés de Jason Ira.
1: Jason Ira, voilà.
0: Ben écoute-les ensemble, Fidou, m'embrasse bien fort, une bonne soirée.
1: Merci, bonne rentrée chez vous.
0: Merci, Fidou.
1: Allez, bye-bye. À la prochaine.
0: À la prochaine.

0: C'est une histoire de feeling avec Fidou. Là, c'est Natacha qu'on va retrouver à Cottage. Bonsoir, Natacha.
1: Bonsoir, Sila.
0: Comment allez-vous?
1: Ça va, ça peut aller.
0: C'est une belle journée aujourd'hui?
1: Bah oui, à la maison. En profitant d'un jour de congé, à faire les trucs, voilà.
0: Oui, il faut bien. Donc, vous n'avez pas travaillé aujourd'hui?
1: Non.
0: D'accord. Qu'est-ce que vous avez fait, justement?
1: Ben, aujourd'hui, dans la journée, je suis partie à Super U, faire des petits trucs et puis rentrer à la maison.
0: Vous êtes reposée?
1: Reposée, oui.
0: Oui. Qu'est-ce que vous avez préparé?
1: Ben, j'ai préparé chop suey poulet, du riz blanc, et un sartini pomme d'amour bien fort.
0: Comment dire, pour piquer même là?
1: Piquer même.
0: Oui.
1: avec sa préférée qui est dans la ouf.
0: Oh là là, ben oui, il faut bien se réchauffer. Chacun se réchauffe comme il peut.
1: Ben oui.
0: Vous, c'est avec du piment dans votre sartini, mais un gros, bien, bien piment même. Et ouais, c'est pas plus mal, hein.
1: Ben oui.
0: Et vous êtes passé à table déjà?
1: Ben oui, déjà.
0: D'accord. Et demain, vous travaillez, j'imagine?
1: Ben demain, oui. J'ai une grosse journée demain.
0: Mais bon courage, en tout cas, pour la journée de demain.
1: Merci.
0: Et là, ce soir, vos pensées vont vers qui, ma très chère Natacha?
1: Mes pensées vont à mes amis, Katie, ses deux enfants, Chiara et Amélie. Et puis à ma copine Sandrine, qui toujours mène son combat. Et elle ne perd pas le sourire.
0: Oui.
1: Et à Dilmette et à Sylvie de Poudre d'Or, je fais de gros énormes bisous parce qu'on s'est vu tout à l'heure. Là, on a bu un café ensemble, moi et Dilmette.
0: Oh, gros bisous à Dilmette.
1: Et voilà, et à tous les auditeurs, les auditrices de Radio One. Moi, je vais passer un petit message. Surtout aux parents qui ont perdu leurs enfants. Je sais que c'est très dur, mais il ne faut pas perdre la foi en Dieu et toujours garder ce courage et garder le meilleur de la personne qui porte.
0: Oui.
1: Et de garder toujours des bons souvenirs et de ne pas pleurer quand on pense à la personne, de ne pas verser de l'homme et de toujours garder ce beau sourire qui nous a embellir notre vie et de ne pas rester dans la tristesse.
0: Ben voilà, je pense que le message.
1: Oui. Je sais que toi aussi, c'est un peu dur, mais il faut être
0: bien avancé. Oui, c'est sûr. C'est sûr.
1: On est des petits soldats et voilà.
0: Of course. Allez, ma très chère Natacha, dites-nous quelle chanson vous voulez écouter ce soir.
1: Pour être toujours dans le petit flow, pour s'endormir bien, et Don't Break My Heart de Toni Braxton.
0: Oh, allez. On va l'écouter ensemble. C'est un super son. Ça fait longtemps qu'on ne l'a pas écouté.
1: Oui,
0: merci en tout cas.
1: Ça me fait rappeler des bons souvenirs des intercollèges et des scientifères et tout.
0: Nous, on a loin dans le temps.
1: Ah oui.
0: Allez, bonne soirée à vous, Natacha. À bientôt.
1: Allez, bonne soirée. Gros bisous. Bye
0: bisous, bye. Bye.

0: ce sera les dernières passées ce soir. C'est Yvon du côté de Rosil. Oui, Rosil. Je dis bien là. Yvon.
1: Oui, bonsoir.
0: Yacine. Bonsoir, Yvon. Comment allez-vous?
1: Moi, je vais bien.
0: Ça va, vous êtes.
1: C'est pas Rosil là.
0: Je suis
1: arrêté à Saint-Julien-de-Tmont.
0: Saint-Julien-de-Tmont, là-haut, là-bas, mon frère. Les pieds longs.
1: Oui, oui.
0: Que vous faire à ce soir-là dans Saint-Julien-de-Tmont?
1: Ben, dîner, oui. Problème de écouter un peu de la musique, tout ça. Et...
0: Voilà. Bien accompagné.
1: Bien sûr, bien sûr.
0: Faisais Yvon! Ouais, Yvon! Ouais!
1: Non, c'est un ami.
0: Ouais, Yvon! Ouais! N'est-ce pas un camarade?
1: Oui.
0: Je vais t'arriver, je vais aller. Yvon, non, ouais. Menti, ça fait plaisir. Alors, les temps qui. C'est différent au niveau de la température, au niveau de l'atmosphère, là, même différent de Rosil.
1: Bien sûr, bien sûr.
0: Raconte-moi un petit guide là, comment on peut vivre Saint-Julien-de-Tmont?
1: Pardon?
0: Comment on peut sentir où là-bas dans Saint-Julien-de-Tmont?
1: Ben, très bien, parce qu'on a changé d'endroit. Et voilà.
0: Alors, c'était. Vous vous êtes passé à table et tout déjà?
1: Pardon?
0: Fini manger?
1: Bien sûr.
0: Qui tient dans sa caraille, dans Caraï, dans Saint-Julien de
1: Tmont? Dans sa caraille, là, tient dans l'Antille, au Gaël Soya, et puis, voilà, tient à chaud, tout ça.
0: Maman, bien manger, tu.
1: Ah oui, bien régalé.
0: Super. Et là, une santé ce soir, là, ou comment ça se passe?
1: Non, ben, tout à l'heure, on a un petit
0: jam.
1: Un petit peu. Parce que je suis chez Christine.
0: Ah,
1: c'est une chanteuse, elle est non-voyante, mais elle chante très très bien, elle chante par le ciel, elle chante un peu partout, oui.
0: D'accord. Oui. Et là.
1: Dans les grands restaurants, tout ça.
0: Ouais. Maman. Ben là, c'est vraiment les retrouvailles. Ouais, les retrouvailles entre les amis artistes, quoi, musiciens. On rappelle, hein, Yvon, qui chante tous les jours, hein, tous les jours. Vous n'avez pas travaillé aujourd'hui, alors, Yvon?
1: Non, mais oui, j'ai à Rosil. Ouais.
0: Non, vous avez travaillé à Rosil aujourd'hui?
1: Oui, aujourd'hui, oui.
0: Très bien, demain.
1: Demain aussi à Rosil, hein.
0: Ben bon courage pour demain.
1: Pardon?
0: Mais dis bon courage pour demain.
1: Merci beaucoup, merci beaucoup.
0: Allez, dis-nous qui ça, on a envie de saluer ce soir.
1: Ben, je salue Christine même, et il y a un ami qui m'accompagne sur la photo, c'est Patrick, mon ami Patrick. Mm-hmm. Et puis, il y a Cynthia, il y a... quoi encore? Oui, et puis, il y a la famille Bonto. Que j'ai salué pour le resto là, qui est à Rosil. J'ai salué Christian et Erika et qu'on appelle l'autre encore.
0: C'est pas grave, tu m'as dit qui reconnais-tu.
1: Voilà, tous les gens qui vont me reconnaître ce soir.
0: Mm-hmm.
1: Voilà.
0: D'accord. Et quelle est la chanson qui vous fait plaisir, votre sélection?
1: Ben, je vais un petit mot, ce nom, un petit bout.
0: Allez-y, avant. Oui, avec plaisir.
1: Oui. 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

0: Waouh, Yvon, on dit Yvon une petite pousseuse aujourd'hui là. Ouais, Yvon. Allez, Yvon, merci en tout cas pour la musique. Je vous embrasse bien fort, une bonne soirée et à bientôt.
1: Oui, moi aussi.
0: Allez, on va écouter la chanson que vous nous avez demandé, Scorpion et Wind of Change. À bientôt, Yvon.
1: Bientôt.
0: Bonne soirée, au revoir. Et puis, écoutez, on a le temps là. Rapidement de lire quelques petits messages avant d'écouter la chanson de d'Yvon. Alors, de gros bisous à Arlette qui embrasse toute sa famille. Et Ginette Pigeot, Jeannette Victor et sa famille, Michine et Régis, les familles Martinette, Potana, du côté de Chubel. Gros bisous à vous, merci en tout cas, ma très chère Arlette. Et puis de gros bisous aussi à Karen, merci, merci Karen, gros bisous à vous aussi. Un petit hello à Anushka qui nous écoute. Dédicace par message, oui, vous pouvez faire des dédicaces par message. Hello to the crew, nice to hear you. Are wonderful. You are all wonderful. Thank you so much. C'est de la part de Bachir et Fazila qui nous écoutent et qui nous ont envoyé un petit message. De gros bisous aussi à mes parents José et Paulette, nombreuses de résidence à Chaumont-Aibourg, mes enfants, mes sœurs, frères, neveux et nièces, toute la famille favorite et Pocken de Ville-Noire. Merci, merci beaucoup. Et puis merci pour les chansons. C'est la part de Christian du côté de Vaqua. Christian, il faut nous appeler à 19h hein, pour les demandes de chansons. Et puis on embrasse aussi. Alors, n'oubliez pas de mettre vos prénoms hein, parce que sinon on peut pas savoir qui c'est qui nous écrit. Un gros bisou à Roger, on vous embrasse bien fort. On sait que c'est une journée pas facile. Et gros bisou à ma tante Mansoura de Plaisance, Livellantino, Molenfance, vraiment ça prétend. C'est la part de Jay du côté de Caen-le-Vieux. Allez, on se quitte avec Wind of Change. Merci à Prachante à la réalisation. De gros bisous à vous. On se retrouve demain dans votre émission Good Vibes. C'était Ursula.

0: Bonne fin de soirée, vous êtes à l'écoute de Radio 1, il est 22h. Dernier point info de ce soir avec vous, Émilie Rungaï-Naf, bonsoir.
1: Bonsoir Ursula, bonsoir à tous. Steven Mutukerpen arrêté par la FCC dans l'enquête sur la fuite de documents confidentiels. Le présumé trafiquant de drogue fait l'objet d'une accusation provisoire d'entente délictueuse en vue de pervertir le cours de la justice. L'examen de son téléphone aurait permis de retrouver des documents liés notamment à des demandes adressées à un juge en chambre concernant ses avoirs et ceux d'autres suspects déjà visés par plusieurs enquêtes pour blanchiment d'argent. Il aurait transmis ses documents à son avocate, également entendu under warning. Steven Mutukerpen comparaîtra devant le tribunal de Moka ce jeudi. Catch me if you can. Jusqu'à son arrestation, Apana Apadu, 45 ans, a été arrêté hier par la DCIU de la Northern Division. Il est soupçonné d'avoir escroqué plusieurs personnes pour un total de 5,4 millions de roupies dans des ventes de véhicules sur Facebook. Il aurait utilisé le faux nom de Navindranath Gobin, acheté des voitures avec de faux chèques, puis les aurait revendus. Certains acheteurs n'auraient pas ensuite pu enregistrer les véhicules à la NLTA. Plus d'une dizaine de plaintes seraient liées à cette affaire. Son épouse a également été interpellée. Le permis de conduire numérique devrait bientôt être disponible sur COREC. L'adoption hier du Road Traffic Amendment Bill ouvre la voie à son déploiement. Le ministère des TIC précise que des changements à la loi étaient d'abord nécessaires. Les travaux techniques vont maintenant commencer et le permis sera accessible sur COREC dès l'entrée en vigueur de la nouvelle législation. Cette annonce intervient alors que plusieurs utilisateurs rencontrent des difficultés avec COREC et MOPASS. Le ministre des Transports, Osman Mahomed, reconnaît ses lacunes et estime que des investissements supplémentaires sont nécessaires. Mais au-delà des outils numériques, la sécurité routière passe aussi par la sensibilisation, notamment auprès des jeunes. Face au nombre préoccupant de morts sur les routes, le ministre de l'Éducation, Mahen Ganga Parsad, estime qu'il faut renforcer les actions dans les écoles. Il souligne l'importance des séances organisées avec des intervenants qui viennent directement sensibiliser les élèves. Le ministre reconnaît toutefois que les moyens restent limités. Malgré cela, les campagnes de sensibilisation se poursuivent dans les établissements scolaires. Jean-Daniel Perrine sera de nouveau examiné ce vendredi par un panel d'experts à l'hôpital psychiatrique Brown-Séquard. Cette évaluation doit déterminer s'il est en état d'être jugé pour le meurtre de son fils de 7 mois. Une première évaluation a eu lieu hier. Le suspect est accusé d'avoir mortellement poignardé son bébé alors qu'il dormait dans la maison familiale à Rochebois. Selon sa déclaration à la CID de Baie du Tombeau, il aurait agi après avoir consommé du brown sugar et affirmé avoir entendu des voix, lui ordonnant de commettre l'irréparable. Et le bilan provisoire des inondations meurtrières survenues il y a une semaine à la frontière entre le Népal et la Chine s'alourdit. Au Népal, les autorités font état de 1204 morts et 4216 disparus. Côté tibétain, les médias d'État chinois rapportent 21 morts et 541 disparus. Au total, la catastrophe a donc fait 1225 morts et 4757 disparus selon les derniers chiffres disponibles. Les recherches se poursuivent alors que les autorités tentent toujours de retrouver les personnes portées disparues après ces crues dévastatrices dans l'Himalaya. Voilà, c'est la fin de ce flash. Merci de l'avoir écouté. C'était le dernier point info de ce mercredi. Retour de l'actu, ce sera à partir de 5h. Demain, vous serez avec Shazia Topsy.
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